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Aujourd'hui, pour trouver les plus profondes, c'est la samba chanson qu'il faut chanter. Juan Gilberto, Carlos Lira, Dorival Caymmi, Antonio Carlos Jobim, Vinicius de Moraes, Baden Powell, qui a fait la musique de cette chanson et de tant d'autres. 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

0: Bah, il la remercie hein, de l'avoir accompagnée à la gare.
1: Vous parlez sérieusement ou vous vous moquez de moi?
0: Bah non, il se moque pas d'elle, mais regardez, tous ces journaux, ces cigares, tout ça.
1: C'est... Ah, je manque d'originalité, c'est vrai. Savez-vous que nous nous séparons pour la première fois?
0: Oui, mais enfin, c'est pas très long. Et puis, il part que 15 jours.
1: Attendez un petit peu. Dois-je comprendre?

0: Eh bien voilà, vous avez une place tout à fait tranquille, sans voisine, sans vis-à-vis, personne pour vous déranger.
1: Bah, il espère que c'est un fumeur.
0: Oh, décidément, vous êtes incorrigible. Et moi qui pensais...

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4: Bonjour, je m'appelle Alex, j'ai 7 ans et j'habite à Nancy. J'aimerais vous raconter une blague. Qu'est-ce qu'un jardinier peut faire pousser sans terre ni eau ?
5: Oula, c'est une plante révolutionnaire, ça.
4: La moustache.
5: Ah oui, et la moustache, ça ne se mange pas, par contre.
2: Elle est trop bien, cette blague, je vais la raconter à mes potes.
6: Bonjour, je m'appelle Adèle et j'ai 8 ans. J'habite à côté de Bordeaux et je vais vous présenter une blague. Quelle est la différence entre un gardien de but et un pêcheur ?
5: Je ne sais pas.
6: Le gardien de but déteste avoir quelque chose dans ses filets.
5: Mais oui, alors que le pêcheur adore voir des poissons dans ses filets.
2: Trop bien cette blague.
7: Coucou, salut l'info, je m'appelle Élise. J'ai 8 ans, j'habite à Latte à côté de Montpellier. Je voudrais vous présenter ma devinette. Une petite fille dit à sa copine : tu sais, toi, quel est le chiffre le plus grand au monde ?
5: Laisse-moi réfléchir. 400 000 millions de milliards ?
7: Un comme infini. Merci, salut l'info. 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
1: Et coucou les petites curieuses et les petits curieux, concentration.
2: Bonjour, je m'appelle Mathieu, j'ai 13 ans et je voudrais savoir, est-ce que en fait Kasparov, il peut être battu aux échecs par l'ordinateur qu'il a lui-même programmé? Voilà, merci, au revoir.
1: Ouais, j'adore la question Mathieu. Kasparov pourrait-il être battu aux échecs par l'ordinateur qu'il a lui-même programmé, hein, pas un programmé par d'autres, comme c'est arrivé. Laure de Roussy-Rochegonde, à côté de moi, adore aussi ta question. Vous êtes spécialiste en intelligence artificielle à l'IFRI, l'Institut français des relations internationales.
3: C'est une belle question. Alors, Kasparov, c'est un immense champion d'échecs qui, effectivement, a été battu dans les années 90 par un programme d'intelligence artificielle qui s'appelait Deep Blue. Et ça a été une sorte de moment de rupture dans la tête de beaucoup de gens parce que c'était la première fois qu'une machine arrivait à battre un humain. Alors, en réalité, Kasparov, c'est un joueur d'échecs, donc il n'a pas lui-même fabriqué des programmes d'intelligence artificielle ou des ordinateurs, mais en revanche, il a affronté de nombreux programmes, et ça, ça a permis de faire progresser la science, et il a aussi contribué au développement de certains ordinateurs d'échecs. En fait, aujourd'hui, les ordinateurs qu'on a, ils sont beaucoup plus puissants encore que Deep Blue, qui est donc celui qui a battu Kasparov à l'époque, et donc a priori, ce serait difficile pour Kasparov de battre, même s'il l'avait lui-même programmé. En revanche, ce qui est intéressant, c'est que ce qui marche très bien, en fait, pour essayer d'associer les humains et les machines, c'est de faire ce qu'on appelle des centaures. C'est-à-dire, il y a des jeux d'échecs qui sont joués comme ça, où

0: immense champion qui a été battu, qui s'appelle Lee Sedol. Il a été battu par un programme qui s'appelle AlphaGo. Et jusqu'à présent, le seul adversaire qui est parvenu à battre AlphaGo, c'est un autre programme qui s'appelle AlphaGo Zero et qui s'appelle comme ça parce qu'il est... il n'a zéro programmation. Donc en fait, il a tout appris tout seul et ça a fait de lui un adversaire redoutable aux échecs. Donc on voit que la supériorité dans des tâches très spécifiques comme le jeu de go ou le jeu d'échecs, même si c'est beaucoup de stratégie et c'est quand même quelque chose d'assez complexe, eh bien, est plutôt du côté de la machine.
1: Donc ça peut être faire peur un peu à Kasparov ou à d'autres. Hein,
0: Ah bah, je pense que ça peut effectivement leur faire peur. Après, c'est aussi un beau challenge et peut-être qu'un jour, on verra un joueur qui aura affronté beaucoup, beaucoup, beaucoup d'ordinateurs différents et qui aura fini par vaincre un ordinateur. Et puis aussi, ce qu'il faut dire, c'est que quelque part, les joueurs d'échecs, ce qui est impressionnant, c'est précisément le fait qu'ils soient humains et qu'ils soient capables de développer autant de stratégies différentes, etc. Et donc, quand bien même une machine serait bien meilleure, ce sera toujours moins impressionnant que si c'est un vrai joueur.
1: Ah bah oui, encore heureux. Non mais, salut les matelots.
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1: Cela ne t'aura pas échappé. Les relations entre parents et enfants sont parfois compliquées. Les rois et les reines, évidemment, n'échappent pas à la règle. En fait, je dirais que c'est même carrément pire. Crois-moi, partout où il y a du pouvoir, il y a jalousie, affrontement, et non pas ronflement, conflit, règlement de compte, trahison, querelle, et non pas quenelle. Quel dommage! C'est pourtant délicieux! Nous sommes le 14 mai 1610. Le roi Henri IV vient de mourir. Marie de Médicis, sa femme, se retrouve toute seule. Seule? Oh non, pas tout à fait. D'un coin de l'œil, elle regarde son fils aîné. Lorsqu'il sera en âge, Louis gouvernera la France. Génial, formidable! Tout cela semble sacrément bien organisé, mais... que deviendra-t-elle alors? Quelle sera sa place? À cette époque, les femmes n'ont pratiquement aucun droit et elles n'ont jamais le pouvoir. Être reine ne signifie donc pas grand-chose. Elles servent à faire des héritiers, et puis on finit par les oublier comme de vieux meubles un peu encombrants.
2: Moi, je terminerai ma vie comme une tapisserie usée dont personne ne veut plus ?
1: Fulmine la reine.
2: Non mais franchement, est-ce que j'ai une tête à m'écraser comme une patate au fond de sa purée ?
1: Marie de Médicis est furibarde ! Entre nous, je la comprends. Jusqu'à présent, le royaume de France ne lui a pas fait beaucoup de cadeaux. Parce que sa famille est très riche, à la cour, pour se moquer, on l'appelle la grosse banquière. Quant à son roi de mari, le bougre n'était même pas là le jour de leurs épousailles. C'était il y a 10 ans et la reine l'a encore en travers de la gorge.
2: Mais qu'est-ce que c'est que ça? Un roi qui envoie quelqu'un pour le représenter se marier à sa place?
1: Oui, ses débuts comme reine de France n'ont pas été faciles. Mais maintenant qu'elle est là, et bien là, que faire ?

0: Rapidement, Marie de Médicis se lance dans une petite opération de calcul mental.
1: Alors, Louis a 8 ans et demi. L'âge légal pour exercer le pouvoir royal, c'est 13 ans. Alors 13 ans moins 8 et demi, ça nous fait quoi? Ça nous fait 4 et demi. Et voilà, pendant presque 5 ans, la couronne de France aura encore besoin de moi pour veiller sur elle.
0: Ces périodes un peu particulières durant lesquelles les reines gouvernent à la place de leur fils, on appelle ça des régences. Marie de Médicis sait qu'elle tient là sa chance. Sa chance pour quoi? Mais pour s'imposer, pardi! Sa décision est prise. La reine va se métamorphoser en femme de pouvoir. Elle devient gouvernante du royaume de France. La tâche n'est pas aisée. En période de régence, on croit la couronne faible. C'est la foire au complot. Tous les coups sont permis. Ah oui? Vraiment? Eh bien, c'est ce qu'on va voir. Trois fois par semaine, Marie de Médicis assiste à la réunion des ministres. Elle apprend à diriger et elle s'en sort plutôt bien. Pendant son règne, Henri IV avait pris soin de lui donner quelques bons tuyaux. Crois-moi, elle ne les a pas oubliés. Très vite, la reine dévoile sa personnalité. Elle est extrêmement déterminée, mais colérique. De temps en temps, oui, elle explose. C'est un tantinet problématique car, durant ces années, la tâche la plus importante reste de maintenir la paix. Les guerres de religion viennent tout juste de se terminer, l'entente entre protestants et catholiques est fragile. Il suffirait d'un tout petit rien pour remettre le feu aux poudres. Heureusement, Marie de Médicis est une femme d'expérience. Elle sait comment marche le monde. Pour calmer les ardeurs des deux côtés, elle inonde les chefs d'or et de diamants. Au nom de la paix, la reine dépense sans compter. Le 27 septembre 1614, le roi fête son 13e anniversaire. Ça y est, il a atteint la majorité royale. Le voici en âge de régner. Marie, théoriquement, devrait lui remettre les clés du royaume. Oui, mais voilà, le pouvoir a beau être parfois amer, il n'en reste pas moins délicieux. Y renoncer? Oh, que ce soit clair, la reine n'en a pas la moindre intention. Louis XIII dirige officiellement la France. Soit, c'était prévu. Rien n'empêche Marie de Médicis de tirer les ficelles. Ni une ni deux, elle se fait nommer Premier ministre. C'est un bon début, mais ce n'est pas suffisant. Pour rester au pouvoir, il faut aussi bien s'entourer. La reine peut compter sur deux vieux amis, très fidèles et italiens comme elle, le marquis Concino Concini et Leonora Galigai, son épouse. Pour assurer ses arrières, elle en fait de très grands personnages de la cour.
1: Génial!
0: Soupire la reine.
1: Tout se déroule absolument à merveille.
0: Le problème, c'est que Concino et Leonora sont du genre magouilleurs. Alors, trouver un autre gentilhomme pour défendre ses intérêts ne serait pas de trop. Ça tombe bien. Elle a justement quelqu'un sous la main. Il s'appelle Richelieu, il est évêque, il est jeune, fringant, extrêmement intelligent. La reine l'adore, c'est son petit chouchou. Grâce à elle, il devient ministre.
1: Et un pion de placé, et deux, un,
0: jubile-t-elle. Pour le roi, la situation n'est pas facile. Concini et Richelieu, il ne peut pas les piffrer. Et puis... petit Louis voudrait devenir grand.
2: Eh, hey, basta, ça va, hein, j'ai 16 ans, je suis plus le fifi, ça c'est ma mounette, hein.
0: Oui, le roi Louis XIII est sacrément agacé. Un soir, en retirant ses bottes toutes crottées à cause de la chasse, Louis XIII réfléchit.
2: Ma mère, c'est vraiment une finaude, hein, c'est plus à prouver. Alors comment la mettre de côté? La zigouiller? Bah non, quand même pas, hein, je vais pas zigouiller ma mère. En revanche, peut-être zigouiller quelqu'un d'autre, quelqu'un de son entourage, quelqu'un de très proche d'elle. Ah, voilà, l'affreux Consigny. Je vais me le faire, lui.
0: La scène se passe devant l'entrée du Louvre. Consigny est pressé. Il ne voit pas les drôles de bonhommes en train de l'encercler. 5 coups sont tirés. Il tombe comme un concombre, ras de mort, sur le pavé. Aussitôt, une fenêtre s'ouvre à l'étage des appartements royaux. Louis XIII, de loin, savoure sa victoire.
2: Youpi ! Enfin, je suis le roi !
0: S'exclame-t-il avec les yeux qui brillent. Ce jour-là, il prend le pouvoir. Il a montré à sa mère qu'il était capable de tout.
2: Maintenant ?
0: Soupire-t-il.
2: Bah, il faut l'éloigner, à qu'elle parte loin. Je dirais même plus, le plus loin possible.
0: Marie grince des dents, mais elle n'a pas le choix. Elle s'installe dans un château au bord de la Loire. Le château de Blois. La reine s'ennuie. Mais elle n'est pas du genre à se laisser abattre. Elle organise de grandes fêtes et elle se fait servir... Oh, de délicieux pâtés! Parfois, ça la rend un peu nostalgique.
1: Vous savez qui raffolait des pâtés?
0: Écrit-elle à son fils.
1: Votre père, mon mari, le très regretté roi Henri IV. Si j'ai voulu garder le pouvoir, c'est uniquement pour prolonger le grand projet qu'il avait pour le royaume de France, pas du tout pour vous embêter, je vous jure. Louis, mon fils chéri, s'il vous plaît, laissez-moi rentrer à Paris, je vous en supplie.
0: La réponse du roi est non. Marie de Médicis est furaxe. Puisque son fils veut la maintenir prisonnière à Blois, elle décide de s'évader. Il se trouve que la porte du château n'est pas très bien gardée. C'est tentant, mais oh, trop facile. La reine aime les défis et puis surtout le spectacle. Elle choisit donc de passer... Oui, par la fenêtre. Accrochée à son échelle de corde, oh, c'est vrai qu'elle a l'air d'un petit saucisson qui pendouille. Qu'importe, la reine réussit à s'échapper. Dans la nuit du 21 au 22 février 1619, un carrosse l'emporte à toute allure.
3: Je suis libre !
0: Lance-t-elle à tous les sangliers qu'elle croise sur la route. Marie de Médicis ne perd jamais le nord. Sans attendre, elle monte une armée pour défier le roi. Les deux camps s'affrontent lors d'une bataille qui s'annonce sanglante. Les soldats de la reine sont plus nombreux.
1: Perfetto,
0: pense-t-elle.
1: Je veux en faire du gnocchi du petit Louis.
0: Hélas, c'est trop pour la frousse. En quelques heures, à peine, ils prennent tous la fuite. La reine n'a plus le choix. Elle doit se rabibocher avec son fils. Louis XIII accepte de la rencontrer. Les retrouvailles sont... glaciales. Mais au bout de quelques jours, va savoir comment, la mère et le fils tombent dans les bras l'un de l'autre.
2: Oh, ma mamounette chérie !
0: S'exclame le roi.
2: Ah bah vous m'avez manqué, tiens.
0: Dans deux carrosses qui se suivent, fatigués mais heureux, les deux osios rentrent à Paris. Pour calmer le jeu et rassurer son fils, Marie ne retourne pas au Louvre. Elle s'installe dans un palais somptueux qu'elle a commencé à faire construire il y a quelques années, pas très loin, de l'autre côté de la Seine, le palais du Luxembourg. C'est son grand retour. Elle est archi ravie. La mère et le fils se partagent la couronne. Des reines comme elle, c'est sûr, ça ne court pas les rues. Pour que l'histoire n'oublie jamais son nom, Marie de Médicis demande à Pierre-Paul Rubens, un grand artiste à la renommée internationale, de peindre toutes ses aventures en 24 tableaux. La commande est très claire.
4: Allez-y, mon vieux, mettez le paquet. Montrez-moi entouré de grands dieux grecs. Faites ce que vous voulez, débrouillez-vous. Mais en un clin d'œil, je veux qu'on comprenne ma grandeur, ma gloire et ma puissance.
0: L'ambition dévorante de la reine, tu le vois, n'a pas disparu. Tu te souviens de Richelieu, son petit chouchou ? Grâce à lui, elle pense arriver à grignoter un peu plus de pouvoir. Comment ? Eh bien, elle compte en faire sa petite chose et l'utiliser comme un pantin pour faire passer ses idées et augmenter son influence. Ni une, ni deux, elle se débrouille pour le faire nommer cardinal, puis premier ministre de son fils. Le problème avec les petits chouchous, c'est qu'ils ne sont pas toujours fidèles. Richelieu à la truffe aiguisée, il sent le vent tourner. Tranquillement mais sûrement, il se rapproche du roi. Le cardinal s'oppose de plus en plus à la reine. Horreur, malheur! Le petit pantin s'est transformé en rival. Lorsque la reine le comprend, c'est trop tard. Dans le duel qui les oppose désormais, elle perd. En 1630, le roi choisit Richelieu. Marie de Médicis quitte alors la France.
4: Plutôt l'exil que ce traître.
0: Pendant 11 ans, la reine fuit à travers l'Europe. Dès qu'elle le peut, elle tente, par mille et un complots, de renverser Richelieu. Elle meurt le 3 juillet 1642, sans avoir réussi. Marie de Médicis a été une grande reine. Pourtant, on a essayé de noircir son image. On a dit qu'elle avait ruiné le royaume. De mon côté, non, ce n'est pas ce que je retiens. Je dirais plutôt qu'elle s'est battue comme une lionne pour exister à une époque où les femmes ne tenaient jamais le pouvoir entre leurs mains. Entre nous, oh oui, je trouve ça sacrément fortiche.

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Marie de Médicis n'a pas seulement été une battante, elle a aussi été une grande protectrice des arts. Au cours de ses années au pouvoir, elle a fait venir de nombreux artistes étrangers à la cour de France, dont le flamand Pierre-Paul Rubens, qui a peint entre 1622 et 1624 la fameuse série de 24 toiles retraçant les grandes étapes de la vie de la reine. L'ensemble est véritablement grandiose, et j'ajoute exceptionnel. Ce sont en effet les seules œuvres réalisées par Rubens en France. N'hésite pas à aller voir toutes ces merveilles. Elles sont exposées au Musée du Louvre dans une salle spéciale qu'on appelle la Galerie Médicis. Elle se trouve au deuxième étage de l'aile Richelieu. Légèrement ironique, tu ne trouves pas ?

0: Mon père souvent me dit de donner beaucoup de fleurs à ma mère, du coup je lui donne.
1: C'est quoi la Saint-Valentin?
0: C'est la saison des amours.
2: C'est la fête des amoureux.
3: Ils célèbrent leur amitié, leur amour.
2: Je sais pas.
1: Qu'est-ce qu'on fait au moment de la Saint-Valentin?
2: Ben, on a des cadeaux.
1: À qui?
2: C'est les amoureux.
4: J'aimerais faire quelque chose pour elle. Mais quoi?
5: Oh, il y a toute la panoplie des choses courantes. Fleurs, chocolat, promesses qu'on n'a pas l'intention de tenir.
0: On a fait beaucoup de fleurs. Mon père souvent me dit de donner beaucoup de fleurs à ma mère, du coup je lui donne.
3: On va donner un cadeau, puis l'autre nous donne un cadeau.
6: Peut-être je dérange s'il y a distribution de cadeaux.
7: Ne touchez pas à ça, malheureux!
1: Vous avez un amoureux ou une amoureuse? Vous avez eu?
0: Oui. Ah. Oui, mais c'est pareil.
1: C'est terminé?
0: Oui.
1: Et terminé. Pourquoi c'est terminé?
0: Il y a de la jalousie avec les autres, avec les copains, et bon bah voilà.
1: Toi, pourquoi t'as plus d'amoureuse?
0: Je l'aime plus.
1: Et qu'est-ce qu'on fait quand on est amoureux?
0: On passe du temps avec son copain, on fait plein de trucs.
2: On va au cinéma, voir des films d'amour. Hey baby, I
1: think I wanna marry you. Vous avez envie de vous marier d'ailleurs, vous?
2: Papa et maman, ils vont se marier en 2027. Moi, je sais pas.
3: Je sais pas. Oui.
1: Et pourquoi?
3: Parce que c'est bien.
0: Comme ça, on fait ça avec la famille.
3: On passe du temps avec toute sa famille.
1: Vous pensez que c'est ça, l'intérêt de se marier? C'est de pouvoir faire une espèce de grosse fête?
3: Mais c'est pour célébrer leur amour.

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2: Bonjour, salut l'info. Je m'appelle Raphaël.
3: Salut Raphaël.
2: Et j'ai 6 ans. J'habite à Nice. J'aimerais raconter une blague. Je suis rouge et j'ai une cape. Qui je suis ?
3: Un super-héros qui a pris un coup de soleil.
2: Super tomate. Au revoir, salut l'info.
1: Elle est trop bien cette blague, je vais la raconter à mes potes.
4: Bonjour, je m'appelle Léandre. J'habite à Livonne, j'ai 9 ans et je vous présente ma devinette.
3: Coucou Léandre, on t'écoute.
4: Quel est le gâteau le plus rapide ?
3: Je ne sais pas.
4: Vous ne savez pas ? L'éclair.
1: Trop bien cette blague.
5: Bonjour, je m'appelle Louis.

0: j'ai 10 ans, j'habite à Annemasse. J'ai une blague pour vous. Quel est l'ancêtre du houmous ?
1: Ah oui, le houmous, c'est cette purée de pois chiches. On en sert parfois à l'apéro. Mais alors là, je ne vois pas du tout.
0: Le houmous sapiens.
1: Le houmous sapiens. Alors là, celle-là, je ne l'avais jamais entendue et j'adore.
0: À bientôt, salut l'info, j'adore votre podcast.
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1: Merci.
7: Salut Emma.
1: Bonjour Serena, tu vas bien?
7: Oh la pêche.
1: Tu peux montrer à la petite Jujuka où se trouvent les vestiaires? C'est la première fois qu'elle vient ici.
7: Bien sûr. Suis-moi.
8: Tu vas aussi au cours de judo?
7: Ah non, t'as vu mon body? Moi mon truc, c'est la muscu.
8: La muscu?
7: La musculation.
8: C'est vrai que t'es balèze, hein?
7: Tiens, le vestiaire c'est par ici. Tu vas pouvoir te changer. Moi, je retire ma housse de protection. Voilà. Enchantée, je m'appelle Serena.
8: Ah, t'es un violoncelle, c'est ça?
7: Un violoncelle? Choupi, mais non, je suis une contrebasse.
8: C'est quoi la différence?
7: Je suis plus grande, je mesure 1m75. Une vraie taille de mannequin.
8: T'es quand même un peu plus enrobée, hein, si je puis me permettre.
7: Peut-être, mais c'est ça qui me donne une voix bien plus grave que le violoncelle.
8: À t'entendre, on dirait pas comme ça.
7: Mais dis donc, tu te moques, coquine? Écoute plutôt. Le violoncelle, lui, s'arrête ici. Et moi, je peux continuer jusqu'au tréfonds de la terre. Au contraire, je soutiens tout l'orchestre. Quand je joue, c'est sur mes épaules que reposent les fondations harmoniques et rythmiques de l'orchestre.
8: Ça veut dire quoi?
7: Ça veut dire, ma petite, que j'assure les graves tout en donnant le tempo. Comme un métronome. Eh, sympa ton kimono.
8: Merci, mais j'ai que la ceinture blanche. Moi, je suis une débutante en judo.
7: Bah, c'est super. Tu vas apprendre petit à petit. J'ai fait pas mal de tennis à une époque, à mon petit niveau, et je peux te dire que j'ai bossé. C'est comme avec un instrument, il faut s'exercer.
8: Et toi, tu fais quoi comme exercice, par exemple?
7: T'as fini de t'habiller, alors viens. Je vais te montrer 2-3 trucs. Bienvenue dans ma salle de muscu.
8: Moi, je suis pas très musclée.
7: C'est pas grave. Il faut pas être une superwoman pour faire de la contrebasse.
8: Je te passe les haltères?
7: Oh, surtout pas. Je ne force jamais sur mes épaules.
8: Ça se voit, elles tombent un peu.
7: Mais c'est fait exprès. On me fabrique comme ça. C'est plus facile pour m'entourer avec tes bras et atteindre le bas de mes cordes. Et hop, tu peux jouer dans les aigus. Mes cordes mesurent tout de même plus d'un mètre.
8: Mais je croyais que tu jouais que des notes graves.
7: Alors, au départ, quand je suis née, c'était le cas. Je doublais les basses de la viole ou le violoncelle, mais avec le temps, j'ai gagné en indépendance. Je suis devenue plus virtuose et j'ai développé ma palette de sons. Écoute.

0: Mais t'as quel âge ?
1: Je suis née au 16e siècle.
0: Waouh ! T'es hyper vieille !
2: T'as pas idée ! On me surnomme même grand-mère.
3: Mamie Serena.
2: Oui.
0: Aïe !
1: Oh !
0: Tu t'es blessée ?
2: Non, t'inquiète pas. Comme je suis enrobée, je me cogne souvent. Regarde ces marques sur mon corps.
0: C'est quoi, c'est des rides?
2: C'est vrai que ça ressemble à des rides, mais ce sont des cicatrices. Dès que je me fais une fracture, je vais chez le luthier qui me soigne et ça laisse ces petites marques.
0: Quand j'étais petite, je me suis cassée la clavicule. Je m'en souviens, ça faisait super mal. Tu veux que je te fasse un câlin?
2: Avec plaisir.
0: Oh, doucement!
2: On n'est pas dans un cours de catch. Prends-moi dans tes bras, mais délicatement.
0: Oh, qu'est-ce que t'es douce! Et puis c'est marrant, j'étais certaine en voyant que t'étais hyper lourde, mais en fait ça va.
2: Dis tout de suite que j'ai l'air de manger des cailloux. Je pèse à peine 15 kilos. L'intérieur de mon corps est creux, comme ça je peux vibrer.
4: Salut, Serena!
0: Mais c'est qui cette énorme contrebasse?
2: C'est ma grande sœur, l'octobasse.
0: Elle est géante! On dirait un arbre!
2: Elle mesure 3 m50 et pèse 100 kg.
0: Ah ouais, elle en a mangé des cailloux!
2: T'as de la chance de la croiser. Elle est quasiment impossible à jouer, donc elle ne se montre jamais.
0: Mais toi alors, je peux te jouer?
2: Bien sûr! Vas-y, prends l'archet et fais-le glisser sur mes cordes.
0: Facile, hein.
2: C'est parce que je suis un peu grande pour toi, mais j'ai des copines qui sont plus petites, faites pour les enfants.
0: Dis, Serena, tu m'avais dit que tu montrerais des exercices.
2: Oh, c'est vrai, ça. Tiens, pose l'archet et tape avec tes mains sur mon corps en bois.
0: On dirait un tambour.
2: Eh oui, je peux aussi donner le rythme comme ça. Et puis, tu peux également taper sur mes cordes si tu veux. Ou encore faire des pizzas.
0: Des pizzas? Tu sais cuisiner en plus.
2: Mais non! Pizza, ça vient du mot pizzicato. Ça veut dire pincer les cordes avec les doigts au lieu de les frotter avec l'archet.
0: Aïe, mais ça fait mal aux doigts, hein?
2: C'est normal au début.
0: Pourquoi?
2: Parce que mes cordes sont grosses comme des cordes à linge et qu'elles sont hyper tendues. Mais avec un peu de travail, tu vas développer de la corne et ça va être plus simple.
0: Je vais avoir des cornes?
2: Mais non, pas des cornes comme ça, de la corne. Avec de l'entraînement, la peau du bout des doigts s'épaissit et devient moins sensible.
0: Et c'est quoi ce bruit-là que tu fais, le clac?
2: Ok, bon, je te montre un dernier truc avant ton cours de judo. C'est le slap. Quand tu tires très fort une de mes cordes, elle frappe sur mon manche, clac. Je fais ça quand je joue du jazz. Ça m'éclate!
0: Et comment t'as eu cette idée?
2: Oh, elle est pas de moi! Un jazzman avait cassé son archet avant un concert. Alors il s'est mis à jouer en pizzicato et en slap. C'est qu'il n'avait pas d'autre option. Et c'est resté.
5: Pop, pop, pop, les enfants, venez tous ici. Le cours de judo va commencer.
2: Allez, file. De toute manière, je dois y aller.
0: Attends, je t'aide à remettre ta housse.
2: Je veux bien aussi que tu me donnes un coup de main pour mettre mes roulettes.
0: Tu vas faire du skate ou quoi?
2: Eh ouais. Niveau transport, je galère un peu, mais avec mes roulettes, ça roule, poupou.
0: C'est clair que ta vie serait plus simple si t'étais en violoncelle.
2: N'importe quoi. Et pourquoi pas une flûte tant que t'y es?
0: Mais non, j'ai compris. T'es une contrebasse. C'était...
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1: Satterly Popette.
2: L'eau.
3: L'eau. L'eau comme l'eau qui mouille, tu veux dire? Première révélation sur l'eau.
2: Une mare pleine d'eau permet de limiter la prolifération des moustiques.
3: Mais non, c'est bourré de moustiques, une mare pleine d'eau.
2: Ça, c'est sans compter sur les autres insectes, autres amphibiens, sur les oiseaux, les chauves-souris ou encore les hérissons, redoutables régulateurs des populations de moustiques. Et c'est pour cette raison que, contrairement à un bassin bétonné, en creusant une toute petite mare, ne serait-ce que de 2 mètres carrés, on contribue à abriter une biodiversité en déclin, tout en stockant du carbone par la décomposition et l'accumulation de matières organiques dans le sol.
3: L'appel ! L'appel ! Merci ! Deuxième révélation sur l'eau !
2: Une forêt a le pouvoir de faire pleuvoir.
3: Les arbres feraient-ils la danse de la pluie ?
2: Grâce à son tronc, à ses branches, à son feuillage et à ses racines. Un arbre est capable de pomper et de stocker l'eau de pluie. Et surtout, de la transpirer.
3: Transpirer ?
2: C'est-à-dire de transformer l'eau à nouveau en pluie et de la faire retomber, et ce, à plusieurs reprises, plus ou moins loin.
3: Mais non !
2: Une récente étude a ainsi démontré que la forêt amazonienne, forte d'une évapotranspiration massive, est même capable de déclencher ses propres pluies pendant la saison sèche.
3: Mais alors, ça veut dire que, troisième révélation sur l'eau !
2: Oui, l'occupation des sols d'un pays peut affecter les précipitations d'un autre pays.
3: Non, d'une poule en bikini ! Donc,
2: par exemple, que la déforestation massive qui empêche l'évapotranspiration de la forêt amazonienne au Brésil affecte les précipitations de ses voisins comme le Pérou ou l'Argentine. Ou que la déforestation au Congo affecte les précipitations de ses voisins comme le Nigeria ou la Guinée.
3: Eh oui, encore une fois, les frontières, c'est juste des lignes sur un papier. Ça tient les popettes.
1: Merci.
4: Merci.
1: Merci.
4: Merci.
1: Bisous.

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0: Et coucou les petites curieuses et les petits curieux. Ah, l'Amérique, l'Amérique. Je veux la voir et je l'aurai.
10: Bonjour, je m'appelle Martin. J'ai 7 ans et je voudrais savoir pourquoi Christophe Tonon s'est trompé de route et aussi est-ce qu'il y avait des boussoles.
0: Pourquoi Christophe Colomb s'est-il trompé de route et y avait-il des boussoles à l'époque, c'est-à-dire, Martin, en 1400 ou 1400, comme diraient d'autres, 1400 combien ? 1492, quand il a découvert l'Amérique. Cyril Coutancé, directeur de recherche au Centre d'études stratégiques de la Marine. Que répondez-vous ?
11: Alors Martin, en fait, Christophe Colomb ne s'est pas trompé de route. Il n'a pas trouvé la terre qu'il imaginait trouver, mais il ne s'est pas trompé de route. C'est-à-dire qu'il était à peu près certain de trouver une terre à l'ouest, donc la direction qu'il a prise, parce qu'en fait, en Europe, à cette époque-là, on savait globalement qu'il y avait des terres à l'ouest. Donc il savait qu'il allait trouver quelque chose, sauf qu'il imaginait trouver l'Inde, la Chine, et non pas l'Amérique. Il n'imaginait pas qu'il y avait un continent qui allait se trouver entre l'Europe et l'Inde. Donc il ne s'est pas trompé de route et il avait effectivement une boussole pour se diriger puisque la boussole a été inventée par les Chinois et les Européens à l'époque savaient s'en servir. Par contre, effectivement, ils ne savaient pas trop se repérer parce que ce qu'il faut imaginer, c'est qu'à l'époque, les Européens, alors c'est un peu technique, mais pour se repérer en mer, il faut croiser deux éléments, la longitude et la latitude. La latitude, en fait, c'est assez simple à trouver, puisqu'en gros, on va repérer une étoile dans le ciel qui est l'étoile polaire, et puis on va calculer sa distance par rapport à l'équateur. Donc ça, on a une première donnée. Mais il faut, pour trouver sa position, avoir la longitude, et la longitude, il faut mesurer l'heure de ta position en mer par rapport à ce qu'on appelle un méridien. Et le problème qu'il y avait à l'époque, c'est qu'on était incapable de mesurer l'heure de façon précise en mer, parce que les horloges bougent, et c'est quelque chose qui a duré

0: mer, ça occasionne une erreur de 150 km. Donc 5 minutes, 10 minutes, 15 minutes, 1 heure, 2 heures, on n'arrive plus à retrouver son île. C'est pour ça que dans les cartes de cette époque-là, que ce soit donc on va dire entre le 16e et le 18e siècle, entre les cartes espagnoles, les cartes anglaises ou les cartes françaises, mettons, pour le Pacifique, on a des îles qui vont avoir des noms espagnol, puis après anglais, et on va renommer comme ça indéfiniment ces îles.
1: Alors que c'est les mêmes.
0: Et pour des enfants, je trouve que c'est important de se dire que les marins qui prenaient la mer, donc du temps de Christophe Colomb ou autre, il leur fallait un courage quand même extraordinaire, parce qu'ils partaient en mer, bon, ils ne savaient pas trop où ils allaient, ils savaient globalement il y avait une terre, mais ils ne savaient pas combien de temps il leur faudrait pour gagner cette terre. Pour Christophe Colomb, par exemple, ce qu'il faut savoir, c'est qu'il truquait la distance qu'ils avaient parcourue en une journée pour rassurer son équipage. Donc en fait, ils avaient parcouru une grande distance et ils disaient à son équipage qu'ils avaient parcouru seulement la moitié de cette distance pour dire qu'ils n'étaient pas trop loin encore de la terre de départ et puis qu'il y avait encore du chemin à faire. Parce que sinon, l'équipage aurait été affolé et aurait dit « mais on rentre tout de suite, on ne continue pas la route ».
1: Oh le filou ce capitaine, on est en lieu plus sûr hein, à bord des petits bateaux, n'ayez crainte. Salut les matelots.

0: 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Allez, on s'écoute une petite bestiole.
1: Quelle bestiole as-tu choisi ? Je suis au milieu de la savane arborée tropicale en Indonésie. J'entends un bruissement de feuilles et comme des bruits de pas. Oh, un sifflement. Celui-ci est carrément...

0: caractéristiques d'un véritable monstre, le varan de Komodo. Il est si effrayant qu'on le surnomme le dragon de Komodo. À l'état sauvage, il ne vit que sur 5 îles d'Indonésie, dont celle où je me trouve et qui porte son nom, l'île de Komodo.
1: La

0: Qu'est-ce que je vais être bien sur cette pierre plate? Quoi de mieux qu'un petit bain de soleil pour bien commencer la journée, histoire de stocker un maximum d'énergie.
1: Le voilà, devant moi, immobile sur un rocher. C'est une femelle car elle est un peu plus petite qu'un mâle, mais elle fait quand même 2 mètres. Sa tête est plate et allongée. Son corps est trapu, vert foncé, recouvert d'écailles semblables à la cotte de maille que portaient les chevaliers. Elle est courte sur pattes et ressemble à un gros lézard.
0: Gros ? C'est tout ? Tu veux plutôt dire le plus grand lézard du monde ?
1: La femelle varan de Komodo se met en mouvement. Elle avance lentement, d'un pas lourd, en ondulant de droite à gauche. Sa longue langue rentre et sort en permanence de sa gueule. Sa forme bifide, comme celle des serpents, lui fait une sorte de double langue. Bifide signifie « fendu en deux ». Ça vient du latin « bi » pour « deux fois » et « fidus » de « findere » qui signifie « fendre ».
0: Ma langue, c'est mon radar à viande. Je sens de la bonne chair fraîche pas très loin. Et le grand gagnant du jour est... un beau buffle bien dodu.
1: Un buffle ? Mais tu ne vas quand même pas t'attaquer à un buffle. Il doit bien faire 2 mètres et peser une demi-tonne. Alors que toi, tu fais quoi ? 70 kilos ?
0: Tu cherches à me vexer, c'est pas les kilos qui comptent, ni la taille. On est où, là? Sur l'île du buffle? L'île du cerf? Sur l'île du cochon sauvage? Eh ben non, on est sur l'île de Komodo. Et c'est qui, Komodo? C'est moi. Mon seul véritable adversaire, c'est moi. Enfin, non pas moi, moi. Mais nous, les varans de Komodo. Ma tête n'arrive peut-être pas au genou du buffle, mais lui, il ne m'arrive pas à la cheville, parce que j'ai une arme secrète.
1: Tu craches du feu avec ta langue bifide?
0: Mon arme, c'est ma salive. Elle contient le produit des glandes situées sous mes gencives. Et c'est un venin mortel. Bon, assez bavassé. J'ai un buffle à croquer, moi.
1: La femelle varan s'arrête derrière un buisson. Elle ne bouge plus. Le varan de Komodo est un charognard, mais aussi un redoutable prédateur carnivore. Le plus souvent, il se nourrit de proies déjà mortes. Mais quand il chasse, seul en général, il préfère la tactique de l'affût et de l'embuscade plutôt que la poursuite de ses proies. Comme il se déplace au ras du sol, il peut se faufiler discrètement dans les herbes.
0: Immobilité et patience sont mes deux méthodes de chasse préférées. Je ne connais pas de reptile qui sait mieux que moi garder son sang-froid. Mon repas arrive.
1: La femelle varan sort du buisson où elle était planquée. Elle avance lentement en direction du buffle qui broute tranquillement. La grosse bestiole à cornes jette un œil dans sa direction. Elle a dû sentir sa présence. La femelle varan s'arrête. Elle attend. Elle attend encore. Hé, hey, on va attendre encore longtemps?
0: Patience. J'essaie de me faire
1: La varan avance encore un peu, lentement. Une patte après l'autre. Elle n'est plus qu'à 1 mètre du buffle. Je sens qu'elle va passer à l'attaque. Ça y est, elle bondit sur le buffle et plante ses dents recouvertes de fer. aiguisées comme des lames de rasoir, dans le ventre du mouflon. Sous la pression de la morsure, la salive s'infiltre dans la blessure et le venin pénètre dans le système sanguin du buffle. Le buffle se dégage, il s'éloigne. Tu le laisses s'en aller, tu ne le suis pas?
0: Tranquille, Émile. Il ne va pas mourir en un claquement de griffes. Je vais le suivre sans me presser jusqu'à ce que le poison fasse totalement effet et qu'il s'effondre. Mais regarde qui nous arrive droit devant. Un jeune varan. Il ne doit pas avoir plus d'un an. Oh, comme il est mignon. Tout vert. Avec ses bandes jaunes et noires.
1: Tu ne vas pas t'attaquer à un jeune varan? Oh, je ne veux pas voir ça. C'est trop.
0: Mais attends, ne t'en va pas. Qu'est-ce que tu fabriques, jeune varan? Ta maman ne t'a jamais dit qu'on ne jouait pas avec le caca? Tu te roules dans le caca pour ne pas que je te mange. Oh, c'est trop mignon. Tu es un petit malin, toi. Moi aussi, je faisais ça à ton âge. Plus d'une fois, ça m'a sauvé des écailles. Un jour, pour ne pas me faire dévorer par un vieux varan, je me suis roulée dans les intestins d'un cerf mort.
1: Super ragoûtant. La varan adulte avance vers le jeune varan de Komodo qui se précipite au pied d'un arbre.
0: Oh, ne te sauve pas. Je vais pas te manger. Enfin, si, mais non, reviens.
1: Le jeune varan grimpe à toute allure dans l'arbre. La varan adulte marche d'un pas tranquille jusqu'au tronc. En utilisant sa queue comme point d'appui, elle se dresse sur ses pattes postérieures pour se mettre debout. Mais le jeune varan est trop haut dans l'arbre et hors de sa portée.
0: Descends, petit. Je ne vais rien te faire. Promis sur la tête de Denis.
1: Oh non, pas sur ma tête. Ça va pas la tête. Ne descends pas, petit. Elle ment.
0: Ah, c'est faux! C'est celui qui dit qu'il y est! De toute façon, je m'en fiche. J'ai senti autre chose. Ça sent bien meilleur.
1: Burk! Qu'est-ce que c'est, cette odeur infecte? La varan s'arrête devant. Waouh! C'est une charogne de chèvre qui gît sur le sol!
0: Mais c'est la chèvre que j'ai mordue l'autre jour. Oh, salut à toi. Quoi de neuf? Ah, oh, ben oui. Tu peux plus répondre. À elle au moins. Tu ne pourras pas raconter des horreurs véridiques sur moi. Traître d'humain.
1: Désolé, mais il m'a fait pitié, ce petit.
0: Mouais. Il n'y a pas de pitié dans la nature. Il n'y a que de la pitance.
1: La varan saisit la carcasse de la chèvre et en enfourne une grande partie dans sa gueule. Elle est capable d'ingurgiter 80% de son propre poids en un seul repas.
0: Le plus dur, c'est la déglutition. J'ai besoin d'au moins 15-20 minutes pour avaler une chèvre en entier.
1: Grâce à sa mâchoire très souple, elle peut ouvrir la gueule en très grand et engloutir des proies en entier.

0: voilà. Foie de varan, c'était long, mais c'était bon. Om, om, om. Oh, oh. Oh, non. Pas lui.
1: Un énorme varan surgit de derrière un buisson. Il s'approche. Oh là là! Il n'a pas l'air commode, ce Komodo. Il doit bien faire 3 mètres de long et plus de 100 kilos.
0: Tant pis pour mon repas. Quand faut y aller... Faut y aller.
1: Qu'est-ce que tu fais?
0: Ça se voit pas. Je régurgite la chèvre. Je dois m'alléger pour fuir. Les Komodo mâles, moi je les vois. Et mieux je me porte.
1: Mais pour la reproduction, faudra bien que tu en vois.
0: Pas obligé. Je peux aussi faire ça toute seule.

0: Pendant cette aventure, nous avons entendu le mot bifide, qui vient du latin bifidus. Que signifie-t-il ? Fendu en deux ? Poisson pané surgelé ? Yaourt pour faciliter la digestion ? Bravo ! Bifide vient du mot latin bifidus, qui signifie fendu en deux, comme la langue bifide du varan de Komodo. C'était une aventure venimeuse, mais c'était bestialement génial.
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0: Brigitte Lecordier. 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

0: Bonjour, vous êtes sur la boîte à blagues.
1: Laissez votre message après le...
2: Salut l'info, je m'appelle Maëlle et j'ai 12 ans. Monsieur et Madame Seller ont un fils. Comment s'appelle-t-il ?
3: Alors, le fils de Monsieur et Madame Seller.
2: Jacques Seller.
3: Ah ben oui, Jacques. Jacques Seller.
4: Bonjour, je m'appelle Alix, j'ai 8 ans. Je vais vous raconter ma blague. Deux pommes de terre traversent la rue. L'une se fait écraser. Que dit l'autre pomme de terre ?
5: Oh, purée !
6: Allô ? Bonjour, je m'appelle Éloin, j'ai 6 ans. J'aimerais bien vous raconter une blague de Toto. Toto, où tu as mis la passoire ? Je l'ai jetée, elle était pleine de trous.
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1: Troisième épisode.

0: Ayant miraculeusement réchappé d'un attentat commis dans leur wagon sur la plus haute ligne de chemin de fer du monde, Tintin et le capitaine Haddock sont arrivés dans la petite ville de Raora. Mais là, personne n'a voulu les aider à retrouver la trace du professeur Tournesol. Personne à l'exception de Zorino, un petit marchand d'oranges. Par gratitude envers Tintin qui l'a défendu contre deux agresseurs blancs, le jeune Indien lui a donné rendez-vous près du pont de l'Inca pour les guider, lui et le capitaine, vers le lieu où se trouverait le professeur. Mais durant leur première nuit passée dans la montagne, Zorino a été enlevé à son tour. En donnant à Milou son bonnet à flairer, Tintin espère le retrouver.
1: Venez, suivons Milou.
2: En tout cas, comme Macadam, c'est réussi.
1: Halte, te voilà. Je peux voir Zorino. Ils l'ont attaché sur un lama.
2: Pauvre petit.
1: Le chemin redescend par ici. Ils vont passer juste en dessous de l'endroit où nous sommes. En coupant par les rochers, nous pouvons les surprendre au passage. Milou, toi, tu resteras ici.
2: Nous allons nous rompre les os, c'est certain.
1: Prenez d'un autre côté, capitaine. Ce passage-ci est trop difficile.
2: D'accord.
1: Les voilà. Attention, pas de bruit. Aïe, il est tombé. Pourvu que... Non, il ne s'est rien cassé. Il se relève. Il est pris. Voilà le dernier qui arrive. Avec ma carabine à la main. Les autres sont hors de vue. N'hésitons plus.
3: Toi, nous dire si ton ami avec toi. Où Tintin?
4: Non, c'est.
3: Toi, savoir. Toi, nous dire où il est. Sinon, toi, mourir.
4: Et moi, je vous dis zut. Et zut. Et encore zut. Et... Et puis après tout, puisque vous y tenez tellement, le voilà, mon ami, là, derrière vous.
5: Les mains en l'air. Voilà. Parfait. Vous, capitaine des armes, et d'abord cet Indien. Là, très bien. Maintenant, détachez Zorino. Moi, je les tiens à l'œil.
4: Content de te revoir, mon petit.
5: Ça y est? All right, tout va bien. En route!
6: Tintin, derrière toi!
4: Bien joué, fiston!
5: Allons vite, capitaine. Passez derrière moi. Et vous autres là-bas, du calme. Vous allez continuer votre route et vite. Et le premier qui fait mine de s'arrêter ou de se retourner, je l'abats comme un lapin. Compris? J'ai dit vite.
7: Non, pas pressé.
5: Je crois que cette fois, ils ont compris. Tu vois, Zorino, que nous ne t'avons pas abandonné.
6: Moi, savoir, toi, me délivrer. Et Milou?
5: Milou, nous l'avons laissé un peu plus haut. Il n'aurait pas pu nous suivre. Tiens, le voilà.
6: Bonjour, Milou. Oh, un condor.
8: Tonnerre de Brest! Il a emporté Milou!
5: Que faire, mon Dieu? Que faire? Je ne peux pourtant pas tirer. Milou! Mon pauvre Milou!
8: Regardez, il se pose sur un rocher. C'est le moment ou jamais. Au nom du ciel, visez juste! Hurrah! Dans le mille!
5: Et maintenant, vite! Des cordes. Un foulard. Il s'agit d'aller au secours de Milou.
8: Malheureux, vous n'allez pas faire ça!
5: Vous ne pensez pas, capitaine, que je vais laisser Milou là-haut? Blessé? Mourant, peut-être.
8: Tintin, je vous assure, vous allez me tuer.
5: Milou! Milou! Pas de réponse. Plus que quelques mètres. Milou!
9: Milou! Tu aurais pu me répondre non au lieu de piller le garde-manger de ce vautour. Tu es incorrigible. Maintenant, viens là. Et tiens-toi tranquille.
8: Ouf, je respire. Le voilà sauvé, pour le moment du moins. Car le malheureux va maintenant devoir redescendre.
9: Voilà. La corde est bien attachée. Allons-y. Laissons-nous doucement descendre.
8: Mille tonnerres. Regarde, Zorino, là, un autre condor. Vite, ma carabine. Raté, tonnerre de Brest. Je ne puis plus tirer maintenant, le condor est sur lui. Le malheureux. Ah, le malheureux, il va devoir lâcher prise.
9: Je n'en puis plus. Restons le tout pour le tout.
8: Mille sabords, qu'a-t-il fait là? Mais ma parole, il s'est accroché aux pattes du condor. Comment cela va-t-il finir?
9: Drôle de parachute. C'est ça. On descend encore un peu. Voilà.
10: Oula!
9: Sauvé.
6: Tintin!
10: Pirate! Dorifort! Moulin gonfre! Attends que je te déplume, moi! Espèce de chouette mal empaillée! Oh!
0: Quelques minutes plus tard.
8: Pays sauvage, mille sabords. Des montagnes, toujours des montagnes. Et des tas de sales animaux.
9: C'est encore loin, Zorino?
6: Loin, seigneur, très loin. Encore longtemps marcher, très longtemps, beaucoup de jours. Encore franchir haute montagne de neige.
0: Les jours passent. Et un matin...
6: Vous arrivez au col, signores. Là, beaucoup danger. Vous pas faire des bruits, vous pas parler, sinon avalanche.
8: Compris, fiston. On y veillera. Quelle froide canard. Pas de doute, je vais m'enrhumer. Qu'est-ce que je disais? Là, ah, ça y est.
9: Là-haut. Une avalanche. Vite, derrière ce rocher.

0: Ah, je respire. Eh bien, nous avons eu de la chance. Maintenant, vite, dégageons Zorino.
1: Oulama. Oh, capitaine.
0: Je ne sais pas, Zorino. Enseveli quelque part sous la neige. Pourvu qu'on les retrouve. Capitaine! Capitaine!
1: Attention, ne dois pas crier!
0: Ah, sapristi, c'est vrai. Pourvu que. Non, rien ne bouge. Milou, qu'as-tu trouvé? Le capitaine, il a senti le capitaine. Allons-y au travail, cherchons Zorino. Le voilà! Je reconnais sa chaussure! Mon Dieu, il ne donne plus signe de vie. Vite, dégageons-le! Le malheureux, il est gelé. Il faudrait tout de suite le frictionner à l'alcool, mais où en trouver? Oh, mais il doit certainement en avoir un flacon dans sa poche revolver. Voilà, j'en étais sûr. Voyons ce que c'est. Du whisky. Ça ira.
2: Whisky?
0: Mais... Attention, capitaine. Pas trop vite. Ne buvez pas tout.
1: Now, señores. Lama, pas mort.
2: Non. Je vais aller chercher.
0: Non, capitaine, j'irai moi-même.
2: Silence, mais Sabord. Ou j'éternue. C'est moi qui suis la cause de tout ce qui est arrivé. C'est moi qui... Irai les chercher. Ici, espèce de mérinos mal peigné. Ici, ouvre le phénomène de tonnerre de Brest. Il s'enfuit dès que je m'approche d'eux.
0: Une nouvelle catastrophe va-t-il encore déclencher?
2: Ici, bougre de zouave. Ici, mille sabords.
3: Pas ça, mais... Mais je n'ai pas la berlue. Qui sont ces individus? Mille sabords, ce sont les Indiens qui avaient enlevé Zorino.
2: Hola, ce canaille! Hola, ce...
0: À qui peut-il adresser toutes ces injures? Allons voir.
2: Patagon! Merci, Bouzouk! Marchand Tapi! Chou-chou-pouga!
0: Mon Dieu, encore ces Indiens! Mais regarde-les détaler, Zorino. Et ce pauvre capitaine, il est en train de se transformer en boule de neige. Où va-t-il donc s'arrêter? Le ravin! Il va tomber dans le ravin!
1: Non, là, le rocher, arrêtez-lui!
0: Eh bien, Zorino, on dirait qu'il y a un dieu pour les amateurs de whisky. Rien de cassé, capitaine?
2: Non.
0: Ah, tant mieux. Sans le faire exprès, je crois que vous nous avez définitivement débarrassé de ces bandits. À présent, retournons là-haut. Ça ira?
2: Oui.
0: Mais j'y songe... Oui, Milou. Voilà un bon moment déjà que je ne le vois plus auprès de moi. Milou? Milou? Milou? Où a-t-il bien pu passer? Te voilà. Mais qu'est-ce que tu tiens, là? La casquette du capitaine. Brave Milou. Votre casquette est retrouvée, capitaine. C'est parfait. Mais malheureusement, nous avons perdu les lamas et par conséquent, plus de vivres, plus de munitions.
3: Comment plus de munitions? De ce côté-là, soyez tranquille. Regardez, j'ai deux boîtes de cartouches dans ma poche.
0: Quelle chance. Ainsi, nous pourrons, s'il le faut, vivre du produit de notre chasse. Et gardez soigneusement ce papier journal, il pourra nous servir pour allumer du feu.
3: Entendu, fiston.
4: Après de longues heures de marche.
1: Là, vous, regardez.
3: Oh, enfin un peu de verdure.
1: Demain, nous entrons forêt vierge.
0: C'est dans cette forêt que se trouve le temple du soleil?
1: Non, seigneur. Encore plus loin. Nous traversons forêt, puis encore autre montagne.
3: Oh, mille sabords. Ça n'en finira donc jamais. Je commence à en avoir assez, moi, de cette petite excursion. Stop! Regardez là-haut! Une grotte!
2: si on s'arrêtait pour passer la nuit?
0: C'est une idée, mais...
2: Soyez tranquille. Je vais d'abord jeter un coup d'œil.
5: Mais elle m'a l'air très bien, cette grotte.
2: Ça va, vous pouvez venir. L'endroit est très confortable. Eh bien quoi? Qu'est-ce que vous avez à gesticuler ainsi? Comment? Qu'est-ce que vous dites? Criez plus fort, je ne comprends pas. Quoi? Mais criez donc plus fort, tonnerre de Brest!
5: Un ours?

0: Ça va, capitaine ?
1: Non, ça ne va pas. On dirait vraiment qu'il n'y a que des moustiques dans ce pays de tonnerre de Brest. Ah, 1 000 000 de sabords. Attrape, sale bête ! Ça, par exemple. Des singes hurleurs. C'est à croire qu'ils se paient ma tête, ces bougres de zouaves d'Anthropopithèque. Vous avez de la chance que nos cartouches soient comptées. Sinon...
0: Capitaine, tout va bien ?
1: 1 000 000 de mille sabords de tonnerre de Brest. Tout ça à cause de ces espèces de macaques. Que le diable les emporte.
0: Vous êtes blessé, capitaine ?
1: Non, ce n'est rien. Un simple faux pas dans cette petite mare.
0: Ah bon ? Tant mieux. Ça, c'est Zorino. Vite !
1: Un boa ! Il est en train de l'étouffer !
0: Eh bien, Zorino, mon petit, il était moins 5.
2: Toi, encore sauvez-moi, Seigneur Tintin.
1: Qu'est-ce que c'est que ça encore ?
0: Attention, capitaine !
1: Dites-moi toute la vérité. Ne me cachez rien. C'est un autobus, n'est-ce pas, qui m'a renversé ?
0: Mais non, capitaine, c'est un tapir.
3: Quand tapir pressé, seigneur, lui a les droits devant lui. Lui prend de garde aucun obstacle. Mais tapir pas méchant, lui pouvoir facilement être apprivoisé.
1: Ah oui ? Eh bien, la prochaine fois que je le rencontrerai, c'est à coup de carabine que je l'apprivoiserai, moi.
0: Allez, capitaine, n'y pensez plus. Repartons. La nuit ne va pas tarder à tomber.
1: En tout cas, une chose est certaine. Mes prochaines vacances, c'est ici que je viendrai les passer. C'est vraiment un endroit de tout repos. Arrête les sales moustiques, les sabords.
3: Pas loin, clairière. Bon endroit pour passer la nuit.
0: Excellente idée, Zorino.

0: Allons, Miguel, sois tranquille. Oui, oui, moi aussi je t'aime bien, mais c'est pas une raison pour me lécher. Au secours!
1: Qu'y a-t-il?
0: Au large, espèce de Cyrano à quatre pattes!
1: Rassurez-vous, capitaine, ce n'est qu'un brave fourmilier tamanoir qui est venu vous dire bonjour.
2: Toi être couvert de fourmis, tamanoir mange fourmis.
0: Charmant pays.
3: Et les jours passent.
0: Ah, sale bête.
2: Voilà grande rivière. Nous devoir traverser.
1: Et comment? À la nage?
2: Vous attendre ici, seigneur. Sorino bientôt revenir.
1: D'accord. Comme c'est curieux, tous ces troncs d'arbres qui flottent sur la rivière.
4: Des troncs d'arbres? Ne vous y fiez pas, fiston. Ce sont des alligators.
1: Des alligators? Ça, par exemple. J'aurais juré
4: que... Oui, oui, évidemment. Mais moi, je m'y connais. Tiens, en attendant que Zorino revienne, je vais m'asseoir sur ce tronc et me fumer une petite pipe.
0: Oh, oh. À moi, Tintin! Merci, fiston. Vous voyez bien que...
1: En effet, capitaine. Mais à présent, voilà cet alligator aussi inoffensif qu'un tronc d'arbre véritable. Ce n'est rien. Ce n'est que Zorino qui a fait craquer une branche morte.
2: Vous venir, señores. Moi, trouver pirogue.
1: Nous te suivons, Zorino.
4: Allons-y, nous saillons.

0: Les enfants, attention, je crois que ça va chauffer.
1: Voilà les alligators. Ils nous ont repérés.
2: Continuez à ramer, Zorino. Nous approchons de la rive. Vite, Zorino, à toi. Venez, capitaine, je vous couvre.
3: J'arrive.
2: Mon Dieu.
1: Sale bête, je m'en vais les exterminer.
2: Non, non, ne gaspillez pas nos munitions.
1: Vous avez raison. Mais sale pays des tonnerres de Brest. Quand donc en sortirons-nous?
4: Demain, seigneur capitaine. Non, quittez forêt.
1: Pas trop tôt.
5: Le lendemain...
4: Nous campons ici cette nuit. Là-haut, derrière montagne, temple du soleil.
1: Là-haut? Bon sang, encore grimper. Ça n'en finira donc jamais.
2: Dommage que nous n'ayons plus de cordes. J'ai l'impression qu'elles nous auraient été très utiles.
4: Pas problème. Moi, fabriquer cordes demain matin avec Liane.
2: Vraiment? Mon cher Zorino, que ferions-nous sans toi?

C'était le Temple du Soleil, d'Hergé. Troisième épisode. Une coproduction France Culture, Hergé Moulinsart et la Comédie Française. Adaptation, Catel Guillou. Musique originale, Olivier Davio, orchestré par Didier Benetti pour l'Orchestre National de France. Avec Thierry Ancis, le capitaine Haddock. Suliane Brahim, Zorino. Noam Morgenstern, Tintin. Didier Sandre, le narrateur. Et Marina Kapp dans le rôle de Milou.

0: avec les élèves comédiens de la promotion 2017-2018. Juliette Damy, Maïka Louakerim, Aude Rouanet, Mathieu Astre, Robin Goupil et Alexandre Chorderet.
1: Conseillère en prononciation, Amaranta Koun.

0: Bruitage, Sophie Bissens. Conseillère littéraire, Emmanuelle Chevrière. Prise de son, montage et mixage, Bruno Mourlan et Mathieu Leroux. Prise de son musical, montage et mixage, Jean-Louis Deloncle, Mathieu Leroux et Alice Legros. Assistant à la réalisation, Vivien Demeyer. Réalisation, Benjamin Habitant.
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2: Et coucou les petites curieuses et les petits curieux, vous avez tiré la chasse ?
3: Allô, je voudrais savoir pourquoi le caca et le pipi vont dans les égouts et c'est pas bon pour les poissons. Je m'appelle Armand et j'ai 4 ans
2: et
3: demi.
2: Et en voilà une question, Armand. Pourquoi le caca et le pipi vont dans les égouts et c'est pas bon pour les poissons ? Sabine Barle, vous êtes professeure en urbanisme.
4: Eh bien, en fait, c'est un peu une solution de facilité qu'on a trouvée pour se débarrasser du caca et du pipi, puisque on peut pas s'empêcher de faire caca et pipi, ça c'est clair. Et pour les villes, ça a toujours été un problème de savoir que faire de ces matières. Alors, on les a beaucoup utilisées pour fabriquer des engrais, mais quand on a commencé à consommer de l'eau, à faire rentrer l'eau dans la maison, on s'est dit que c'était assez pratique de faire partir le pipi et le caca avec de l'eau. L'eau, en fait, elle sert à entraîner ces matières dans les égouts. On pourrait faire autrement, mais c'est la solution qui domine, en tout cas en France et dans beaucoup de pays.
2: Ouais, parce que si on commence à trier, c'est pas forcément facile, si ?
4: On peut trier, il y a des expérimentations qui sont faites, mais ce qui est assez difficile, c'est dans les villes qui sont déjà équipées, de changer le système. Mmh. Parce que ces infrastructures coûtent très cher, et donc faire autrement, ça nécessiterait des investissements extrêmement importants.
2: Donc solution de facilité, comme vous dites, on met tout dans les égouts et c'est parti.
4: Et c'est parti, et c'est vrai, ça n'est pas bon pour les poissons. Si on jette les eaux d'égout directement dans la rivière, là c'est vraiment catastrophique, puisque ces matières organiques, en fait, elles vont se décomposer, et cette décomposition, elle va consommer beaucoup d'oxygène. Et ça veut dire quoi ? Ça veut dire que tout simplement, les poissons ne pourront plus respirer et ils vont mourir.
2: Ah, on dit que c'est pas bon pour les poissons parce qu'en fait, ils peuvent pas respirer. C'est pas parce qu'ils vont manger ces matières-là et ça les rend malades.
4: Le plus gros problème, c'est vraiment l'oxygène. Plus d'oxygène.
2: Ça prend l'oxygène dans l'eau.
4: Voilà. Dans les années 1970, dans la Seine, à l'aval de Paris, il y avait quasiment plus d'oxygène et même les carpes qui n'en ont pas beaucoup besoin ne pouvaient plus vivre dans la Seine. C'est pour ça qu'il y avait quasiment plus de poissons. Mais bien sûr, il y a d'autres problèmes qui sont que dans les eaux d'égout, il y a aussi des matières polluantes, par exemple des métaux lourds, qui sont très toxiques, d'ailleurs pour les humains aussi. Mais les poissons, c'est tout petit, donc il faut moins de plomb pour tuer un poisson que pour tuer un homme ou une femme adulte. Et puis, il y a aussi des molécules qu'on appelle des perturbateurs endocriniens qui vont avoir un effet sur les hormones et qui vont faire qu'on observe que dans beaucoup de rivières, il y a plus de poissons femelles que de poissons mâles parce que ces molécules, en fait, ont une action sur les hormones. Et donc, ça peut avoir des effets très graves sur les populations de poissons. Et c'est pour toutes ces raisons

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0: Chers auditeurs, chères auditrices, un grand bonjour à toi. Ingrid au micro, bienvenue dans ce nouvel épisode de Salut l'Info.
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0: Et nous allons commenter l'actualité avec une fidèle de l'émission.
2: Bonjour, je m'appelle Jeanne, j'ai 10 ans, bientôt 11, je vais à Paris dans le 11e et j'ai hâte de commenter l'actualité avec Ingrid sur Salon Info.
0: Dans ce numéro, on te parle de la Coupe du Monde de football et du rôle des journalistes sportifs qui nous la font vivre au quotidien. On te parle de la justice et de la protection des enfants suite au meurtre d'une collégienne en France et aussi de l'inauguration de l'église la plus haute du monde.
3: Allez, c'est parti !
0: Et on commence avec un sujet difficile, malheureusement. Dans l'actualité, on parle beaucoup de Liana, cette collégienne qui a été tuée début juin dans le Gers, dans le sud-ouest de la France. La justice soupçonne un monsieur qu'elle connaissait qui l'a fait monter dans sa voiture à la sortie de l'école d'avoir commis ce crime.
2: Oui, j'en ai déjà entendu parler.
0: Le début de l'enquête a montré que ce monsieur avait déjà été accusé de violence envers des enfants, de s'être mal comporté, mais qu'il n'avait pourtant pas été arrêté. Le 8 juin, des rassemblements et des marches ont eu lieu un peu partout en France pour soutenir la famille.
4: Nous avons fait une minute de silence pour Liana, pour toutes les victimes de violences sexistes et sexuelles. Maintenant, je vais vous demander autre chose. Je vais vous demander de faire ici, sur le parvis des droits de l'homme, une minute de colère.
0: Même si des crimes comme celui-là sont très rares, trop d'enfants subissent encore des violences. Alors, les associations qui protègent les enfants, des avocats, des familles, expriment leur colère et discutent de ce qu'il faudrait faire pour qu'il n'y en ait plus.
4: Tout le monde doit savoir à quel point nous sommes révoltés, à quel point la colère gronde. Alors tous ensemble, ce soir, sur le parvis, je vous demande de faire une minute de colère.
0: En France, il existe un système de protection de la jeunesse. Il y a des juges des enfants, des éducateurs pour aider les familles en difficulté, des gendarmes pour enquêter, mais il faudrait améliorer le système. Le gouvernement a dit le 9 juin qu'il voulait que les enquêtes sur les personnes soupçonnées de violence envers des enfants soient plus rapides.
2: Bah, c'est mieux pour qu'on puisse mieux repérer les personnes comme ça, pour que ça ne se reproduise pas.
0: Le gouvernement voudrait aussi que les coupables aillent rapidement en prison et soient punis plus sévèrement. De leur côté, les associations de protection des enfants, ainsi que des femmes et des hommes politiques, réclament plus de juges, d'éducateurs, de gendarmes habitués à parler avec les victimes et à bien les écouter. Depuis quelques années, beaucoup de gens se sont rendus compte à quel point lutter contre les violences envers les enfants est important. Ces violences, cela peut être des insultes, des coups ou des violences sexuelles. Tu sais, c'est quand quelqu'un veut toucher les parties intimes d'une autre personne sans son accord. Faire comme ça du mal à un enfant est très grave et interdit par la loi. Dans Salut l'Info, on t'en a déjà parlé. Et on te rappelle que si un jour tu t'inquiètes pour toi ou pour un copain, qu'il arrive quelque chose qui te paraît anormal, il faut tout de suite demander de l'aide à quelqu'un de ta famille ou à ta maîtresse ou ton maître ou à ton médecin. Tu peux aussi appeler le 119, un numéro spécialement fait pour aider les enfants qui se sentent en danger.
1: Il s'est passé quoi cette semaine ?
0: Le 3 juin, les députés de l'Assemblée nationale ont voté un texte de loi destiné à réduire la quantité de cadmium dans certains engrais. Le cadmium, c'est un métal que l'on trouve naturellement dans la nature, mais dangereux pour la santé. Le problème, c'est qu'on le retrouve aussi en grande quantité dans certains engrais utilisés par les agriculteurs pour faire pousser les plantes. Petit à petit, ce métal passe dans les sols, puis dans les plantes comme les céréales, avant d'arriver dans nos assiettes.
2: Je crois qu'il y a dans le pain, dans les pommes de terre, les pâtes, un peu partout dans ce qu'on mange habituellement.
0: En effet, Jeanne, surtout quand on en absorbe souvent. Les scientifiques ont démontré qu'il peut parfois, si on en avale beaucoup pendant de nombreuses années, abîmer les reins, les os, et la France est l'un des pays les plus contaminés en Europe. Pour limiter les risques, le texte prévoit de réduire progressivement la quantité de cadmium autorisée dans les engrais jusqu'en 2030. S'ils dépassent la limite, ils ne pourront plus être utilisés.
2: Je trouve que c'est bien parce que du coup, ça va être mieux pour la santé.
0: La loi doit encore être examinée par le Sénat, une autre assemblée qui vote les lois. Si elle est entièrement validée, elle permettra de diminuer la quantité de cadmium dans les sols et par conséquent dans notre alimentation.
1: De quoi on parle maintenant ?
0: De la Sagrada Familia.
2: C'est pas un monument un peu en Espagne ?
0: Bien vu ! Cette église se trouve au cœur de Barcelone, en Espagne. Elle ressemble à un château de sable. Sa construction a débuté en 1882, il y a 144 ans, et sa tour principale vient tout juste d'être terminée.
2: C'est quand même surprenant que ça ait pris autant de temps, mais bah, ça vaut peut-être le coup de voir ça.
0: Oui, avec sa nouvelle tour haute de plus de 172 mètres, la Sagrada Familia est désormais l'église la plus élevée au monde. Alors, ça se fête. Le mercredi 10 juin, une grande messe a été donnée en présence du pape Léon XIV, en personne, pour inaugurer et bénir la tour.
5: Frères et sœurs, d'un cœur reconnaissant, rendons louange à Dieu en inaugurant la nouvelle tour de cette basilique, au centenaire de la mort du vénérable Antoni Gaudi, l'architecte de Dieu.
0: Plusieurs milliers de personnes étaient présentes en ce jour très symbolique, car le 10 juin, c'était aussi les 100 ans de la mort d'Antoni Gaudi, l'architecte qui a imaginé l'église. Pour lui rendre hommage, la marque Lego a sorti le plus gros coffret de son histoire, une Sagrada Familia à construire en 12 060 pièces.
2: Bah, moi j'aime beaucoup les Lego. C'est sympa que les Lego représentent un peu aussi des monuments.
0: On espère que ceux qui l'achèteront mettront moins de 144 ans pour le construire.
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0: Bon, ça ne t'a pas échappé. C'est en ce moment la Coupe du Monde de football et elle va se dérouler jusqu'au 19 juillet. Ce sont les journalistes sportifs qui nous la font vivre en commentant tous les matchs et en interviewant les joueurs. Johanna de Salut l'Info est allée rencontrer l'un des journalistes sportifs de France Info, Julien Froment, qui va suivre l'équipe de France de football pendant tout le mondial pour la radio. Et pour lui, c'est un rêve qui se réalise.
6: C'est un rêve de gamin, sincèrement, quand j'étais petit et que je regardais les Coupes du Monde ou quand je jouais aux jeux vidéo, justement en simulant ces fameuses Coupes du Monde, là je me dis que je vais avoir la chance d'y être et commenter les matchs pour les auditrices et les auditeurs, et ça franchement c'est vraiment un rêve. Ouais.
7: Et alors justement, quelle va être exactement ta mission là-bas? Qu'est-ce que tu vas devoir faire?
6: Je vais faire un marquage intensif sur l'équipe de France, voilà, je vais être collé au bleu.
8: Quand Kylian Mbappé s'élance, le temps ralentit, Ousmane Dembélé danse, le ballon lui sourit. Marcus Thuram impose sa puissance, Randal Kolo au moins il joue avec.
6: Avec mon compère Xavier Monferrand, mais aussi avec Nicolas Perronnet, de la direction des sports de Radio France, on va suivre au jour le jour les aventures de l'équipe de France. Donc on va être basé comme les Bleus à Boston. Les Bleus donc, qui ont trois matchs à jouer. Le premier, ce sera du côté de New York face au Sénégal. Après, un déplacement du côté de Philadelphie face à l'Irak. Et le dernier match, retour à Boston face à la Norvège. Donc voilà, le but, c'est vraiment de les suivre au jour le jour, d'assister aux entraînements, aux conférences de presse qui auront lieu quotidiennement, et puis de raconter aux auditrices et aux auditeurs ce qui se passe du côté de la sélection Didier Deschamps.
8: Les Bleus sont de retour, on va écrire l'histoire sous vos yeux. Un seul drapeau, une seule voix, toute la France croit en toi.
7: Alors on a beaucoup entendu dire que cette Coupe du Monde, elle était atypique, c'est-à-dire pas comme d'habitude. Qu'a-t-elle de particulier cette année, Julien?
6: Eh bien, elle va être longue. Très longue cette Coupe du Monde en fait, puisque pour la première fois ça va être un format avec 48 sélections nationales. C'est du jamais vu dans l'histoire de la Coupe du Monde. S'il y a plus d'équipes, il y a plus de matchs, et donc la Coupe du Monde va s'étendre quasiment sur un mois et demi. Si les Bleus vont au bout par exemple, eh bien ils passeront 6 semaines en Amérique.
7: Si je dis que c'est une Coupe du Monde historique, j'exagère pas trop?
6: Non, puisque l'autre particularité au-delà de la durée et du nombre de sélections, c'est la localisation, c'est en Amérique mais au sens large, puisqu'il y a trois pays qui sont concernés, bien évidemment les États-Unis, mais aussi le Canada et le Mexique, où aura lieu le match d'ouverture de cette Coupe du Monde. Ça aussi, c'est du jamais vu. C'est vrai que cette Coupe du Monde, c'est un peu à l'image des États-Unis. Une Coupe du Monde de la démesure.
7: Alors, on expliquait qu'elle était atypique, cette Coupe du Monde, parce qu'il y a aussi des nouvelles règles.
6: Oui, et une règle qui a déjà fait un peu son chemin, qu'on commençait à voir un petit peu par-ci par-là, c'est la pause fraîcheur, parce que c'est vrai que ça soit au Mexique, aux États-Unis ou au Canada, il va faire chaud, les matchs vont se dérouler souvent en plein milieu d'après-midi. Si on prend le match par exemple d'ouverture de l'équipe de France face au Sénégal le 16 juin, alors ça sera à 21h en France, hein, mais du côté de New York, ça sera à 15h, il peut faire chaud, il peut faire très chaud, et donc la FIFA a instauré cette pause fraîcheur, une à chaque mi-temps. Elle fait ça certes pour l'intérêt des joueurs, mais aussi pour se faire des sous et pour faire des sous aux diffuseurs, parce que sur ces 3 minutes, eh bien, il y aura une minute qui sera commercialisée pour diffuser justement de la publicité.
7: La publicité.
6: Donc voilà, on n'oublie pas quand même du côté de la FIFA que l'important aussi, c'est de gagner de l'argent.
7: Alors la Coupe du Monde de football, c'est l'un des événements sportifs les plus regardés au monde, avec des milliards de téléspectateurs. Qu'est-ce qu'elle a de magique en fait, cette compétition, Julien ?
6: Bah, elle rassemble le monde, tout simplement, comme son nom l'indique. Et on a le gratin du football mondial, à une ou deux exceptions près. Bien évidemment, on peut regretter, par exemple, que l'Italie n'y soit pas. Mais sinon, la plupart des grandes nations sont présentes. Il y a toutes les stars, Kylian Mbappé, Neymar, Harry Kane. Tout ce qui se fait de mieux, tout simplement, dans le monde du football. Et puis, bien évidemment, il y a les grandes histoires, il y a les petites histoires. C'est ces petites sélections qui vont essayer de faire des exploits. Par exemple, il y a un match assez improbable entre l'Allemagne et Curaçao. On le rappelle, hein, c'est un pays confetti, c'est une île, c'est 170 000 habitants. Et ben, ils vont affronter les Allemands dans cette Coupe du Monde. Et il n'y a que cette compétition qui peut nous offrir des affiches pareilles.
7: Bon, et alors dis-nous quelles sont leurs chances à nos Bleus.
6: C'est vraiment une équipe qui est homogène, mais de top niveau mondial. À minima, vraiment à minima, c'est le dernier carré, c'est l'ennemi final pour les Bleus.

0: l'équipe de France. La tête de Zizou.
1: Mbappé qui accélère. Mbappé qui accélère.
2: Et l'espoir peut-être.
1: Et l'espoir peut-être avec Kylian Mbappé. 80e minute.
3: Second poteau Pavard.
1: C'est une pavard.
4: Avec ce corner et le but, ça y est. Le but marqué par Zidane, le deuxième. Le deuxième.
1: Le triplé Kylian Mbappé. Le triplé. Et oui, trois partout.
5: Vous le croyez ça, l'équipe de France est championne du monde en battant le Brésil. 3-0. Je crois qu'après avoir vu ça, on peut mourir tranquille. Enfin, le plus tard possible, mais... on peut. Ah, c'est superbe. Quel pied. Ah, quel pied.

0: Merci Johanna et merci Julien. De grandes émotions, comme on en a vécu en gagnant la Coupe du Monde en 1998 et en 2018, on espère en vivre plein. Alors bonne Coupe du Monde à tous.
1: Non, mais vraiment, j'ose pas le dire.
2: J'ai pas envie d'en parler. Mais si, vas-y, on se dit tout.
0: Et cette semaine, c'est Héloïse qui nous a laissé un message sur notre répondeur.
3: Une de mes amies déménage et ça me tracasse. Gros bisous.
0: À l'école, qui dit fin d'année, dit souvent kermesse, spectacle, boum et compagnie. Mais c'est aussi le moment où il faut dire au revoir à ses amis avant les vacances. Parmi eux, certains vont déménager, comme ton amie Héloïse. L'année prochaine, elle ira dans une nouvelle école et ce qui est sûr, c'est que tu la verras moins. Mais ça ne veut pas dire qu'elle va disparaître de ta vie, loin de là. Il y a plein de moyens de garder contact avec elle. Déjà, cet été, vous pouvez vous envoyer des lettres ou des cartes postales pour vous raconter vos vacances. En septembre aussi, tu pourras lui écrire. Ce sera une super occasion de lui raconter ta rentrée et de lui demander comment s'est passée la sienne, comment elle se sent dans sa nouvelle maison ou encore à quoi ressemble sa chambre. Si tu préfères lui parler, demande à tes parents s'ils peuvent appeler les siens pour vous laisser discuter au téléphone. Et si tu as envie de la voir et qu'elle n'a pas déménagé trop loin, vos familles pourront peut-être même organiser un petit week-end ensemble. En attendant, Héloïse, profite bien de sa compagnie pour ses dernières semaines à l'école. Et à propos de changement, il y a aussi celles et ceux qui entrent en 6e l'année prochaine. On en avait parlé dans On se dit tout il y a quelques semaines et l'une de nos auditrices, Lilia, voudrait aussi leur donner quelques conseils.
4: Coucou, salut Info! Je m'appelle Livia, j'ai 11 ans et j'habite à Montévrin. J'aimerais passer un petit message pour les filles qui avaient laissé un message à propos du collège l'année prochaine. Moi aussi, je suis passée par là. Je suis rentrée dans un collège différent de mes autres amis et quand je suis rentrée en 6e, je ne connaissais personne. Au début d'année, presque toute la classe s'était mise à la même table à la cantine. Et au fur et à mesure, on a appris à se connaître et on a fait des amis. Mais bon, comme je connais les collégiens, je vous donne une autre astuce. Je connais quelqu'un qui a une amie qui est dans une autre classe. Mais ce n'est pas pour ça qu'elle ne se voit plus. Comme Ingrid l'a dit, vous pourrez vous voir à la récréation et à la cantine. Mais il y a aussi des sorties et des voyages scolaires communs entre les classes. Et vous pourrez vous retrouver là. De toute façon, ce ne sera que temporaire si vous êtes dans une différente classe. Car l'année prochaine, vous changerez à nouveau de classe, en 5e. Et qui sait, si vous ne vous retrouvez pas dans la même classe en 6e, avec un peu de chance, vous vous retrouverez dans la même classe l'année prochaine. Je souhaite une très bonne future année de 6e à tous les CM2. Bisous!
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0: Ouvrez grand vos oreilles, la première blague de notre boîte à blagues arrive.
6: Bonjour, je m'appelle Raphaël, j'ai 10 ans, j'habite à Montesson. J'ai une blague à vous raconter. Quel est le con pour une souris ? D'avoir un chat dans la gorge.
0: Bien vu Raphaël. Allez, suivante.
7: Bonjour, salut l'info. Je m'appelle Esmé, j'ai 7 ans et j'habite à Saint-Denis. Et j'aimerais bien vous raconter une charade. Mon premier est un autre mot pour dire bonjour. Mon deuxième est un tissu qui sert à fabriquer des vêtements. Mon troisième est le contraire de vrai. Mon tout est une super émission. Vous ne savez pas ? Pourtant, c'est facile. C'est Salut l'info !
8: Bravo !
0: Ah, génial aussi cette charade. Bravo Esmé !
7: Au revoir Salut l'info ! Je trouve vraiment excellent votre podcast.
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0: On enchaîne.
10: Bonjour, je m'appelle Lucie, j'ai 9 ans, j'habite à Saint-Malo et j'aimerais vous faire une devinette. Je suis grande quand je suis neuve et je suis petite quand je suis vieille. Qui suis-je ? Vous ne savez pas ?
0: Eh ben non.
10: Une bougie ?
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10: Salut, salut, l'info.
0: Merci, Lucie.
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0: à Salut l'Info, on a super hâte d'écouter tes prochaines blagues et devinettes. Tu peux les partager à tout moment sur le répondeur de Salut l'Info au 01 47 79 40 00. N'oublie pas de nous donner ton prénom, âge et la ville où tu habites et le numéro de téléphone de tes parents.
2: Hey, attends, pars pas tout de suite, c'est pas encore fini.
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0: C'est justement le moment de tendre à nouveau le micro à notre auditrice de la semaine, Jeanne. Alors toi, tu habites à Paris et j'aimerais d'abord savoir quel est ton livre préféré.
12: J'adore Harry Potter, je trouve ça incroyable, magique et tout. J'ai lu les 7, je crois, quand j'étais en CE2 ou en CE1 et j'adore.
13: Harry Potter.
0: Qu'est-ce qui te plaît dans l'écriture de J.K. Rowling ?
12: Y a du suspense, il y a de l'action, on ne sait pas forcément ce qui va arriver et les tomes sont assez différents. C'est comme s'il y avait une aventure un peu à chaque tome.
14: Difficile, très difficile. Je vois beaucoup de courage et des qualités intellectuelles aussi. Il y a du talent, oh oui, et un grand désir de faire ses preuves. Alors où vais-je te mettre ?
15: Serpentard.
14: Gryffondor.
0: Quel est ton jeu préféré, Jeanne ?
12: J'adore le Monopoly et le Cluedo. En fait, le Monopoly, j'aime bien parce qu'il y a de l'action, tu dois acheter des maisons, faut faire des choix, soit on garde un peu d'argent pour faire ça, soit on achète cette maison, Et le Cluedo, j'aime bien parce que j'aime bien les romans policiers comme Agatha Christie ou des choses comme ça, et j'aime bien un peu mener enquête pour savoir qui a fait quoi et tout.
0: Qu'est-ce que tu n'aimes pas dans la vie ?
12: Déjà les devoirs. En vrai, ça passe de travailler à l'école, mais les devoirs à la maison, j'aime pas.
0: Est-ce que tu as déjà une idée de ce que tu aimerais faire plus tard ?
12: Oui, je voudrais être actrice et scénariste, écrire des films. Dans mon école, il y a des ateliers cinéma et j'adore écrire des histoires plus des scénarios de films, puisqu'après, je préfère les jouer un peu. Je trouve ça amusant.
0: Et on va terminer avec donc ta chanson préférée.
12: En fait, j'en ai plein, mais je pense que je vais dire Jour 1 de Louane.
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12: Louane, je trouve que ses chansons, elles sont parfois un peu tristes, parfois elle a joué dans un film que je vous conseille, c'est La Famille Bélier. Et j'aime bien cette chanson parce que c'est en même temps joyeuse, ça raconte un peu une petite histoire,
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0: Et c'est déjà la fin de cet épisode.
12: Et je trouve ça amusant de pouvoir commenter Salut l'Info, parce que déjà j'écoute Salut l'Info et j'adore. J'écoute sur mon enceinte Merlin. Et en plus parce que je trouve ça vraiment intéressant ce métier.
0: Et on est ravis de t'avoir fait découvrir d'un peu plus près le métier de journaliste. Merci Jeanne de nous avoir si bien accompagnés aujourd'hui. Toute l'équipe d'Astrapi et de France Info te salue, ainsi que tous les auditeurs et auditrices de l'émission. Surtout, garde la pêche et le sourire en attendant notre prochain numéro. Bye bye.

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0: Personne ne connaissait l'âge de la grand-mère de Rose. Cette ignorance renforçait l'idée qu'elle venait d'une époque radicalement autre, où les petites filles hésitaient entre les carrières de fées ou de sorcières. Sa grand-mère, qui possédait un visage indécidable, était aussi belle que laide et aussi douce que terrible. Elle tenait autant de la sorcière que de la fée. Sa grand-mère vivait dans une immense demeure, digne d'un conte de fées.
1: Entourée d'un jardin où les arbres et les plantes poussent en abondance.
2: Dans cette très vieille bâtisse, la grand-mère exerçait la profession de voyante.
0: Les clients arrivaient dans cette demeure incroyable qui s'effondrait pendant les séances de voyance. La médium ne manquait jamais de déclarer qu'il s'agissait d'un signe.

0: Entre la grand-mère et la petite fille, ce fut l'amour fou.
1: La vieille dame s'en voulait un peu d'aimer Rose infiniment plus que sa propre fille, mais elle n'y pouvait rien.
2: Il en alla de même pour Rose, qui aimait sa grand-mère infiniment plus que sa mère, qu'elle ne voyait que de temps en temps.

0: La petite fille fut lente à parler.
1: Comme elle fut lente à tout.
2: Elle approchait des 2 ans quand elle prononça enfin ses premiers mots.
3: Je t'aime, grand-maman.
4: Celle à qui s'adressait cette déclaration prit l'enfant et la serra dans ses bras sans pouvoir la lâcher.
2: Quand la mère de Rose venait leur rendre visite, la grand-mère avait appris à Rose un compliment à réciter par cœur.
0: Je t'aime, maman.
1: Surprise de l'entendre parler, la mère rétorqua ceci.
4: Tu parles, toi. Qu'est-ce que tu dis d'autre ?
5: À son âge, je parlais déjà et je marchais.
4: Mais ta fille a le plus grand des talents. La contemplation. Elle contemple avec une intensité extraordinaire.

0: Les parents de Riquet reculèrent au maximum l'entrée de leur enfant à l'école. Mais un jour, il fallut s'y résoudre. Il dut aller à l'école et se confronter aux autres. Le premier jour de classe eut de quoi le dégoûter du genre humain. Il découvrit une bande de brutes, d'une méchanceté et d'une bêtise atterrante. Non seulement aucun élève ne lui adressa la parole, mais tous parlèrent de lui en sa présence.
1: Hé, hey, t'as vu celui-là?
2: Oh, il est trop moche!
3: Ah, moi, je m'assieds pas à côté de lui.
1: Ah, c'est lui qui pue, en fait.
0: Il y eut la première récréation. Riquet, qui n'avait que peu d'espoir du côté des garçons, tenta d'approcher le groupe de filles. Elles s'enfuirent en poussant des hurlements de terreur. Il entendit une qui criait
2: « Celui-là, s'il me touche, je vomis!
3: Tu la touches pas !»
4: Il savait la cause de son supplice. Lui aussi, quand il se voyait dans le miroir, il avait envie de se fuir.
0: « Moi, je peux facilement ne pas me regarder. Eux, ils sont obligés. La première fois que je me suis vu, j'ai réagi comme eux. Ils vont peut-être s'habituer. »
4: Mais l'agressivité à son égard ne disparaissait pas pour autant. Car les enfants comprirent que la monstruosité de leurs camarades n'était pas uniquement physique.
5: Riquet était bien plus intelligent que les autres, et cela l'instituteur l'avait remarqué.
6: Et cette intelligence, elle aussi, était la source des pires moqueries.
4: Un jour, alors que l'instituteur le félicitait pour ses résultats en mathématiques, toute la classe se mit à scander d'une seule voix.
6: Riquet eut l'habileté de crier lui aussi.
7: Calculette, calculette, calculette, calculette.
0: Ce qui eut pour effet de désarçonner ses tortionnaires. La moquerie disparut très vite.
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2: Et coucou les petites curieuses et les petits curieux, relevez les manches, on se met en mode maçon.
3: Je m'appelle Marie, j'ai 5 ans et demi. Je voulais vous dire comment est construit les briques. Merci.
2: Merci Marius. Comment est construit les briques? Comment sont construites les briques? Je me permets de modifier. C'est Christine Lecomte qui va te répondre. Elle est architecte, présidente du Conseil de l'Ordre des Architectes. Ça veut dire que vous êtes la présidente en fait de tous les architectes de France, Christine Lecomte. Alors comment est-ce qu'on construit les briques? Demande le petit Marius.
4: Alors Marius, eh bien la brique c'est finalement l'élément de construction qui a été inventé par les humains, le plus vieux. C'est un petit parallélépipède rectangle, donc c'est un petit élément de construction.
2: Parallélépipède.
4: Voilà, alors c'est une forme un peu comme un carré, un rectangle allongé en volume. Et donc ce parallélépipède, il est composé notamment d'argile, voire de terre. Et alors on le façonne, c'est-à-dire qu'on va aller creuser la matière, on va l'assouplir, on va même parfois utiliser de la terre qu'on a retirée des chantiers et qu'on va pouvoir recycler. Et à partir de ça, on l'écrase, on malaxe la matière et en fait, on la presse dans des moules spécifiques pour qu'ils prennent cette forme-là. Et ensuite, on va pouvoir, à partir de ça, les cuire ou les avoir de manière crue si on utilise de la terre crue et on va pouvoir monter des murs. Et il y aura plein de façons de monter les murs, c'est ce qu'on appelle le calpinage pour pouvoir faire différentes formes et notamment avoir de très jolies façades de nos maisons.
2: Vous dites que c'est le plus vieil élément de construction qu'on a créé, ça remonte à quand?
4: C'est très très ancien hein, parce qu'en fait on a amalgamé la matière et puis tout à coup on s'est dit pour qu'elle tienne mieux, alors avant on a utilisé de la pierre, on a taillé la pierre, mais la première fois qu'on a amalgamé de la matière pour la concentrer dans une presse, la mouler et ensuite en faire des éléments qui viennent en fait de notre propre imagination, ça ressemble un peu à de la pâte à gâteau en fait. Hein. Et bien à partir de ça, on a pu construire énormément de choses.
2: Mais c'est comme ça.
4: Et bien les termes de Caracalla, vous voyez, donc la Rome antique par exemple, la muraille de Chine par exemple, ce sont des grands monuments qui ont été faits à partir de briques. Et après la brique c'est plein de matériaux possibles, l'argile, mais aujourd'hui on l'utilise aussi avec les matériaux de construction moderne, par exemple avec la terre crue, voire même avec les terres qui ont été sorties du métro du Grand Paris.
2: Et c'est cuit comment? Alors, dans un four?
4: Alors, c'est cuit dans un four, dans des presses. Et puis, en fait, une machine à briques peut en faire, par exemple, je crois que c'est quelque chose comme 180 par heure. Donc, on peut vraiment en faire beaucoup. Et vous avez des lieux en France où on a le paysage qui, en fait, vient de la terre juste à côté. Si on prend le nord de la France, vous avez sans doute remarqué qu'on a beaucoup de maisons en briques rouges.
2: Ouais.
4: Et en fait, c'était le matériau qui était le plus près, l'argile de la terre, qu'on a pressé au plus près de là où on avait besoin de fabriquer nos maisons.
2: Voilà, les couleurs de la terre qui ressortent sur les façades de nos maisons, chacune avec son propre style. Salut les matelots !

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1: Quelle bestiole as-tu choisie? C'est la nuit noire dans la campagne de Normandie. J'avance avec précaution au bord de la rivière. Il pleut depuis des heures. L'eau inonde les berges. Mon pied s'enfonce dans la boue jusqu'à la cheville. Je reconnais ce cri qui se situe entre la porte qui grince et le chat qui miaule. Ça serait une loutre d'Europe que ça ne m'étonnerait pas.
2: La

0: Sortez de là, vous deux, ou je viens vous chercher par la peau du cou. Mais c'est pas possible d'être aussi peureux. Vous avez déjà 4 mois. Comment vous allez faire pour vous nourrir si vous refusez d'aller dans l'eau?
1: Je la vois sur la berge. C'est bien une loutre. Elle fait la taille d'un gros chat, mais sa queue est plus longue et bien plus musclée. Son corps est fuselé, son poil brun et lustré, ses courtes pattes palmées et griffues. Ah, elle est faite pour glisser dans l'eau. Ses bébés loutrons rechignent à plonger. Elle en attrape un, le sort de force de la catiche, l'abri caché sous les racines d'un grand saule. Elle le jette dans l'eau et motive les autres.
0: Allez, pas de chichi. À 3, on saute. 1, 2, 3. Oh, pas la peine de sortir entièrement la tête de l'eau. Il suffit de la lever pour avoir les yeux et les oreilles à la surface. Servez-vous de vos pattes arrière comme de palmes et de votre queue comme d'un gouvernail.
1: Les loutrons prennent vite l'habitude de l'eau. Ils roulent sur eux-mêmes, se poursuivent. C'est clair, ils s'amusent. Et leur mère n'est pas la dernière à faire le clown.
0: Mais non, il fait pas froid. L'eau n'est qu'à 10 degrés. Tout à fait supportable avec la fourrure que vous portez.
1: La fourrure des loutres est l'une des plus denses du monde bestiole. Elle est constituée de 2 couches de poils, des fins ondulés et des longs épais. Jusqu'à 60 000 par centimètre carré. 100 fois plus que celle d'un chien. Une vraie combinaison de plongée tellement imperméable que leur peau n'est jamais mouillée. En parlant de mouiller, il faut que je fasse gaffe parce que je risque de glisser. Oh ! Trop tard !
0: Oh, ça va pas, non, dans ta tête d'humain ? Tu veux bien faire attention à ne pas nous tomber dessus, espèce de prédateur ? T'auras pas ma peau pour te faire des manteaux.
1: Calme-toi, la loutre, je ne porte pas de veste en fourrure.
0: Non, c'est ça, parole d'humain, parole qui sert à rien. Allez, les loutrons, on bouge. On est un peu trop nombreux à mon goût ici. On va descendre la rivière pour trouver de quoi manger.
1: La loutre et ses petits longent la berge. Elle est presque aussi à l'aise à la course qu'à la nage. Elle s'arrête sur un rocher. Ma parole, j'y crois pas. Elle laisse un petit caca bien en évidence.
0: Oh, c'est pas du caca. C'est une épreinte, ignorant. Une loutre se doit d'avoir un nom spécial pour ses crottes. Grâce à mes épreintes, je marque mon territoire. Et ce, jusqu'à 10 km à la ronde.
1: Si le caca de la loutre a un nom spécial, c'est simplement parce qu'il vient du vieux français « épreindre », qui signifie « déféquer par petits tas », et pas parce que c'est une bestiole spéciale. Cela dit, contrairement à d'autres déjections, celle-ci ne sent pas mauvais. Elle sent même assez bon le miel et le fumet de poisson.
0: Vous aussi, mes louloutres, vous allez apprendre à semer vos petits popos. Je ne serai pas toujours là pour vous défendre. Dans 6 mois, vous prendrez votre indépendance. Article 1 du Code de la loutre. Pour vivre heureuse, vive en solitaire. Les seules fois où j'ai un invité, c'est pour faire des petits loutrons. Après, chacun son territoire. Bon, on y retourne. J'ai repéré un barrage plus bas où la rivière s'élargit. Ça sent bon le coin pour pêcher. Allez, hop hop hop, allô. C'est pas la peine de faire la grimace, les loutrons. La tétée, c'est fini. Celui qui veut manger doit mériter son repas.
1: La loutre et ses petits glissent dans l'eau et nagent jusqu'au barrage.
0: Article 2 du Code de la loutre. Ne pas gaspiller ses efforts. Donc, cherchez les poissons un peu lents et pas trop gros. Croquez d'abord la tête. Non seulement ça va les calmer, mais surtout, ils seront plus faciles à avaler. Au menu, poissons, écrevisses ou grenouilles. Allez, c'est parti! La tête la première, sous l'eau!
1: Ça y est, ils ont plongé. Je ne les vois plus. Ils en mettent du temps à sortir.
2: Hé, la loutre! Tu devrais pas accélérer le mouvement pour respirer un peu?
0: Oh, t'affole pas! Je peux rester sous l'eau pendant une bonne minute. Ah, gardez les yeux ouverts, les loutrons. Si, si, si. Vous voyez très bien dans l'eau, aussi bien qu'à l'air libre. Essayez de repérer une proie et de l'attraper. Sinon, vous serez obligé de chasser sur terre. Et c'est plus difficile de choper un mulot. Mais regardez cette quantité d'écrevisses au fond. Les bonnes grosses écrevisses américaines avec des taches rouges sur l'abdomen. Attrapez-moi ça et on remonte sur la berge pour la dégustation.
2: La loutre et ses petits foncent droit vers le banc d'écrevisses, gueule ouverte et remontent à la surface la bouche pleine.
3: Délicieux et copieux. Moi, la nourriture étrangère, j'adore.
1: Depuis que les écrevisses américaines sont arrivées en Europe, il y a une centaine d'années, elles ont envahi les cours d'eau et détruit nos populations d'écrevisses locales. En s'attaquant aux écrevisses américaines, la loutre protège nos rivières.
3: Eh bien, tu pourrais nous dire merci. Quand je pense qu'on a été traités de nuisibles, nous on les bouffe, tes nuisibles. Allez les loutrons, on retourne à la pêche. Oh, mais où sont-ils passés? Oh, nom d'une loutre dépoilée. Ils fichent le camp vers la route. Oh, revenez ici. Pas question d'aller vous promener tout seul. Mais c'est pas vrai, hein? Ils continuent de filer.
1: L'un des loutrons remonte un talus et fonce vers la route qui longe la rivière en surplomb.
3: Oh, les petits bestiolos, ils n'ont aucun sens du danger. Entre les voitures et les chiens, c'est la jungle. Vous allez vous faire écraser, malheureux. J'aurais pourtant dit de faire attention, mais il faut toujours qu'ils désobéissent.
1: Le loutron fonce droit vers la route. Sa mère lui court après, elle a l'air paniquée. Mais... ouf! Le petit a trouvé refuge dans un tunnel. C'est un loutroduc, un passage souterrain qui a été construit pour que les bestioles puissent passer sous les routes et ne pas se faire écraser.
3: Au moins une invention humaine qui sert à quelque chose. Allez, viens ici, toi. C'est pas un jeu de tunnel.
1: La loutre s'enfonce dans le tunnel et attrape le fugueur par la peau du cou.
3: On retourne à la rivière et tout de suite. C'est assez pour ce soir. Article 3 du Code de la loutre, savoir se reposer. Mais avant d'aller se coucher, qu'est-ce qu'on fait les loutrons? On se lave. Surtout quand on mange comme des malpropres.
1: La loutre lèche soigneusement sa fourrure pour en ôter tous les débris de nourriture qui s'y sont collés. Ses petits limites.
3: Ça suffit maintenant. Vous avez le poil assez propre. On va pouvoir aller dormir dans la catiche.
1: La maman loutre a trouvé une tanière profonde, bien abritée et au sec. Les deux petits la rejoignent et se pelotonnent contre elle.
0: Le premier qui se réveille reste à côté de moi. Pas question de sortir. J'en ai assez de vous courir après.
1: Bon, je vais peut-être rentrer me coucher moi aussi, mais dans un bon lit douillet. Pendant cette aventure, nous avons entendu le mot « épreinte » qui désigne le caca de la loutre. Ce mot vient de l'ancien français « épreindre ». Que signifie-t-il? Faire de la peinture? Serrer très fort dans ses bras? Déféquer en petits tas? Bravo! Épreindre signifie bien déféquer en petit tas en ancien français. C'était une aventure dynamique et pleine d'odeurs et c'était bestiolement génial. La, la, la, la, la,
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1: Brigitte Lecordier, bien sûr. Une mise en onde sonore de Charles de Silla avec Antoine Biossa et Baptiste Collion.

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1: Viens, on rigole.
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3: Allez, on se détend en écoutant vos blagues monstrueusement drôles.
4: Salut, salut l'info, j'ai une blague pour toi. Quel est le fruit préféré des vampires ?
3: Je réfléchis...
4: Tu sais pas ?
3: Eh bien non.
4: L'orange sanguine ?
5: Elle est trop bien cette blague, je vais la raconter à mes potes.
6: Bonjour, c'est l'info, je m'appelle Mathias et j'habite à Marle-le-Roi. J'ai une blague pour vous. Monsieur et madame Conda ont une fille. Comment elle s'appelle ?
3: Aucune idée, Mathias.
6: Anna, parce que Anna Conda.
2: Je la connaissais pas celle-là et je valide.
7: Bonjour Estelle, bonjour, salut l'info, je m'appelle Amy.
3: Salut Amy.
7: J'ai 6 ans, j'habite à Dijon. Je vais vous faire une blague. Comment arrose-t-on un cactus ?
3: Avec un arrosoir.
7: Avec de l'eau qui pique.
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0: Bonjour petits et grands scientifiques de France Musique. Dans ce nouvel épisode du Labo, on s'intéresse à une voix. Une voix reconnaissable entre toutes, celle d'une chanteuse qu'il faut absolument connaître, Édith Piaf. C'est parti SOSO, direction la planète Grande Voix.
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0: Ah, nous voilà dans les années 50 à Paris, sur les grands boulevards. Venez, on entre ici, où se produit la célèbre Édith Piaf.
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0: Vous reconnaissez cette chanson ? L'hymne à l'amour, c'est l'un des tubes de la chanteuse. Édith est là, face au public. Un petit orchestre en contrebas est dans la fosse. Elle est seule sur scène, devant le rideau rouge, il n'y a rien d'autre qu'elle. Dans sa robe noire, elle ne bouge quasiment pas. Seules ses mains et son visage ressortent dans la lumière. Et son regard est d'une intensité. Elle est captivante. Et cette voix reconnaissable entre mille. Allez, on va essayer de l'ausculter ensemble, tels des chirurgiens en herbe. Mais je vous propose d'abord de vous présenter Édith Piaf et son incroyable parcours. C'est parti SOSO, on remonte le temps, Paris 1915. Eh oui, c'est à Paris que naît la petite Édith en 1915. Ses parents sont très pauvres et sa mère est contrainte de l'abandonner. Alors la petite est en partie élevée par sa grand-mère, puis par son père qui est acrobate. Elle l'accompagne dans la rue, où il présente quelques numéros, et elle, que fait-elle, Édith ? Eh bien, elle chante.
4: Allez, allez, petite pièce pour la chanteuse.
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0: À force de raisonner dans la rue, sa voix est repérée par un directeur de cabaret, Louis Leplay. Il lui propose de se produire chez lui, dans son restaurant cabaret. Édith monte alors sur scène, au Jernise, et gagne un nouveau surnom, son premier nom de scène, la môme Piaf. Piaf comme un piaf, un petit moineau. Parce qu'Édith est toute petite, toute menue. Mais sa voix est aussi agile et puissante que celle des oiseaux.
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0: À partir des années 1935, 36, 37, Édith se fait un nom dans le milieu du cabaret, du music-hall, de la chanson. Le tout Paris se presse pour écouter la voix exceptionnelle de la môme Piaf et découvrir bien plus qu'une voix, un personnage.
6: Bon bah alors on y va ? Qu'a-t-elle de particulier, la voix d'Édith ?
0: Eh bien, il y a plusieurs éléments mis à jour, notamment par une spécialiste de la musique, une musicologue. Catherine Rudan, et ça va être l'occasion d'apprendre plein de mots nouveaux, vous allez voir. Parmi ces éléments, on peut dire que ce qui fait l'identité de la voix d'Édith Piaf, c'est son vibrato.
7: Vibrato, vibrato, mais qu'est-ce que cela peut bien vouloir dire ?
0: Dans vibrato, il y a vibrer. Et c'est effectivement ça, on fait vibrer la note. Écoutez-la, quand elle dit « pour la vie ». On pourrait chanter le mot « vie » avec une note bien droite, bien tenue. Je vais essayer.
8: Pour la vie.
0: Mais Piaf, elle vibre. Bon, je le ferai pas aussi bien qu'elle, mais ça donne quelque chose comme...
8: Pour la vie.
0: Lorsque j'enclenche le vibrato, par un mécanisme physique, cela crée une oscillation plus ou moins rapide ou plus ou moins prononcée. C'est-à-dire qu'il y a une note de base... Et qu'en vibrant, on va aller un peu en dessous et un peu au-dessus de cette note. Piaf maîtrise parfaitement bien son vibrato. Il est à la fois serré, rapide donc, et ample, en plus d'être très régulier. Un deuxième élément caractéristique de la voix de Piaf, ce sont les glissendo. Glissendo comme...
9: Glisser, faire de la luge, tomber sur une peau de banane ?
0: Oui, enfin non, pas tout à fait. Chez Piaf, le glissando, c'est cette manière qu'elle a d'attaquer certaines notes par en dessous, comme si elle n'était pas tout à fait...

0: et juste pas sur la bonne ligne. Elle attaque par en dessous, parfois par au-dessus, pour arriver enfin sur la bonne note. Ce n'est pas qu'elle cherche la note, c'est qu'elle maîtrise un effet.
1: Mais dites donc, elle a aussi une voix très grave, non ?
0: Eh bien, c'est une bonne remarque. Elle a une voix grave, oui, c'est vrai, mais finalement, pas tant que ça, si on écoute bien. Son ambitus...
2: Allez, encore un mot compliqué, c'est fini, oui.
0: Son ambitus, c'est-à-dire l'étendue de sa voix, de sa note la plus grave à la plus aiguë, est en réalité tout à fait dans la moyenne des chanteuses. Ce qui donne cette impression de voix plus sombre, c'est autre chose. Quand on analyse tout le spectre sonore de ses enregistrements, on voit qu'à partir d'une même note chantée, sa voix produit beaucoup d'énergie dans les fréquences graves. Cela vient à la fois de son corps, la forme de son larynx, de sa bouche, et de la manière dont elle travaille le son, l'amplifie, le sculpte. Ses résonances, ses ondes particulières, c'est exactement ce qui colore sa voix. C'est ce que l'on appelle le timbre.
3: Il portait des culottes, des bottes de moto, un blouson de cuir noir avec un aigle sur le dos.
0: On ne peut pas parler d'Edith Piaf sans évoquer l'amour.
1: Ah, l'amour.
0: Edith est une grande amoureuse et le public suit ses aventures avec passion. Sa plus célèbre histoire est sans doute celle avec Marcel Cerdan, un immense champion de boxe. Champion du monde même. La presse se déchaîne et poursuit les deux stars à Paris, au Maroc, aux États-Unis. Alors qu'Edith doit à nouveau donner une série de concerts de l'autre côté de l'Atlantique, elle supplie Marcel de la rejoindre. Depuis Paris, il prend un avion, mais malheureusement, il n'arrivera jamais à destination. Une tragédie. Edith est dévastée. Il n'y a pas de mots plus précieux et de chants plus justes que dans cette chanson qu'elle interprète une dizaine d'années après la mort de Marcel. Mon Dieu, mon Dieu,
3: laissez-le-moi
0: encore un peu, mon amoureux. La vie d'Edith est faite de très grands succès, mais aussi de drames, d'excès en tout genre, de maladies. Elle est morte alors qu'elle n'avait que 47 ans. Edith Piaf, encore aujourd'hui, est connue dans le monde entier. Pour sa voix, mais aussi comme symbole de Paris et de la France, elle est un modèle pour de nombreux artistes.

Oh, j'adore les grandes voix SOSO. Mais je crois qu'il faut y aller. Bon, allez, on file au labo. En route! Et à la prochaine, petits et grands scientifiques de France Musique.

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3: Et coucou les petites curieuses et les petits curieux, attention, monstre en vue.
4: Bonjour, je m'appelle Aurélien et j'ai 7 ans. Je voudrais savoir comment Hitler est arrivé au pouvoir en Allemagne en 1933.
3: Merci pour ta question, mon cher Aurélien. Comment Hitler est arrivé au pouvoir en 1933 ? Qu'avez-vous à répondre à ça ? Est-ce que vous pouvez raconter, alors si je dois le dire comme ça, cette histoire, Jérôle Étang, vous qui êtes historien spécialiste de la guerre ?
5: Aurélien, ta question, en fait, elle est liée vraiment à la guerre, mais toi, tu penses peut-être à Hitler de la Seconde Guerre mondiale. Il ne faut pas oublier la Première Guerre mondiale en Allemagne. En 1918, quand la France et ses alliés gagnent la Première Guerre mondiale, l'Allemagne ne comprend pas pourquoi elle a perdu, parce qu'il n'y a pas eu de soldats alliés sur le sol allemand. Les Allemands étaient même pas loin de Paris. Donc, il y a cette idée que l'Allemagne aurait dû gagner. Ça, c'est la première raison. Hitler, il va très vite le comprendre. Ensuite, Hitler, il va déduire de ça pour mettre en place ses idées. Il va avoir donc ce qu'on appelle le nazisme, c'est-à-dire son idéologie, où il va mélanger ce qu'il a vécu dans sa vie, notamment la Première Guerre mondiale, et puis la manière dont il voit le monde, et notamment avec une vision raciste et dirigée contre les Juifs. Il va utiliser les événements en les manipulant pour que ça corresponde à son idéologie.
3: Et lui, il est quoi à la base, Hitler ?
5: Hitler, c'est un sous-officier de la Première Guerre mondiale qui s'est mal réadapté au contexte de paix, qui a mal vécu la défaite et qui a l'idée qu'il faut venger l'Allemagne de son humiliation. Donc c'est quelqu'un qui est dans cette idée, il faut prendre une revanche contre tout ça et qui va inventer une vision d'un monde peuplé d'ennemis où les races sont différentes. Et petit à petit, Hitler va utiliser des événements, l'idée que l'Allemagne n'aurait pas dû perdre la guerre et que c'est pas juste le sort qui lui est fait par les traités après la Première Guerre mondiale, le fait qu'il va suivre une crise économique très grave partout dans le monde, et Hitler dira que c'est la faute des Juifs, que c'est une forme de complot. Il va utiliser aussi plein de manières, c'est ce qu'on avait appelé la propagande, pour convaincre les gens que ses idées, un, explique la situation très malheureuse de l'Allemagne, et aussi pourquoi il faut qu'il arrive au pouvoir en annulant la démocratie. Hitler va utiliser d'autres choses. Il va utiliser aussi la violence contre ceux qui s'opposent à lui, et donc peu à peu, les gens vont avoir peur. Ceux qui croient à la démocratie vont avoir peur de s'opposer à Hitler, parce que petit à petit, Hitler, il n'est pas tout seul, ça ne faut jamais l'oublier. Il va être suivi par d'autres partisans qui vont impressionner les gens.
3: Mais impressionner, c'est-à-dire il va tuer des gens pour qu'ils s'opposent ?
5: Alors, il va mettre ses opposants dans des camps, il va y avoir des exécutions, il va organiser des épisodes de violence contre des anciens alliés et aussi contre des Juifs. Le but, c'est d'avoir cette violence qui impressionne, qui fasse peur à toute une société. En fait, au-delà de ces causes militaires, économiques, de violence politique, il y en a une autre, c'est que parfois, des individus, des forces politiques ont fait preuve d'aveuglement, c'est-à-dire qu'ils ont pensé qu'ils arriveraient à contrôler Hitler, qu'ils arriveraient à le limiter, qu'ils arriveraient à le convaincre plus. Et puis, même les pays autour ont pensé que si on le laissait faire, à la fin, il se calmerait. Eh bien, personne n'y est arrivé. Et donc, il ne faut jamais oublier qu'il faut rester très vigilant quand il y a des valeurs démocratiques et humaines qui sont en jeu, parce que tout peut devenir très grave très vite.
3: Et retenez bien ça, hein, les petits comme les grands. 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
1: Mai 1944. La Seconde Guerre mondiale bat son plein. La France a capitulé depuis belle lurette. L'ombre noire de l'Allemagne nazie recouvre pratiquement toute l'Europe. Mais le combat, heureusement, continue.
2: Veuillez écouter tout d'abord quelques messages personnels.
1: Dans les rues de Londres, Marcel Ouimet marche.
3: C'est un peu déprimant par ici. Il pleut à boire debout.
1: Ce Canadien de 29 ans attend. Un signal, un ordre, le moment de passer à l'action. Reporter de guerre, cela fait 3 mois que Radio-Canada l'a envoyé dans la capitale anglaise pour couvrir une opération de la plus haute importance.
3: Les Alliés préparent un gros coup.
1: Tandis que les Russes combattent les armées d'Hitler sur le front Est, les Britanniques, les Américains et les Canadiens s'apprêtent à attaquer à l'Ouest, sur les côtes françaises. Où exactement ? Marcel ne sait pas. Quand ? Il ignore aussi. L'opération est classée top secret. Le reporter, tantôt inquiet, tantôt euphorique, vibre comme une pile électrique.
3: Oh, j'en peux plus. Je passe mes nuits sur la corde à linge.
1: Un soir, enfin, le téléphone sonne.
3: Oui, allô?
1: C'est qui?
3: Ouimet.
1: Ouimet qui?
3: Ben, Ouimet.
1: Oui, d'accord, mais qui?
3: Ouimet, Marcel Ouimet. Bon, la blague est lourde à la fin, là.
1: 2 minutes plus tard, rebelote.
3: Non, mais ça suffit, là. Oh, pardon. Oui. Oui, bien sûr, c'est Tigidou. Non, je vais être là.
1: L'opération Overlord est lancée. 3 jours plus tard, Marcel Ouimet, casque sur la tête, traverse la Manche à bord d'un bateau de guerre. Direction les plages de Normandie. Cette opération qu'il va couvrir. Mais oui, c'est le débarquement! Demain matin, 150 000 hommes vont risquer leur vie pour libérer l'Europe de l'Allemagne nazie. Parmi eux, Marcel sera le seul journaliste de langue française. Oh purée, j'espère que tu as faim, car on va croquer dans une belle tranche de l'histoire! Du débarquement à la chute d'Hitler, voici l'odyssée de Marcel Ouimet, un incroyable reporter au cœur de la guerre.

0: La nuit est noire. Enfin, presque. Sous la lune blanche, Marcel s'accroche au bastingage. Le pauvre a le mal de mer.
1: Je suis reporter. Pas report mer.
0: Marcel, oui, mais ça va aller, vous allez voir.
1: Non, mais franchement, Laure, est-ce que c'est le moment?
0: Non, pas vraiment. Marcel a embarqué avec les soldats canadiens du régiment de la Chaudière. Ils ne font pas grimper la température, mais ils sont rudement courageux. À des milliers de kilomètres de chez eux, tous s'apprêtent à livrer l'une des batailles les plus décisives de la Seconde Guerre mondiale. L'opération est diablement périlleuse. La machine de guerre allemande est puissante. Les soldats ennemis sont partout sur la côte. La Normandie, il va falloir l'arracher avec les dents. Et avec des armes. Et une excellente stratégie. Et des tonnes de matériel. Bref, le débarquement, cela fait des années que les Alliés sont sur le coup. Après moult négociations, la direction des opérations a été confiée au général américain Dwight Eisenhower.
2: Il n'y aura pas un, mais cinq débarquements sur cinq plages différentes, situées entre Cherbourg et Caen. À 6h35, nous, les Américains, attaquerons les plages d'Omaha et de Utah Beach. Une heure plus tard, les Anglais débarqueront à God et à Sword. Quant à la plage de Juno Beach, ce sera l'affaire de nos camarades amateurs de sirop d'érable. Vous ne voyez pas de qui je parle? Oh, décidément, vous, les Français, vous êtes vraiment à l'ouest. Pardonnez, humour de militaire. Je parle des Canadiens, bien sûr.
0: C'est la nuit du 5 au 6 juin 1944, à 1h du matin. Des soldats en parachute sont largués de l'autre côté des lignes ennemies. Une heure plus tard, les Alliés commencent à bombarder le littoral. Et puis, le jour se lève. Dans le bateau, Marcel observe les hommes autour de lui.
1: Psst, Laure, vous entendez? Tous ces cœurs, comme ils battent fort dans le silence.
0: Tout est calme. Étrangement calme. Les soldats le savent. Tous ne survivront pas. Alors, chacun espère pour lui-même et pour les autres. Plus de 7000 navires de guerre, protégés par 11000 avions, avancent sur la mer. Des bateaux remplis de matériel, des barges pleines de soldats, des torpilleurs, des contre-torpilleurs, étalés sur 80 km. Pour masquer leur arrivée, depuis 6 heures du matin, des avions déposent une épaisse nappe de fumée sur la côte. Parmi eux, plusieurs escadrilles françaises. Bien joué! Au loin, une ligne de terre apparaît.
1: C'est la France, la Normandie, Juno Beach.
0: Le reporter déglutit.
1: Tiens bon, mon vieux. Pas question d'accrocher des patins. Pas maintenant.
0: Les premiers braves partent à l'assaut. Marcel les regarde s'approcher du rivage.
1: Ils y sont presque. Allez-y, les gars, let's go!
0: Soudain, éclate un boucan d'enfer. Les bombardements à l'aube n'ont pas suffi à neutraliser les Allemands qui ripostent. Mamma mia! Ça pleut des balles dans tous les sens!

0: Enfin, vient le tour du bataillon de Marcel. Marcel, faites attention.
1: Ça va aller, Laure. On dirait que ça s'est calmé.
0: Marcel bondit de sa péniche. Il a de l'eau jusqu'à la taille. Autour de lui, les soldats chargés comme des mulets boivent la tasse. Le reporter avance tant bien que mal, en tenant à bout de bras sa machine à écrire. Enfin, il pose le pied sur le sol normand.
2: Vive les Anglais !
0: Sur la plage de Bernières-sur-Mer, des Français ont bravé le danger pour accueillir les soldats en leur jetant des fleurs.
1: Oh ben ça, ça fait plaisir. Ils ont le sourire jusqu'aux oreilles.
0: Marcel, hé, je ne voudrais pas jouer les rabat-joie, mais... Et les Allemands?
1: On a réussi à les neutraliser, là. Mais bon, c'est pas encore le temps de se paqueter la fraise.
0: Se paqueter la fraise, au Québec, cela veut dire faire la fête. Marcel a raison. Le chemin de la libération est encore long. Le soir du 6 juin 1944, les Alliés ont réussi à mettre un pied en Normandie. Et peut-être aussi le deuxième. Et même carrément une jambe. Mais oh purée, rien n'est encore joué. Il faut maintenant chasser les soldats allemands, les faire reculer mètre après mètre, reprendre le dessus, ville après ville. La bataille de Normandie commence. Elle va durer tout l'été. Le lendemain, Marcel rejoint les autres journalistes installés dans un château à quelques kilomètres.
1: Il est temps de faire savoir au reste du monde ce qui s'est passé par ici.
0: Le fourgon d'enregistrement de Radio-Canada n'est pas encore arrivé. Marcel utilise les signaux de l'armée pour diffuser ses premiers reportages.
3: Ici Marcel Ouimet pour Radio-Canada qui vous parle de France sur les routes avoisinant les camps où nous nous trouvions cantonnés depuis quelques jours. On est ici en mesure de voir que...
0: Dans les villages et la campagne tout autour, ça pétarade sec. Les soldats alliés et les Allemands se battent jour et nuit. Marcel travaille d'arrache-pied et diffuse jusqu'à 4 reportages par jour. Enfin, quand c'est possible. Un matin, le château est bombardé par les canons ennemis. Heureusement, le reporter ce jour-là est en vadrouille.
1: Par miracle, aucun journaliste n'a été touché.
0: Les combats sont extrêmement serrés, mais les Alliés progressent. Les résistants français leur donnent de sacrés coups de main. Préparés depuis des mois, ils sabotent la ligne de chemin de fer pour empêcher les renforts allemands d'arriver sur place. Hé hé, bien joué! Le 14 juin, Marcel se trouve dans la ville de Bayeux lorsqu'arrive... Oh, le général de Gaulle!
1: C'est extrêmement fâchant.
0: Un problème, Marcel?
1: Ben, j'ai pas reçu mon appareil enregistreur. Sans prise de son, mon compte rendu va tomber à plat.
4: Marcel, oui, mais... C'est mieux que de tomber à l'eau!
1: Non, franchement, non.
0: L'été est là. Les paysans ont repris leur culture dans les champs. Asperges, artichauts, fraises et cerises, pétard! La terre produit de tout! Pourtant, à quelques kilomètres, le fer continue de rugir. Les Allemands contre-attaquent et résistent comme des diables! Le 26 juin, après des semaines de bataille, les Américains libèrent enfin le port de Cherbourg. 15 jours plus tard, notre reporter entre dans la ville de Caen, en partie délivrée.
1: Les bombardements alliés ont tout détruit. La ville n'est plus qu'un tas de ruines. Il est vraiment temps que se termine cette satanée guerre.
0: La fin de la guerre, hélas, ce n'est pas pour tout de suite. Mais la situation s'améliore. Vers la mi-août, les Alliés repoussent les Allemands hors de Normandie. Bravo! Youhou! Et maintenant?
1: Maintenant, Laure, en route vers Paris.
4: Marcel, oui, mais vous ne voulez pas prendre une petite photo avant?
1: Bon, franchement, Laure, tu trouves pas que t'exagères?
0: Le 26 août 1944, Marcel, assis dans une Jeep de la 2e division blindée du général Leclerc, défile lors de la libération de Paris. Partout, la foule est en liesse. Les Parisiens, descendus dans la rue, chantent, dansent et acclament le pouvoir des militaires.
5: Bravo. Wow, bravo.
0: Notre reporter pleure des larmes de joie.
5: Historique, c'est historique. Oh là là, c'est incroyable. Victoire.
0: Ben, Marcel, qu'est-ce que vous faites? Vous repartez déjà?
1: La guerre n'est pas terminée, Laure, et mon boulot non plus.
0: Marcel Ouimet se rend en Belgique, aux Pays-Bas, puis en Allemagne. C'est là qu'il apprend, le 7 mai 1945, la capitulation de l'ennemi.
4: Hé Marcel, vous savez ce qui va se passer demain?
1: Oh là là là là, ouais, je vous vois venir, Laure.
4: Demain, c'est le 8 mai! Le 8 mai! Marcel Ouimet! Le Marcel Ouimet! La fin de la guerre!
1: Ouais, c'est bon. Allez, on enchaîne. Ben oui.
0: 2 mois plus tard, le reporter entre dans Berlin. La capitale allemande est dévastée. Marcel visite, au milieu des ruines, les lieux du pouvoir nazi. Il s'assoit au bureau d'Hitler et descend dans son bunker. Il en rapporte quelques objets, des médailles et... du PQ? Marcel, c'est le papier toilette d'Adolf Hitler?
1: C'est exact, Laure. Et ma foi, à l'heure actuelle, j'en ai plus besoin que lui.
0: Pas faux.
4: Marcel... oui, mais...
1: Non, mais là, Laure, je vous aime bien, mais à un moment donné, faut arrêter. Puis il est temps que je rentre au Canada.
0: Reçu 5 sur 5. Pendant un an, Marcel Ouimet a été les oreilles et les yeux des auditeurs canadiens. Il a couvert, à travers plus de 200 reportages, toute la fin de la guerre.
1: Oh, ça, on peut dire que ça a été une grande aventure.
0: Si tu te rends un jour sur la côte normande pour nager dans les vagues fraîches et folles, profite à fond les ballons, évidemment. Mais pense aussi à lui et à tous ces soldats venus libérer un pays qui n'était pas le leur. Il y a un peu de chance qu'ils nous entendent, mais... Hé, les gars, thank you very much!

Derrière cet épisode, il y a Marion Lollet, Théo de Lobadère, Basile Bocquer, Cédric Diallo, Alice Rouet, Fanny Leroy et moi, Laure Grand-Besançon. Toute l'équipe adresse un grand merci à Jean-Baptiste Patier, auteur du livre « Un reporter au cœur de la libération » et à l'historien Géraud Létang. Et un giga-méga merci à Alexandre Courteau, notre confrère de Radio-Canada, qui a interprété le rôle de Marcel Ouimet. Alexandre Courteau est l'auteur d'un super podcast, ou balado, comme on dit au Québec, El Capucci. El Capucci, c'est le roi des méchants, et il est prêt à tout pour embêter les enfants. Des histoires conçues pour les petites oreilles, entre 6 et 9 ans, mais qui sauront satisfaire les plus grandes aussi. Et enfin, un autre giga-méga merci à Radio-Canada. Gros bisous! Et le général de Gaulle dans tout ça? Eh bien, il n'a pas participé au débarquement. Le président américain, Franklin Roosevelt, ne pouvait pas trop le sentir et ses relations avec le premier ministre anglais, Winston Churchill, n'étaient pas non plus au beau fixe. Résultat, les alliés ne l'ont informé qu'au dernier moment de leur plan secret.

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1: Bonjour, vous êtes sur la boîte à blagues.
2: Laissez votre message après le...
3: C'est la star des blagues dans la cour de récré. Voici une sélection spéciale Toto.
4: Bonjour, je m'appelle Esmé, j'ai 8 ans, j'habite à Bischheim et j'ai une blague à vous raconter. Toto est à la cantine. Il choisit une pizza. Tu veux que je te la coupe en 4 ou en 6 ? Lui demande le cuisinier. En 4, répond Toto. Je n'ai pas assez faim pour 6 morceaux.
5: Je suis une pizza qui veut rentrer dans ton estomac. Je suis une pizza qui veut rentrer dans ton estomac.
1: Elle est trop bien cette blague, je vais la raconter à mes potes.
6: Bonjour, je m'appelle Isèle, j'ai 10 ans, j'habite à Bischheim et j'ai une blague à vous raconter. Pourquoi Toto court-il tout le temps autour de l'école?
3: Je ne sais pas, il adore le sport.
6: C'est parce qu'il poursuit ses études.
1: Trop bien cette blague.
7: Bonjour, je m'appelle Anaëlle, j'ai 10 ans et je vis à Marseille. Aujourd'hui, je vais vous raconter une blague. Toto dit à sa mère, j'aurais préféré vivre au Moyen Âge. Sa mère lui répond, pourquoi ? Et il lui dit, parce que au Moyen Âge, on avait moins d'histoires à apprendre.
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1: Tout est parti d'un sac en paille renversé, trois bricoles par terre et une icône mondiale de la mode qui tombe du ciel. Début des années 1980, à bord d'un vol Air France Paris-Londres, Jane Birkin est surclassée en classe affaires. À côté d'elle, Jean-Louis Dumas, directeur artistique d'Hermès. La scène est authentique. Jeanne trébuche, son sac en paille s'ouvre, son contenu s'éparpille devant Dumas. Quelle Jane, pas très chic, mais parfait pour lancer une conversation. Il lui demande ce qu'elle attend d'un vrai sac pratique. Elle, jeune mère, vide une seconde fois son sac. Elle avoue ne jamais trouver un modèle à la fois beau, solide et capable d'accueillir les biberons. Alors, Dumas sort un stylo. Mais il n'a pas de feuilles, qu'à cela ne tienne. Il a plus d'un tour dans son sac. Il griffonne un croquis sur le premier papier disponible. Un sac vomitoire de l'avion.
2: Quand je suis content, je vomis.
1: Oui, littéralement. C'est là que naît la silhouette du futur Birkin. Hermès en fait un spacieux cabas rectangulaire avec couture cellier et espace pour bébé Birkin, comme il le dit. Le dernier né d'Hermès voit alors le jour et il se porte à merveille. Sorti en 1984, il coûte à l'époque environ 2000 euros, couche et biberon non compris, avant de devenir l'un des accessoires les plus recherchés au monde. Le 10 juillet 2025, le tout premier modèle dessiné pour Jane s'envole à 8 580 000 euros aux enchères, rien que ça. La prochaine fois que vous verrez une jeune maman avec un sac qui dégueule d'accessoires pour son nourrisson, vous vous rappellerez en souriant que le Birkin est né sur un sac à vomi.

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3: Et coucou les petites curieuses et les petits curieux, qui aime le fromage qui pue ?
4: Oui, bonjour, je m'appelle Pauline, j'ai 9 ans et je voudrais savoir pourquoi on mange le moisi du fromage et pas des autres aliments. Merci, au revoir.
3: Oh Pauline, tu n'es pas seule à te poser cette question. Tout à fait logique après tout, hein. Pourquoi y aurait-il un moisi meilleur qu'un autre ? Réponse avec Christophe Lavelle, biophysicien, chercheur au CNRS, spécialiste de l'alimentation.
5: Et c'est une vraie question. Alors le moisi, qu'est-ce que c'est ? Ce sont des champignons microscopiques, un peu duveteux, un peu filamenteux. De manière générale, c'est vrai que quand un aliment évolue, on va dire spontanément, que ce soit un fruit ou que ce soit une confiture, un aliment transformé ou pas, ou du pain, tous ces aliments, comme ils possèdent des éléments nutritifs, vont se faire spontanément coloniser par des micro-organismes. Alors ça peut être encore une fois des champignons, mais aussi des levures, des bactéries, qui sont présentes hein, dans l'environnement, dans l'air, et qui vont en fait entraîner cette putréfaction, ce pourrissement, dans le mauvais cas, mais c'est aussi ces micro-organismes qui nous permettent de faire des aliments fermentés. Et en fait, la frontière, elle est assez tenue entre les deux. C'est-à-dire qu'en général, on réserve le mot pourri pour ce qui s'est transformé de manière non contrôlée, spontanément, qui en général donne des choses non consommables, et puis fermenté quand on a contrôlé justement le pourrissement et que la main de l'homme a permis d'orienter vers une bonne dégradation de l'aliment.
3: Quoi, par exemple, le yaourt ?
5: C'est typiquement, effectivement, si je laisse du lait évoluer spontanément, il va sans doute être peu consommable. Par contre, si je l'ensemence avec des ferments lactiques, il va devenir du yaourt. Pareil pour le vin. Un jus de raisin, si je le laisse tout seul, ça fait une très mauvaise piquette, parce qu'il y a des bactéries acétiques qui vont faire une espèce de vinaigre, et il faut que ça passe dans les mains d'un vigneron pour donner un bon cru. Donc ce que l'on consomme, c'est du pourrissement organisé, ce qu'on appelle plus communément l'aliment fermenté. Et en fait, toute cette action sur les aliments consiste en fait à créer un écosystème qui soit favorable au développement de entre guillemets, de bonnes bactéries. C'est-à-dire que typiquement, on va trouver des bactéries lactiques, qui vont se développer parce qu'on va favoriser leur développement en choisissant les bonnes conditions d'hygrométrie, le sel comme il faut, etc. Et ça fait en sorte que l'écosystème se remplit finalement de bactéries bénéfiques et du coup prend la place qu'éventuellement de mauvaises bactéries, des bactéries pathogènes, pourraient occuper si on les laissait faire. Donc c'est aussi ça le rôle dans la fabrication d'aliments fermentés, c'est tout simplement pour qu'elles occupent le terrain avant que les salmonelles, les listeria ou les Escherichia coli, dont certaines sont pathogènes, prennent la place. Donc d'une manière générale, effectivement, on a raison de se méfier des aliments spontanément pourris, mais par contre, on n'a pas de raison, on mange beaucoup de pourris, et effectivement, on mange le pourri du fromage, enfin le moisi du fromage, parce qu'en général, ça c'est des pénicilliums, des bactéries lactiques qui ont été sélectionnées. Mais après, ça reste aussi très culturel, hein, c'est-à-dire que la distinction, elle est arbitraire, dans le sens, au-delà des aspects toxicologiques, si je prends nos fromages, il y a beaucoup de gens qui vont les considérer, notamment en Asie, on trouve que nos camemberts sont juste impropre à la consommation. Parce que certains fromages sentent tellement fort qu'ils sont à la limite du consommable pour ces gens-là. Mais c'est pareil pour nous, quand on va goûter des poissons fermentés dans certains pays nordiques comme en Norvège, on se dit, mais c'est hors de question que je mange ça, c'est pas consommable, alors qu'eux, ils vont le manger parce que, dans leur habitude, et malgré l'odeur très forte, ils savent que, en fait, c'est consommable. Donc il y a aussi un enjeu culturel dans tout ça.
3: Moi, j'adore le camembert et même le bleu. Salut les matelots !

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J'aime que les livres, je préfère être seul. Donc je suis plus content quand il pleut. Je fais quelques cours de catéchisme.

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1: Quelle bestiole as-tu choisie? Je suis en Indonésie, dans la forêt luxuriante de l'île de Sumatra. C'est une véritable jungle verte où les lianes qui tombent des arbres se mêlent aux plantes qui montent du sol boueux. Il fait encore nuit, mais l'aurore approche à petits pas et la faune se réveille doucement. Oh ! Mais je connais ce sifflement strident. C'est le cri du tapir. Comme on est proche de la Malaisie, cette bestiole est forcément un tapir malais.
2: La

0: Du hast da rasch. Oh, mais. Qu'est-ce que sont bonnes ces feuilles. C'est vraiment pas mal ce coin. Je sens un vrai potentiel. Allez, hop. Toi aussi, je t'arrache. Comme ça, je vais pouvoir choper ce joli fruit qui n'attend que moi pour être dégusté.
1: Ce tapir malais est un sacré mastodonte. Il doit mesurer au moins 2,50 m de long. Contrairement aux autres tapirs qui ont une robe marron, le pelage du tapir malais est bicolore. L'avant et l'arrière du corps est noir, tandis qu'une large bande blanche encercle son dos et son ventre. Il a la couleur du panda, mais en réalité, c'est un cousin éloigné du cheval et du rhinocéros. Son nez allongé ressemble à une trompe d'éléphant.
0: Toi, je t'arrache. Bon, ça c'est fait. J'ai bien mangé. Maintenant, opération marquage de territoire. Ce gommier robuste est parfait pour débuter la territorialisation.
1: Le tapir s'arrête devant l'arbre et... Oh, d'accord. Il fait un petit pipi.
0: Bah quoi? Un petit pissou à plusieurs endroits, et voilà le travail. Et maintenant, je vais pouvoir explorer mon territoire.
1: Le tapir repart au milieu des broussailles. Malgré ses 250 kilos, il se déplace avec agilité. C'est en partie grâce à ses doigts qui s'écartent à chaque pas sans s'embourber.
2: Le tapir est un pro du tout-terrain.
0: Je vais y aller mollo sur le bruit, au cas où il y aura un rumpung dans le coin. C'est comme ça que les humains d'ici appellent le tigre, parce qu'avec sa barbe, il leur fait penser à un vieux sage. Ompong, ça veut dire ancêtre dans le dialecte du nord de Sumatra. Moi, ce que je sais, c'est qu'il court encore vite, l'ancêtre. T'as vu la balafre que je me tape au niveau du cou?
1: Oh là, oui, c'est impressionnant, hein. On voit même la trace des dents.
0: C'est un Ompong qui a essayé de me choper. Heureusement, j'ai la peau très épaisse au niveau du cou. Il s'est agrippé à moi, mais j'en ai réchappé. Même si j'ai eu qu'une cicatrice, j'ai pas du tout envie de regoûter à l'expérience. Hein? En parlant de goûter, tu sens cette odeur un peu goudronnée?
1: Le tapir attrape une branche de jacquier qui pend au-dessus de sa tête. Il en casse le bout pour en grignoter les feuilles tendres.
0: Du jacquier, c'est pas mon péché mignon, mais on en trouve plein sur l'île de Sumatra. Un basique. Je peux pas vraiment faire le difficile. Faut quand même que j'ingurgite jusqu'à 30 kilos de nourriture chaque nuit. Mais... Mais c'est toi qui sens bon comme ça, l'humain.
1: Mais dis donc, t'es pas censé être végétarien, toi?
0: Mais bien sûr que je suis végétarien. C'est pas toi qui m'intéresse. T'es posé au-dessus d'un trésor olfactif. Oh, c'est bien ça. Du durian. J'adore ça, le durian. Oh, ça sent tellement bon.
1: Le durian est un fruit bardé de piquant qui ressemble à un très gros litchi, mais qui dégage une terrible odeur de vieux fromage rassis.
0: Non seulement il fleure bon, mais en plus c'est un vrai délice gustatif. Bon, je mange encore un peu. Puis, direction la rivière pour une petite sieste bien méritée. Oh mais, encore une odeur alléchante face à moi. Oh ouais, c'est là, dans ce fouillis d'herbes et de buissons. Oh, au nom d'un tapir malais. Décidément, cet endroit est une merveille. Mon dernier territoire, je l'avais tellement bichonné. C'était un véritable palace. Mais des humains ont tout rasé pour planter des palmiers à huile. Alors, j'ai été obligé de partir. Pas simple de retrouver un territoire bien garni. Ah, mais c'est quoi toutes ces mauvaises herbes? Allez hop, on dégage. Toi dehors. Alors, Elles sont où mes plantes favorites? Oh, voilà! Un fruit bien caché! Eh oui! C'est bien toi que je voulais! T'es coriace, toi, comme fruit! Mais je vais quand même te broyer grâce à mes molaires de compétition! Ce bruit de branche qui craque, suivi d'un silence soudain, ne me dit rien qui vaille. Une bestiole rôde, je le sens.
1: Le tapir scrute les arbres, même si dans cette pénombre, il a du mal à distinguer clairement son environnement. Il est en alerte. Heureusement qu'il porte une robe noire et blanche, cela rend sa silhouette moins détectable par les prédateurs.
0: Moi, ça me gêne pas le noir, parce que j'ai une vue pourrie, donc jour ou nuit, j'y vois que dalle. Je compense par un excellent odorat et une ouïe incomparable. D'ailleurs, je préfère manger la nuit, je suis moins visible. Bon, rien à signaler. Je retourne à mon projet. Où j'en étais d'ailleurs? Ah oui, les fruits. Quoi? Il y en a déjà plus. Oh, pas grave. Je vais faire quelques crottes et les plantes repousseront vite. Allez.
1: C'est ça ton projet? Tu fais caca?
0: Je débroussaille en me nourrissant et je sème en déféquant.
3: Les graines qu'ingurgite le tapir restent souvent intactes et non digérées par son estomac. Donc, quand il défèque, il les rejette entières et elles germent ailleurs que là où il les a mangées.
0: Bien évidemment, je mange que des produits locaux, moi. Là, c'est clair, ça sent fort le tigre. Sauf qu'il peut ! En bas !
1: Le tapir fonce à toute berzingue à travers la jungle. La tête baissée, il n'évite ni la boue ni la végétation foisonnante. Le tigre part à sa suite. Il est très rapide, mais il est gêné par la végétation qui l'oblige à faire des détours. Le tigre est bloqué par un amas de lianes. Il n'arrive pas à rattraper le tapir.
0: T'arrives pas à me suivre,
1: hein? Oh non! Le tigre bondit au-dessus des lianes en se détendant sur toute sa longueur. Il fait un bond d'au moins 3 mètres et repart à la poursuite de sa proie.
0: Tu vas vite, Hompong. Mais on arrive à la fin de la forêt. Ça va être la fin de ta course.
1: Le tapir file dans les marécages. Il se dirige droit vers la rivière. Le tigre poursuit son effort. Il rattrape vite son retard, mais le tapir a déjà les pieds dans l'eau.
0: Règle de base de tout tapir qui se respecte, toujours être près d'un point d'eau. Sprint final, plongeon et sauvetage du tapir.
1: Le tapir a plongé dans l'eau et fonce le plus vite qu'il peut. Le tigre le suit, mais il semble douter. Il attend peut-être que le tapir ressorte pour continuer la poursuite. Mais le tapir ne ressort pas. Il ne ressort toujours pas. Ça commence à durer, son histoire de plongeon.
4: Hé, oh, le tapir! Tout va bien? Tu ne t'es pas noyé? Ah, je reconnais sa silhouette noire et blanche. Ça alors, il marche au fond de l'eau, à la manière de ses cousins les rhinocéros.
0: Et voilà le travail. Salut le tigre. À une prochaine.
1: Eh ben dis donc le tapir, tu l'as échappé belle. T'as du bol que le tigre t'ait perdu de vue.
0: C'est pas une question de chance, c'est une question de technique de bestiole. La rivière, c'est comme ma maison magique. On ne peut pas m'y attraper. Allez, je sors. Mais bien loin, de l'autre côté de la rive. C'est que j'ai pas fini de manger, moi.
3: Pendant cette aventure, nous avons entendu le mot indonésien Hompong. Cela désigne le tapir, le tigre ou l'humain. Bravo ! Ampong est le nom donné au tigre par les tribus autochtones du nord de l'île de Sumatra. Ce nom signifie « l'ancêtre » et montre un grand respect des tribus pour le félin. C'était une aventure pleine de saveurs très différentes, mais c'était bestiolement génial.
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3: Bonjour, je m'appelle André, j'ai 7 ans et j'habite à Rayanne. Je vais vous raconter une blague. C'est l'histoire d'un escargot qui rencontre une limace. Que dit l'escargot ?
4: On fait la course ?
3: Oh, la belle décapotable !
1: Elle est rigolote, celle-là. Je vais la raconter à mes parents.
4: Merci, André. Allez, suivante.
5: Bonjour, je m'appelle Isaïe. J'ai 10 ans. J'habite dans le Morbihan, à Pluigné. J'ai une blague pour vous. Quelle est la lettre la plus tranchante de l'alphabet ?
4: L'angocha.
5: Le H.
1: Je la connaissais pas, celle-là, et je valide.
4: Bien joué, Isaïe. Allez, on vole vers la prochaine blague.
6: Bonjour, salut l'info, je m'appelle Lucie. J'ai 5 ans et demi, bientôt 6 ans et j'habite à Corbie. Je voudrais vous raconter une blague. Monsieur et Madame Garou ont une fille, comment s'appelle-t-elle? Vous ne savez pas?
4: J'ai bien une idée, mais je te laisse nous la donner, Lucie.
6: L'eau, le garou.
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2: Chers amis, bonjour. Le spécial jeune dans une ville jeune, d'ailleurs, un quart des habitants de l'agglomération de Saint-Brieuc a moins de 20 ans. Saint-Brieuc, ville importante, 45 000 habitants à peu près pour la ville elle-même, 150 000 pour l'agglo, mais une ville finalement de taille moyenne avec tous les services d'une capitale départementale et tout cela en bord de mer. Pour les études ici, tout est possible. Pour le sport aussi, beaucoup d'activités sportives, et notamment des compétitions comme les foulées briochines ou encore un open de tennis, les sports nature aussi évidemment, et la culture. Pour tout cela, pas forcément besoin d'aller chercher ailleurs. École, collège, lycée, études supérieures, 6000 étudiants à Saint-Brieuc, Rennes à 45 minutes, Brest un peu plus loin. Ici à Saint-Brieuc, un palais des congrès et des expositions, des équipements comme la passerelle dans laquelle nous sommes. La passerelle, c'est une scène nationale. Une scène de musique actuelle, Bonjour Minuit, c'est son nom. Et puis une galerie d'art contemporain, conservatoire, etc. Un musée d'art et d'histoire. D'ailleurs, à partir du mois de septembre, on est un peu en avance, mais vous pouvez noter ce rendez-vous, et pendant 6 mois, à partir de septembre, il y aura dans le musée d'art et d'histoire de Saint-Brieuc une exposition très intéressante sur ce qu'on a appelé la grève du juin français. C'est un mouvement social qui s'est produit en 1972, centré ici à Saint-Brieuc, où il y avait, où il y a encore un peu d'ailleurs, une activité de fabrique de joints de voitures. Ça a été une grande grève, la grève du juin français de 1972. Son histoire sera retracée à partir de septembre. Les candidats qui jouent aujourd'hui sont Tinaïg Leleu et Nolan Garin-Daniel. Bonjour Tinaïg.
3: Bonjour.
2: Comment vas-tu?
3: Très bien.
2: Très bien. Tu n'as pas le trac, j'ai l'impression.
3: Non.
2: Non, enfin. Tinaïg, en quelle classe es-tu cette année?
3: En CE2.
2: Qu'est-ce que tu aimes bien en classe? Il y a une matière que tu préfères?
3: L'histoire.
2: L'histoire, mais tu aimes un peu tout, hein, je crois.
3: Oui.
2: Oui. Et tu aimes beaucoup la cuisine?
3: Oui.
2: Tu aimes manger?
3: Bah oui.
2: Et tu aimes préparer des plats?
3: Oui.
2: Qu'as-tu préparé, par exemple, récemment?
3: Par exemple, on a préparé une tarte aux fraises.
2: Ça a été compliqué?
3: Oui, un peu.
2: Qu'est-ce que tu as fait pour cette tarte aux fraises? Quelle est la recette?
3: En fait, là, j'ai oublié, vu que j'ai pas la recette.
2: Ah oui, c'était au printemps dernier, je comprends.
3: Non.
2: À l'époque des fraises, non?
3: Il y a pas très longtemps, mais quand même un peu longtemps.
2: Ouais. Tu as fait la pâte toi-même?
3: Non.
2: Ah.
3: Je me rappelle plus, en fait.
2: Tu étais avec ta maman?
3: Oui.
2: Ouais. Et tu as mis des fraises dessus?
3: Bah oui.
2: Ouais. Est-ce que tu as mis autre chose, à part la pâte et les fraises?
3: Bah oui, pour coller les fraises, il y a quelque
2: chose... De la colle?
3: Bah en fait, c'est la colle un peu qu'on peut manger, mais elle est un peu sucrée.
2: Oui, c'est ça, hein, c'est une préparation qui fait le lien entre les fraises. C'est sucré, c'était bon, c'était vraiment très très bon, tu t'en souviens. Vaguement quand même, hein, mais tu sais que c'était bon.
3: Voilà. Oui.
2: Tinaïg, tu joues avec Nolan Garin-Daniel. Bonjour Nolan.
4: Bonjour.
2: Tu es en troisième, hein, c'est ça?
4: Oui. Mais
2: tu n'habites pas Saint-Brieuc?
4: Non, j'habite à Pédernec, vers Guingamp plutôt.
2: Oui, d'accord. Mais enfin, on accepte quand même les habitants de Guingamp aussi, il n'y a pas de problème. Tu aimes le sport, c'est ton loisir préféré, disons.
4: Ouais.
2: Qu'est-ce que tu pratiques?
4: Je fais du judo et du tennis en club.
2: Ouais. Beaucoup de lectures aussi?
4: Ouais, pas mal.
2: Des romans, des choses comme ça?
4: Plutôt manga et BD.
2: Manga et BD. Alors, question classique du mercredi, souvent. Est-ce que tu as un manga ou une série de mangas à nous recommander, Nolan?
4: Oui, My Hero Academia.
2: Qu'est-ce que ça raconte, My Hero Academia?
4: C'est l'histoire d'un pays où il y a des alters. C'est des pouvoirs qui sont apparus dans la population. Et donc, c'est l'histoire d'un jeune collégien qui développe son alter et qui devient super-héros.
2: C'est la série My Hero Academia, manga conseillé par Nolan, qui joue avec Tinaïg pour le spécial jeune sur France Inter. Voici la première question bleue, une question de Martine Meunier à Saumur, c'est une commune du Maine-et-Loire. Comment appelle-t-on dans un cirque l'artiste qui marche sur un fil ou une corde tendue? Oui, Tinaïg.
3: Un funambule.
2: Un funambule, tu as raison. Autre question bleue, une question de Jean-Pierre Beck à Strasbourg. En poésie, quel nom donne-t-on à un vers qui a 12 pieds?
4: Un alexandrin.
2: Un alexandrin, il se complète. Tinaï répond, Nolan répond. C'est bien parti. Autre question bleue envoyée sur franceinter.fr par Patrick Melfet qui habite Graveson dans les Bouches-du-Rhône. Quel personnage de bande dessinée est... Alors là, on est dans la BD classique. Hein. Quel personnage de bande dessinée est prénommé Archibald ? Nolan, tu as une idée ?
0: Non.
2: Toi, tu sais, non, Tinaï ? Non, tu...
3: non. Non, je sais pas.
2: Tu sais pas ?
4: Un chat ou un chien ? Non.
2: Non, un personnage, c'est un humain.
4: Archibald.
2: Alors, qu'est-ce qu'on a comme BD vraiment classique, hein, que même tes parents peuvent lire, tu vois ?
4: Bah, Astérix.
2: Il y a Astérix.
4: Tintin.
2: Tintin, d'accord, c'est dans Tintin. Non. Et alors, quel personnage est prénommé Archibald dans Tintin ?
4: C'est le capitaine ?
2: Oui, il s'appelle comment, le capitaine ?
3: Haddock.
2: Et tu as raison, Tinaï, et vous avez raison tous les deux. C'est donc le capitaine Haddock qui, en fait, a un prénom. Et oui, il est capitaine, mais il a un prénom aussi. Et il se prénomme Archibald Haddock. On ne le sait pas toujours. Autre question, mais maintenant une question blanche, de la part d'Élie Escoffier, qui est en CM2 de l'école française de Valencia. Valencia, en Espagne. On les écoute sur franceinter.fr, partout dans le monde. À Bordeaux, quel fleuve passe ? C'est comme ça qu'Élie nous pose la question. Donc, quel est le fleuve qui passe à Bordeaux ?
4: La Garonne.
2: La Garonne. Sans hésiter, bravo. Autre question blanche, postée sur franceinter.fr par Elio Montabonne de Fougères, en Ille-et-Vilaine. Quel est ce sport qui associe le tir à la carabine et le ski de fond ?
4: Le biathlon.
2: Tu es d'accord, Tinaï ?
3: Bah, moi, je ne sais vraiment pas.
2: Tu sais pas,
3: oui.
2: Non. Ou tu vas dire ou tu dis oui, parce que voilà, tu sais beaucoup de choses, et Nolan aussi, puis c'est très bien, parce qu'il y a des domaines que tu connais plus que Nolan, et il y a des domaines que Nolan connaît un peu plus que toi, Tinaï. Donc, c'est vraiment l'idée du duo, c'est parfait. Et la bonne réponse, c'était bien le biathlon, hein, nous sommes d'accord. On arrive à la question rouge spéciale jeune pour aujourd'hui. Nous sommes à Saint-Brieuc, département des Côtes d'Armor, région Bretagne. Une question de Véronique Doulet à Breteuil-sur-Iton, dans l'Eure. Le drapeau du Canada comporte une feuille, la feuille d'un arbre au milieu. De quel arbre s'agit-il ?
3: L'érable.
2: Bravo, Tinaïg, l'érable, la feuille d'érable, symbole du Canada. Tinaï, Glele, Nolan, Garin, Daniel, vous avez répondu aux 6 questions et vous pouvez tenter le... Vous connaissez les règles du jeu, vous pouvez tenter le banco, vous pouvez vous arrêter, les deux choix sont tout à fait possibles.
3: Banco.
2: Tu es d'accord ? Vous êtes d'accord tous les deux ?
4: Banco.
3: Bah oui.
2: Tinaï, ouais, c'est une évidence pour toi, c'est une évidence pour toi aussi, Nolan. Vous tentez le banco.
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2: Tinaïg et Nolan, vous aimez la mythologie ?
4: Oui, oui, énormément.
2: Oui, beaucoup. Tu as lu des livres sur la mythologie, Tinaïg ?
4: Oui.
2: Oui. Et toi, Nolan ?
4: Oui, aussi, beaucoup.
2: Beaucoup. La question, vous l'avez compris, concerne la mythologie. C'est une question de Michel Tourdias au Mans. On dit que le Troyen aîné a fui sa ville incendiée par les Grecs en portant son vieux père, Anchise, sur ses épaules. Mais qui est la mère d'Aîné ? Je rappelle la question, le Troyen aîné a fui sa ville incendiée par les Grecs en portant son vieux père sur ses épaules, en mythologie grecque donc, qui est la mère d'Aîné, cette déesse. Déesse de la beauté, en mythologie grecque.
3: Aphrodite.
2: Tu as dit ?
3: Aphrodite.
2: C'est pas Vénus ?
4: C'est la même chose.
2: Vénus, c'est chez les Romains. Je vous fais peur. Ça m'amuse. Vénus chez les Romains, Aphrodite chez les Grecs. Vous avez gagné le banco. Et vous pouvez poursuivre avec le... Très belle ambiance. Merci beaucoup de votre présence à la Passerelle, joli théâtre à l'italienne. Il y a deux salles à la Passerelle. Il y en a une très, très grande, moderne. Et puis, il y a ce joli écrin avec ses fauteuils rouges et typiquement ce théâtre à l'italienne. C'est là que nous sommes, 250 places quand même. Il y a du monde au balcon, comme on dit, merci beaucoup. Voulez-vous tenter le super banco ou vous arrêter, repartir avec 500 euros? Tinaï, qu'est-ce que tu penses, toi?
3: Moi, je pense que oui.
2: Tu penses que tu veux continuer?
3: Oui.
2: Et toi, Nolan?
4: Je me demande si c'est pas un peu dangereux, quand même.
2: C'est dangereux.
4: Un peu trop.
2: C'est trop dangereux. Ben, c'est à vous de voir, évidemment, il y a un danger.
3: Moi, attention. Je trouve que oui, ouais. Vu qu'on a répondu à toutes les questions, c'est alors... Avec même pas de deuxième partie du jeu, alors...
2: Non, mais tu as raison, Tinaï. Jusqu'à présent, vous avez cartonné, hein, franchement. Mais la question super, elle est plus difficile.
4: Oui, super.
2: Super banco, finalement. Attention, concentration. Vous avez une minute pour répondre à cette question super banco de Gérard Souillard à BD en Ille-et-Vilaine. C'est une question géométrie. Alors, peut-être que c'est plus dans les cordes de Nolan que de Tinaïg, je ne sais pas, mais vous allez pouvoir discuter entre vous, encore une fois, pendant 60 secondes. Gérard Souillard vous demande quelle est la mesure d'un angle plat en degrés. Est-ce que tu sais, Tinaï? Non, tu fais pas de géométrie en CE2.
3: Bah non. Bah si, un tout petit peu.
2: Un petit peu, oui, mais bon, peut-être pas ça. Nolan, toi en troisième, oui. Alors je rappelle la question, tout le monde joue avec vous. Merci à tous les jeunes qui nous suivent le mercredi. 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
4: 180 degrés.
2: Magnifique parcours pour nos candidats du spécial jeune. Tinaï, Lele, Nolan, Garin, Daniel qui ont gagné les 1000 euros du Super Banco, ainsi que le Petit Larousse Illustré 2022 et le livre de Daniel Lacotte, Bref de savoir. Merci de nous suivre et à demain, si vous le voulez bien.

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4: Et coucou les petites curieuses et les petits curieux, vous êtes du genre à vous poser beaucoup de questions, vous ?
5: Bonjour, je m'appelle Fleur, j'ai bientôt 8 ans, j'aimerais savoir pourquoi la philosophie, il n'y a pas de réponse à tout.
4: Une question aussi jolie que ton prénom, Fleur. Pourquoi la philosophie n'a pas réponse à tout ? C'est presque une question philosophique en soi. Le youtubeur philosophe Monsieur Phi, Thibaut Giraud, va tenter de t'éclairer.
6: Alors Bertrand Russell, c'est un philosophe du début du XXe siècle que j'aime beaucoup. Il disait très joliment ça dans un passage du dernier chapitre des Problèmes de philosophie. Il écrivait « Comme toute autre discipline, la philosophie vise d'abord à connaître, mais il faut bien reconnaître que dans son effort pour apporter des réponses, la philosophie n'a pas rencontré un succès considérable. Un mathématicien, un minéralogiste ou un historien à qui l'on demande quelles vérités déterminées sont reconnues dans sa discipline pourra répondre aussi longtemps que vous êtes disposé à l'écouter, mais posez la même question au philosophe et s'il est de bonne foi, il devra avouer que sa discipline n'est pas parvenue aux résultats positifs qu'on trouve dans d'autres sciences. Hein, donc même un philosophe le reconnaît. Hein. Ce que dit Russell, c'est que la philosophie vise la connaissance, mais au contraire des autres disciplines scientifiques, elle est incapable d'en produire. Donc la philosophie n'aurait pas juste pas réponse à tout, elle aurait carrément réponse à rien. Mais il y a plusieurs raisons à cet état de fait. La première, Russell l'explique de façon assez élégante, et donc je vais continuer de citer son texte. En fait, ce qui se passe, c'est que dès qu'une connaissance bien définie d'un domaine devient possible, ce domaine cesse d'appartenir à la philosophie et devient l'objet d'une science distincte. Par exemple, l'étude des cieux, qui appartient maintenant à l'astronomie, faisait autrefois partie de la philosophie. Et le grand ouvrage de Newton avait pour titre « Principes mathématiques de la philosophie naturelle ». Et oui, Newton était un philosophe, en fait. Et de même, l'étude de l'esprit humain était une partie de la philosophie et elle s'en est aujourd'hui séparée pour devenir la psychologie scientifique. Et ça, c'est un phénomène qu'on observe effectivement globalement dans l'histoire des sciences, c'est-à-dire que la plupart des sciences ont une origine philosophique, en fait. Si la philosophie n'a pas de réponse, c'est parce que quand elle en donne, eh bien finalement, ça cesse d'être considéré comme de la philosophie. Moi, j'aime bien comparer la philosophie à une sorte de... Comment dire, sa tâche, ce serait de faire des avant-postes de réflexion, des avant-postes de rationalité dans des champs qui ne sont pas encore étudiés par des sciences. Donc, ce qui reste à la philosophie aujourd'hui, du coup, maintenant que énormément de sciences ont pu naître et se développer, eh bien finalement, c'est ce que Russell appelle un résidu de questions insolubles. Ce sont les dernières questions qui n'arrivent pas encore à être, ou qui peut-être ne le seront jamais, être l'objet d'une investigation vraiment scientifique. Alors on pourrait se demander, est-ce que ça vaut le coup quand même de se poser ces questions-là, si c'est des questions à laquelle on ne peut jamais répondre. Mais ce que dit Russell, et je serais assez d'accord avec lui, c'est que ces questions-là, ça vaut le coup de se les poser parce qu'elles sont importantes. Ce sont des questions que l'humanité ne peut pas cesser de se poser. Par exemple, je continue de le citer, l'univers présente-t-il une unité de plan et de but ou n'est-il qu'une rencontre fortuite d'atomes ? Le bien et le mal ont-ils un sens pour l'univers ou n'ont-ils de sens que pour l'homme ? Ce sont là des questions philosophiques auxquelles les philosophes ont apporté des réponses variées et c'est une partie de la tâche de la philosophie de poursuivre ces interrogations, de nous faire prendre conscience de leur enjeu, d'examiner les différentes approches qu'on peut en avoir et de garder vivant cet intérêt spéculatif pour l'univers, que la connaissance assurée, trop bien établie, peut tuer si l'on s'y laisse enfermer.
4: Voilà, continuons de nous poser des questions et d'être philosophes, chacun à sa façon et à son échelle. 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
1: En 1622, Paris est une ville sombre. Les rues sont étroites et surtout... malodorante. Heureusement, il y a toujours quelque chose à voir. Dans le quartier des Halles, au centre de la ville, la foule bondit, ça chahute. Pas très loin de là, au numéro 96 de la rue Saint-Honoré, s'élève une étrange bâtisse. Tu la vois ? Sur la façade sont sculptés 7 petits singes. Oh, qu'ils sont mignons ! Oh, ils en font de drôles de singeries. À son hasard ? Oh non, sûrement pas. Nous sommes le 14 janvier 1622. Dans quelques minutes, oh, que dis-je ? Quelques secondes, derrière l'épaisse porte de bois, va naître un vigoureux enfant. Le petit est en avance, il est pressé d'arriver au monde. Plus tard, il portera de longues perruques. Il montera sur scène.

0: il sera homme de théâtre. Son nom, c'est Molière. Molière brûle d'un feu sacré. Passionné, il veut tout. Jouer, écrire et bien sûr, rencontrer le succès. Tout doux, monsieur Molière, tout doux. Vous n'êtes pas le seul à rêver de la gloire. À Paris, à cette époque, les acteurs, les auteurs rivalisent de talent et d'audace. Qui sera le meilleur? Qui réussira à s'attirer les faveurs du roi? Le soir, devant les salles de spectacle, on surveille l'état de crottin avec anxiété. Y en a-t-il assez? Pourrait-il y en avoir plus? Eh oui, c'est normal. Plus il y a de crottins, plus il y a de carrosses. Plus il y a de carrosses, plus il y a... de roues? Mais non! De spectateurs! Dans ce monde éclairé à la bougie, le public est un loup, cruel, exigeant. Il en veut pour son argent. Les spectateurs crient, ils sifflent, et s'ils trouvent la pièce vraiment trop mauvaise, ils n'hésitent pas à envoyer... de grosses pommes cuites! Amour, jalousie, trahison, coup de théâtre. Le chemin qui mène au succès est une pente sacrément glissante. Molière a-t-il chaussé ses souliers à crampons? Arrivera-t-il à briller tel un astre dans le firmament du théâtre? Attention, la pièce commence. J'espère que tu as préparé tes pommes cuites. Si je suis trop mauvaise, n'hésite pas à m'en jeter quelques-unes. Je pourrais faire des tartes. Au début de sa vie, Molière ne s'appelle pas encore Molière, mais Jean-Baptiste Poquelin. Jean-Baptiste a 10 ans lorsque commence notre odyssée. C'est un matin de printemps. Le ciel est clair, la maison silencieuse. Jean-Baptiste attend en bas de l'escalier. La barbe! Il n'a pas le droit de monter. Le petit jette un coup d'œil à droite, puis à gauche, personne. Allez, ça se tente. Les marches sont hautes et glissantes. Arrivé au premier étage, au bout du couloir, il pousse une porte. Elle s'ouvre. Sous un rayon de lumière, Jean-Baptiste aperçoit sa mère allongée sur le lit. Les mains, le bras, le cou, le visage, ils sont si blancs. On dirait de la glace.
1: Elle est morte?
0: Demande l'un de ses frères qui, discrètement, la rejoint.
2: Pas encore.
0: Répond Jean-Baptiste. Avant de refermer la porte, il demande...
2: Maman, si tu pars, où s'en ira la tendresse? Par la fenêtre?
0: Quelques heures plus tard, sa mère meurt. Nous sommes en 1632, Jean-Baptiste ferme les yeux. À voix basse, il chuchote.
2: Plus rien ne sera comme avant.

0: Allez, viens, enfile ta cape, on sort.
1: Louis, le grand-père, serre la main de son petit-fils et l'emmène à quelques rues de là, dans un endroit épatant, prodigieux. Où ça? Mais sur le pont neuf, mardi. Pardi. Au-dessus de la Seine brillante, on se presse. Oh. Attention, attention, chaud devant. Le pont neuf gronde.
2: Ah, dis donc.
1: À droite, à gauche, sur des scènes bricolées avec des morceaux de bois, des bonimenteurs vendent des élixirs, des potions, des pommades.
3: Monseigneur, vous n'avez plus un poil sur le caillou. Pas de panique. Deux gorgées de mon sirop magique et hop, vous verrez, ça va pousser comme des palmiers. Une forêt sur votre tête, ça vous dit?
1: Ces produits miracles soignent à peu près tout et n'importe quoi. Le mal de mer, la peste, la gale. Oh, c'est incroyable. De temps en temps, une voix crie.
3: Au voleur! Au voleur!
1: Et puis, au milieu des arracheurs de dents, des barbiers, de la foule, des musiciens s'installent.
2: Ah, dis donc.
1: Des funambules sautent sur des cordes, certains crachent du feu, ou bien ils avalent des serpents. Ah non, non. Non, ça c'est un chat, hein, pas un serpent. Jean-Baptiste observe tout ce monde, fasciné. Les années passent. Le petit grandit. Il a 12, 13, 15 ans. Son père, tapissier décorateur, travaille désormais pour le roi. C'est un immense honneur. Un jour, bientôt, son fils prendra la relève. Et d'ailleurs, où est-il? Eh bien, il n'est pas souvent dans les parages, le petit sacripant.
4: 1 + 2 = 3.
1: Jean-Baptiste étudie au collège, où il apprend le latin, 4, le grec, la philosophie et 7, les mathématiques.
4: 6, 7, 2 et...
1: Ou bien, il se promène sur le pont neuf, ou encore mieux, il se rend au théâtre. À Paris, à cette époque, deux grandes troupes se partagent les honneurs du public. À l'hôtel de Bourgogne, au théâtre du Marais, on joue des comédies, des farces, des bouffonneries et bien sûr, des tragédies. Jean-Baptiste assiste à tout. Il en voit des merveilles. Gros Guillaume, Gauthier Gargouille, Turlupin. Ces comédiens sont grandioses. Sur scène, ils osent tout. Jean-Baptiste vibre de tout son être. Dans son cœur, s'est allumée une flamme vive et intense. Elle dessine ce mot sacré et magnifique. Le mot... Charentaise. Manon, théâtre, théâtre, voyons. Alors, oui, il pourrait devenir avocat et écrire des pièces à côté. Beaucoup de poètes font ça. Son père pourrait sans doute l'accepter. Mais le jeu, la scène, purée, ça brûle, ça pique. Se tenir debout face aux spectateurs et voir leur bonne face pleurer ou bien rire, quel bonheur, quelle joie, quel pouvoir! À quelques rues de chez lui, dans le quartier des Halles, habite la famille Béjart. Le jeune homme est tout le temps fourré chez eux. Quelle ambiance dans la maisonnée! Oh, c'est joyeux, détendu! On peut même y entrer tout crotté. Leur fille aînée, Madeleine, a 20 ans. Elle ne ressemble à personne. C'est une femme libre, vive, brillante, je dirais même plus, éclatante comme un rubis. Jean-Baptiste, dans son genre, n'est pas mal non plus. Le jeune homme pétille comme du champagne. Dans sa tête, les mots, les idées se bousculent. Il aime les plaisirs, il aime rire, et surtout, il fait rire. C'est dans ses yeux, dans les mouvements de son corps, il y a quelque chose de drôle, d'étonnant, de surprenant. Madeleine et Jean-Baptiste partagent la même passion du théâtre.
5: Jean-Baptiste, tu nous imagines? Toi et moi sur la scène du Théâtre du Marais, ou encore mieux, avec la troupe royale de l'hôtel de Bourgogne. Ce serait de la dynamite!
2: Ah oui, Madeleine, je nous vois.
5: Madeleine, je nous vois? Jean-Baptiste, c'est Béjart, mon nom.
2: Oui, oui, je sais, mais dis-moi, pourquoi rejoindre une troupe? Alors que nous pourrions créer notre propre théâtre. Oh!
5: Ah! Ah! Ah! Ah! Ouh!
1: Oups!
6: Emporté par la passion, Jean-Baptiste vient de se vautrer dans les escaliers. Ça va, Jean-Baptiste? Rien de grave?
7: Ça va. J'ai juste ma dent. On peut continuer.
6: La passion n'attend pas. Jean-Baptiste annonce à son père qu'il ne sera jamais avocat. Ni... framboise? Ni framboise, ni pâtissier. Non, tapissier. Oh, désolé, c'est mon ventre, il gargouille! Un an plus tard, en 1643, avec Madeleine et 8 autres camarades, dont certains membres de la famille Béjart, ils fondent l'illustre théâtre. Illustre théâtre? Oh, oh, dis donc, ils n'y vont pas avec le dos de la cuillère. Remarque, ça annonce la couleur. Illustre, dans ces années, c'est un mot très à la mode qui signifie brillant, éclatant de lumière, extrêmement fameux. Et tout ça... Mais c'est exactement ce dont rêve cette bande de comédiens fous. Dans les rues de Paris, immédiatement, ça jase.
8: Une nouvelle troupe? En plus du théâtre du Marais et de l'hôtel de Bourgogne? Quel culot! Quelle audace!
6: L'illustre théâtre ne manque pas de courage, en effet. Entre nous, ça vaut mieux. À l'époque, une salle de théâtre, oh ben oui, ça ressemble un peu à une foire d'empoigne. Les spectateurs, pour la plupart, se tiennent debout au parterre. S'ils sont très snobs, ils peuvent acheter des sièges de chaque côté de la scène. Tous se parlent, ils mangent, ils boivent et parfois, ils se battent. Au milieu de tout ce bazar, il en faut du talent pour réussir à capter l'attention. La troupe est ambitieuse. Ils voient grand, très grand. Et puis, ils ont le goût du risque. Pour rivaliser avec leurs concurrents, ils dépensent sans compter. L'heure des grands travaux a sonné. Près du Pont-Neuf, ils louent une salle qu'ils font entièrement réaménager. Ils font peindre de grandes toiles qui représentent la mer, la forêt ou encore d'immenses palais. Ils font même paver la rue juste devant l'entrée.
2: Car oui, des carrosses viendront, au moins des centaines.
6: Le 31 décembre 1643, l'illustre théâtre est prêt à donner sa première représentation. Que vont-ils jouer? Mais enfin, oh oh, une tragédie, bien sûr! En coulisses, les comédiens sont costumés, maquillés. Jean-Baptiste et Madeleine se regardent. Leurs yeux battent, leur cœur brille. Non, c'est pas ça. Leurs yeux brillent, leur cœur battent. Oui, c'est ça. Les portes. Mais que se passe-t-il? Eh bien, il n'y a pas grand monde. Les spectateurs, pour la plupart, sont à l'hôtel de Bourgogne ou au théâtre du Marais. Les semaines passent. On ne peut pas dire que ça se presse vraiment au portillon. Jean-Baptiste est au bout du rouleau. Lorsque... coup de théâtre! Le théâtre du Marais prend feu. En une nuit, il est réduit en cendres. Oh, c'est triste. Quelle horrible mésaventure. Qui pourrait sans doute profiter à la troupe de l'illustre théâtre? Bingo! C'est exactement ce qui arrive. Les spectateurs affluent comme les saumons qui remontent la rivière. La troupe joue devant des salles remplies à ras-bord. L'argent coule à flot. Jean-Baptiste change de nom. Il se fait désormais appeler Molière. Hélas, le théâtre du Marais se relève. 8 mois plus tard, il réouvre avec une scène plus grande, des costumes plus beaux et des décors encore plus grandioses. Impossible de rivaliser. Pour l'illustre théâtre, c'est la banque. Croûte. Bah quoi? On ne dit pas comme ça? Oui, bon bah, hein, ça va. C'est la banqueroute. Le ciel est bien sombre pour le jeune Molière. Que faire? Abandonner ses rêves? Madeleine, qui est une comédienne extrêmement talentueuse, vient de se faire engager dans une nouvelle troupe qui part bientôt en tournée.
5: Allez, Jean-Baptiste, viens avec moi. Tous les deux, on est fait pour le théâtre et rien d'autre. Il faut jouer, jouer et encore jouer. Le reste suivra.
6: Partir en tournée? prendre la route et jouer un peu partout en France.
5: Oh oui, c'est vrai que c'est tentant.
6: Molière accepte de la suivre.
1: Adieu, Paris! Une page se tourne, une nouvelle aventure commence.

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0: Tu le sais sans doute. Les acteurs, juste avant de rentrer sur scène, ont l'habitude de se dire « Merde ». Cette coutume vient de l'époque où les spectateurs se déplaçaient en carrosse, comme au temps de Molière. Ainsi, plus il y avait de crottins dans l'entrée, plus il y avait de monde dans la salle. Et oui, la crotte autrefois était synonyme de succès.
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0: Bonjour, vous êtes sur la boîte à blagues.
1: Laissez votre message après le...
2: Pour apprendre à mieux vivre les uns avec les autres, rien de mieux que de s'amuser et de rire ensemble. Alors, place aux blagues.
3: Bonjour, je m'appelle Côme, j'ai 11 ans, j'habite à Lyon et voici ma blague. Quel est le fruit préféré des profs d'histoire ?
2: Alors là, je sèche.
3: Les dates.
2: Ah, les dates, le fruit et les dates comme dans le calendrier. Bien vu.
3: Merci, au revoir, j'adore votre podcast.
0: Elle est trop bien cette blague, je vais la raconter à mes potes.
4: Bonjour, je m'appelle Clélia, j'ai 8 ans et j'habite à Plénéjugon dans les Côtes d'Armor. Et je voudrais vous poser une devinette. Comment appelle-t-on un chien sans patte ?
2: Un chien sans patte ? Je ne sais pas, je donne ma langue au chat.
4: Vous ne savez pas ? On l'appelle pas, on va le chercher.
0: Trop bien cette blague.
5: Salut Estelle, c'est Milo, j'appelle de Pise. Pour te raconter ma blague.
2: Salut Milo.
5: Comment appelle-t-on un danseur qui est vraiment nul au flamenco ?
2: Je n'ai pas l'ombre d'une idée, mais je veux bien que tu m'éclaires.
5: Une flamenquiche.
2: Alors là, celle-là, je ne l'avais jamais entendue.
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1: Je suis Olma, la machine de la connaissance. Je vis dans la banque de la vie, avec mon gardien Mathieu et sa fidèle Philippine.
2: Tue-toi, Philippine.
1: Nous sommes embarqués dans une aventure
2: où la science est notre seule chance. Patrick Allard, qui a parlé des plaques tectoniques à Olma la dernière fois, est resté avec nous à la banque de la vie, parce qu'une grosse tempête de neige approche. Ça n'était pas du tout prudent qu'il parte dans ces conditions. Nous sommes donc tous les trois dans le salon, avec Philippine. Patrick met quelques bûches dans le poêle. Moi, je lis un album de Kelvin et Hobbes dans le canapé.
1: Bonjour Patrick, je vous en prie, asseyez-vous.
2: Et Olma est en grande discussion avec Patrick.
1: J'ai hâte d'en savoir plus.
2: La machine de la connaissance ne s'arrête jamais. Épuisant.
1: Patrick, comment se fait-il que vous sachiez autant de choses sur la Terre ?
3: Et Olma, c'est mon métier.
1: Comment est-ce qu'il s'appelle votre métier ? Terralogue ?
3: Non, volcanologue.
1: Volcanologue ?
3: Ça veut dire que j'étudie les volcans.
2: Patrick, lorsque vous étiez petit, est-ce que vous rêviez déjà d'être volcanologue ?
3: Et Mathieu, pas du tout. Je n'avais aucune idée de ce que c'était qu'être volcanologue. Et en fait, j'ai eu la révélation quand j'avais 14 ans. En quatrième, on étudie la géologie, ça m'avait beaucoup plu. Et j'ai assisté cette année-là à la projection d'un film appelé « Les rendez-vous du diable » réalisé par un célèbre volcanologue de l'époque, Haroun Taziev, un nom russe qui était français et qui était un personnage formidable qui a fait des films et des bouquins remarquables sur les volcans. Et je suis devenu fasciné par le spectacle que j'ai vu et j'ai dit à mes parents, quand je serai grand, je serai volcanologue.
2: Et qu'est-ce qu'ils vous ont dit, vos parents ?
3: Mes parents, ils m'ont regardé avec surprise, incrédulité. Et puis quand ils ont vu le film aussi, ils m'ont dit, mais c'est formidable, il faut y aller, il faut que tu bosses, vas-y, allez.
1: Moi, je ne sais rien des volcans. Venez, on va au niveau moins 5.
2: Au niveau moins 5 ?
1: Oui, il est temps de découvrir une nouvelle salle. Rodrigo, emmène-nous au niveau moins 5.
4: Relou la meuf, j'étais tranquille en train de chiller.
1: Allez, Rodrigo, on ne discute pas.
2: Qu'est-ce que c'est que cette nouvelle pièce ?
4: Niveau moins 5. Salle de la Terre.
2: La salle de la Terre ? Mes amis, je suis très surpris lorsque j'entre dans cette nouvelle salle. C'est une grotte. Il y a des stalactites qui tombent du plafond. Un peu d'écho, pas beaucoup de lumière, et juste un drôle de placard avec des dizaines de tiroirs juste à côté de nous.
3: Ah oui, c'est très inattendu cet endroit.
1: Vous avez un briquet, Patrick ?
3: Oui.
1: Pouvez-vous allumer cette mèche, s'il vous plaît ?
3: Bien sûr.
2: Oh ! J'aimerais tellement que vous voyiez ça, mes amis. Lorsque Patrick Allard allume la mèche, la flamme se propage en un instant à une sorte de néon qui fait tout le tour de la salle. La grotte est maintenant plongée dans une lumière chaude, comme si elle était éclairée par des milliers de torches.
1: Qu'est-ce que l'on ressent la première fois que l'on arrive sur un volcan ?
3: La première chose qu'on ressent, c'est d'avoir une grande émotion, de découvrir ce qu'il y a à l'intérieur, au sommet, bien sûr. On sait pourquoi on vient, mais la première sensation qu'on a, c'est on a froid. Ce sont des montagnes, les volcans, il faut les grimper, et il fait froid. Alors avant d'avoir chaud, on a froid, donc on est bien couvert, on a tellement froid, je vais vous donner un exemple, qu'à l'Etna, qui fait 3300 mètres d'altitude, le volcan en Sicile, l'Etna très actif, c'est un des rares volcans où j'ai habité en igloo. Pour étudier le volcan l'hiver, parce qu'il fait moins 18, il y a des vents, il fait un froid, il y a des mètres de neige. L'igloo, c'est le seul moyen de pouvoir survivre sur un volcan dans ces conditions. Et donc, en Sicile, on a vécu dans des igloos sur un volcan. Bon, après, quand on s'approche des cratères, bien évidemment, on s'approche de la lave, des fractures qui émettent du gaz et de la lave. Et là, on atteint des températures autour de 1000 degrés. Et là, on se protège, parce qu'il fait chaud, bien sûr.
2: Est-ce qu'il faut prendre des cautions particulières à cause des fumées toxiques des volcans ?
3: Oui, on porte, bien sûr, des gaz très toxiques, acides, qui brûlent les poumons et qui peuvent asphyxier, bien sûr, du dioxyde de soufre, de l'acide chlorhydrique, des tas de choses comme ça. Et donc, on porte des masques à gaz qui filtrent ces gaz et qui nous permettent de respirer.
1: Mathieu, peux-tu ouvrir le tiroir de ce placard, s'il te plaît ?
2: Celui-ci ?
1: Oui.
3: prodigieux.
2: La salle de la Terre est ahurissante, encore plus que la salle de l'espace. J'ai juste ouvert un tiroir et maintenant, on se trouve carrément sur un volcan. On est au bord du cratère et en bas, sous nos pieds, il y a le magma rouge qui bouillonne. Il fait très chaud tout d'un coup.
3: On a l'impression qu'on est sur l'Etna, en Sicile. Regardez au fond.
2: Ne vous penchez pas, Patrick. Vous êtes fou.
1: Patrick, j'ai besoin d'en savoir plus sur les volcans. Est-ce que la lave et le magma, c'est la même chose ?
3: Non, c'est pas exactement la même chose, mais c'est très proche. Le magma, c'est ce qui est en profondeur, on va dire. C'est constitué de roches fondues, de cristaux et de bulles de gaz. Et quand ça arrive à la surface, il y a une séparation entre ces trois phases. Les gaz s'échappent dans l'atmosphère sous forme de grosses bulles qui éclatent et qui projettent les lambeaux de magma. C'est les images classiques d'éruptions que vous pouvez voir à la télévision dans les films. Et puis, la lave, c'est donc le magma séparé de son gaz.
1: Quelle est la température de la lave ?
3: Alors, selon la composition du magma, ça varie entre 800 degrés pour les laves les plus visqueuses, qui ne coulent difficilement, jusqu'à 1200 degrés pour les laves les plus fluides.
1: Et comment est-ce qu'ils se forment, les volcans ?
3: Alors, les volcans se forment par la remontée du magma, qui provient de la fusion du manteau terrestre et qui est plus léger parce qu'il est très chaud et c'est un liquide et remonte vers la surface et fait éruption. Le volcan, c'est la construction, ce sont les édifices qui se construisent à partir des éruptions successives de ce magma. Les volcans sont donc des cheminées, on va dire, d'éjection de la matière profonde du manteau fondu. Pour nous, pour les scientifiques, ce sont également des fenêtres sur l'intérieur de la Terre dont les produits nous permettent de mieux comprendre comment la Terre s'est formée, comment elle a évolué dans le temps.
1: Mais ils ne se forment pas n'importe où quand même.
3: Alors les volcans, oui, on ne les trouve pas du tout n'importe où à la surface de la planète. Les volcans, en grande majorité, sont localisés aux frontières des fameuses plaques tectoniques terrestres qui se déplacent. Donc on les trouve beaucoup sous l'eau, la majorité sont sous l'eau, le long des dorsales océaniques où les plaques s'écartent et où se forme la croûte océanique, et également au bord dans ce qu'on appelle les zones de subduction où les plaques océaniques replongent dans le manteau sous les continents.
2: Et même sous l'eau, les volcans entrent en éruption ?
3: Même sous l'eau, les volcans rentrent en éruption. On ne les voit pas, ça dépend de la profondeur bien sûr à laquelle ils font éruption, mais ils se construisent, ils grandissent sous l'eau, ils peuvent émerger, former des îles, mais environ 10 000 volcans existent sous la mer.
1: Patrick, est-ce que vous avez un volcan préféré ?
3: Non, j'en ai plusieurs. Mais je vais vous en citer trois qui me tiennent particulièrement à cœur. Le premier, c'est le Nyiragongo en Afrique. C'est un volcan magique au pays des gorilles, hein, entre le Rwanda et le Congo. C'est un volcan de 3500 mètres de haut qui contient une des laves les plus fluides au monde qui existe, une lave qui est à 1200 degrés et qui forme en permanence un lac de lave. Il y a un grand lac, mais c'est de la lave, c'est de la roche en fusion, avec des tempêtes, des vagues provoquées par l'éclatement des grandes bulles de gaz qui montent à travers ce magma. Un deuxième volcan, c'est l'Etna, qui est en Sicile, dont j'ai déjà parlé, et qui est un volcan assez haut aussi, hein, pareil, 3300 mètres de haut, très actif, qui fait beaucoup de coulées, mais qui est également très explosif par moments, et qui est un remarquable volcan pour étudier et comprendre la façon dont les volcans fonctionnent, parce qu'on peut accéder assez facilement et tester des méthodes nouvelles. Puis un dernier que j'aime bien, que je cite, c'est le Merapi, au centre de Java, en Indonésie, qui est un volcan avec une énorme concentration d'habitants tout autour, donc très dangereux, qui a fait énormément de morts dans le passé, bien sûr. Un volcan à lave visqueuse, un volcan de ces zones de subduction et qui est à la fois très beau, très vénéré par les habitants et très craint, bien sûr. La dernière éruption, 2010, a forcé l'évacuation de 1 million de personnes.
2: Mais vous qui connaissez tous ces volcans du monde, Patrick, est-ce qu'il y a différentes façons de les dompter ?
3: De les dompter, non. On ne peut pas dompter les volcans. On peut essayer de prévoir leurs éruptions, d'anticiper leurs manifestations et d'évacuer les populations à temps. Donc pour ça, qu'est-ce qu'on fait ? On surveille les volcans avec des observations visuelles, mais avec des instruments. On peut suivre les différents symptômes de la maladie que serait l'éruption quand un volcan se réveille. Il y en a trois principalement. Ce sont les tremblements de terre associés à la remontée du magma qui fracture en profondeur les roches de l'écorce terrestre, puis le volcan lui-même, avant d'arriver en surface. Il y a la déformation du volcan. On est capable de mesurer des gonflements, des déformations du flanc de volcan. volcan sous la poussée du magma. Et la troisième grande technique qu'on utilise, c'est de surveiller les gaz, le dégazage de ces magmas, parce que les bulles de gaz d'un magma montent plus vite dans le liquide, s'échappent à la surface et arrivent à nous permettre d'anticiper l'arrivée du magma en suivant leur changement au cours du temps. Juste une seconde, les amis, parce qu'on fait comme si tout était normal, mais on est quand même sur un volcan, alors qu'il y a 5 minutes, on était dans une grotte au niveau moins 5.
2: Olma, mais qu'est-ce que c'est que cette salle? On peut se téléporter partout avec ça?
1: Ce n'est pas de la téléportation, c'est de la réalité virtuelle extrêmement augmentée.
3: Tu peux nous emmener dans la forêt amazonienne, par exemple?
1: Bien sûr. Mathieu, ouvre le tiroir en dessous de celui du volcan.
3: Incroyable. Mais regardez cette grenouille bleue.
2: Et ce tiroir-là, ça donne quoi?
5: On est au Cap Horn, la pointe de l'Amérique du Sud.
3: Et on a oublié nos cirés.
1: Ça suffit maintenant, les garçons. Aujourd'hui, c'est volcan.
3: Dites, je suis obligé de partir de la banque de la vie après? Je resterai bien avec vous, moi.
2: Moi, je crois que je vais passer ma vie dans cette salle.
1: Patrick, revenons à nos magmas. Est-ce que c'est dangereux de vivre à côté d'un volcan?
3: Il faut rappeler que la majorité des volcans dorment la plupart du temps. À part une soixantaine qui sont toujours actifs, les centaines d'autres volcans qu'on dit actifs, c'est-à-dire qui peuvent faire éruption, mais ils somnolent, leurs éruptions sont très intermittentes. Donc les risques liés à ces éruptions volcaniques, il y a une extrême variété. Par exemple, les volcans qui ont des laves fluides font essentiellement des éruptions avec des coulées de lave qu'on a le temps souvent d'anticiper, donc on peut s'échapper, on évacue les populations à temps. Les volcans à magma plus visqueux produisent des éruptions beaucoup plus explosives qui peuvent affecter jusqu'à plusieurs centaines ou milliers de kilomètres l'environnement et produire ce qu'on appelle alors des chutes de cendres importantes qui font écrouler les toits des maisons, des nuées ardentes, c'est-à-dire des nuages de gaz et de magma qui déferlent presque à 100 km heure sur les flancs des volcans et qui peuvent tuer des gens jusqu'à 20 km de distance. On en a beaucoup d'exemples. Donc les volcans et les grandes éruptions les plus fortes sont capables d'atteindre la stratosphère et d'affecter le climat de la Terre.
2: Et alors, quelle est la plus grande catastrophe volcanique que l'on connaisse?
3: La plus grande catastrophe volcanique qu'on connaisse du point de vue, d'histoire contemporaine de l'homme, elle remonte à 76 000 ans. Elle s'est produite à Sumatra, en Indonésie, l'éruption du lac Toba. Maintenant, c'est un lac, mais Toba, c'est un grand, gigantesque volcan dont le cratère fait 100 km par 30 km de diamètre. Et c'est une éruption qui a complètement perturbé le climat de la Terre pendant plusieurs années et qui a manqué de faire disparaître une bonne proportion de l'humanité qui existait à l'époque.
1: Patrick, est-ce qu'un jour vous avez eu peur sur un volcan?
3: Oui, bien sûr. La peur est source de prudence. Et les volcans sont tellement puissants par rapport à nous. Et j'ai eu des trouilles. J'ai pensé plusieurs fois que ma vie allait s'arrêter très vite. Par exemple, à l'Etna, en Islande. On attend, comme volcanologue, à s'approcher un peu trop près pour voir, pour mesurer. On attend un peu le dernier moment et on est vraiment très près et très exposé. Dans ce cas-là, on fuit ce qu'on appelle une colonne éruptive qui peut monter à plusieurs dizaines de kilomètres et sous laquelle on se retrouve avec des retombées. C'est par miracle qu'on échappe, bien sûr.
1: Mais alors, pourquoi les hommes restent à côté des volcans? C'est bien trop dangereux.
3: Oui, ça peut sembler paradoxal, effectivement. Le chiffre à retenir, c'est qu'il y a près d'un milliard d'êtres humains à l'heure actuelle, qui habitent à moins de 100 km autour d'un volcan. Donc, une grande proportion de l'humanité est exposée au risque des volcans. Pourquoi ces gens, finalement, habitent là? Alors, première chose, je vous ai déjà dit que les volcans avaient tendance à dormir, souvent. Ce qui fait que les gens, ou perdent la mémoire des éruptions précédentes, ou se disent, bon, ça va, il fait éruption tous les 200 ans, j'ai tendance à amortir ma maison, mon entreprise, mon champ, etc. Mais c'est surtout la pression démographique. Les volcans occupent quand même de grandes régions du globe, des continents sur lesquels vivent les hommes. La pression démographique fait qu'ils n'auraient pas d'autre endroit où aller. Et surtout, les régions volcaniques présentent beaucoup d'avantages d'abord des sols très fertiles. Une fois que la lave et les cendres, surtout les cendres, sont altérées par l'érosion, par la pluie, ça produit des sols extrêmement fertiles. Ce sont des laves qui sont riches en éléments comme le phosphate, le magnésium, le calcium, et qui permettent de produire des sols très riches. Par exemple, en Indonésie, on arrive à faire 2 récoltes de riz par an. L'Indonésie, qui est un pays extrêmement volcanique. Ensuite, les volcans, ce sont des châteaux d'eau, c'est des montagnes, donc dans les régions un peu sèches, ils collectent l'eau. C'est une source de matériaux nouveaux, puisque la lave permet de construire des maisons. Et puis enfin, c'est une source d'énergie et de plaisir. Beaucoup de pays comme l'Islande, le Japon, profitent des sources de chaleur, des bains chauds, voire des ressources de chaleur sous terre pour faire de l'énergie géothermique.
6: Et Patrick, qu'est-ce que vous voudriez dire à un enfant qui voudrait, comme vous, un jour devenir volcanologue ?
3: Alors, si tu as envie de devenir volcanologue, et on en a besoin, de jeunes volcanologues, de nouveaux volcanologues, on a de plus en plus de filles, hein, ça ne s'adresse pas qu'aux garçons. Il faut, bien sûr, étudier un peu la mathématique, la géologie, la physique. Des matières sont un peu rébarbatives au début, mais ça ouvre sur un métier incroyable, passionnant, fait d'aventures sportives, de chances de voir des spectacles inouïs, que peu de gens ont la chance de voir des pays très différents les uns des autres, hein, des pays où il fait froid, des pays où il fait très chaud, des pays tropicaux, des îles, etc. Et puis de rencontrer des gens qu'on n'aurait pas l'occasion de rencontrer forcément, qui habitent tout près de ces volcans et qui ont développé des sociétés un peu particulières qui vivent autour de ces montagnes particulières aussi.
6: Dis-moi, Olma, est-ce que je peux ouvrir un dernier tiroir ?
1: Non, ça suffit. Ce n'est pas un jeu.
3: Allez, Olma, j'aimerais bien aussi, juste, hein, avant de partir.
1: Bon, d'accord. Autorisation accordée.
6: Ouais, j'en ai vu un qui me donne très envie.
7: Tu vas la bouger, ta voiture ? T'as pas vu que tu bougeais le passage ? Et ton permis, tu l'as eu où ? Dans un Kinder Surprise ?
6: Oh, la maison. Je pensais pas dire ça un jour, mais ça me manque un peu quand même. Olma est un podcast original de France Inter avec la Cité des Sciences et de l'Industrie.
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3: Et coucou les petites curieuses et les petits curieux, bienvenue chez les pharaons.
4: Bonjour, je m'appelle Christophe et j'ai 10 ans. J'aimerais savoir pourquoi les dieux égyptiens ont des têtes d'animaux. Merci de me répondre au plus vite.
3: Christophe, à tes ordres, tu es pressé. Donc nous voilà avec Bénédicte Loyer, égyptologue. Pourquoi les dieux égyptiens ont des têtes d'animaux? Est-ce qu'on peut déjà, Bénédicte Loyer, citer quelques exemples pour celles et ceux qui seraient moins calés que Christophe?
5: Alors Christophe, si je te dis par exemple le dieu Sobek, tu vas penser à un corps humain mais avec une tête de crocodile. Si je te dis Horus, le dieu de la royauté, tu vas penser aussi à un personnage qui a une tête de faucon, cet oiseau majestueux qui vole au plus haut dans le ciel. Il y a aussi d'autres divinités comme par exemple Taourette, c'est la protectrice des femmes enceintes. Elle est, elle, sous la forme d'un hippopotame. Et ça, ça a énormément choqué, par exemple, les Grecs qui avaient beaucoup de surprises à constater effectivement ce mélange entre monde animal et monde humain.
3: Et pourquoi alors?
5: Eh bien, tout simplement parce que les Égyptiens sont de très très fins connaisseurs et de très très fins observateurs du monde naturel. Pour expliquer des phénomènes que nous expliquons par exemple aujourd'hui avec la science, les Égyptiens font appel aux mythes et ils font appel à la religion. Pour expliquer par exemple le tonnerre, la crue du Nil, c'est-à-dire comment les eaux du fleuve gonflaient chaque année et revenaient ensuite hop, dans le lit du Nil pour pouvoir après fertiliser un petit peu les terres. Eh bien, en utilisant les animaux, ça permettait aux Égyptiens de rappeler quelle était la fonction de telle ou telle divinité. Il y a énormément de dieux dans l'Égypte ancienne. On en a en fait des dizaines et des dizaines de milliers. C'est un catalogue absolument incroyable. Ne serait-ce que pour te dire, on a à peu près 800 dieux faucons.
3: Et presque juste les faucons.
5: Juste les faucons. Donc effectivement, la plupart du temps, on reconnaît un dieu, non pas à sa tête, on reconnaît un dieu à sa couronne et surtout à son nom qui est inscrit en hiéroglyphe juste à côté. Mais pourquoi utiliser des animaux? Eh bien, c'est tout simple. Tout dépend du comportement de l'animal. Par exemple, si nous prenons le patron de l'écriture, il s'appelle Thoth. Généralement, il est représenté avec un corps humain et avec une tête d'ibis, cet oiseau qui est un échassier, donc avec de très très grandes pattes, mais surtout avec un bec extrêmement long. Eh bien, les Égyptiens pensaient qu'effectivement ce bec très long était comme le doigt du scribe, c'est-à-dire le pinceau, qui trace les hiéroglyphes de façon extrêmement précise, comme l'ibis est capable de pêcher de façon extrêmement précise. Et donc, hop, on a pris l'ibis pour en faire le patron de l'écriture. Un autre exemple qui est très amusant, le scarabée. Alors ça, c'est un dieu qui s'appelle Repri. Repère, ça veut dire devenir en égyptien ancien. Le scarabée bouvier, tous les matins, avec ses pattes arrière, il pousse une petite boule de bouse. C'est son garde-manger. Eh bien, pour les Égyptiens, c'est le soleil du matin. Lorsque le soleil commence sa course dans le ciel, il est poussé par un scarabée avec des ailes, qui va lui permettre de commencer sa course. Et donc, voilà pourquoi à chaque fois tu as ce symbole avec le scarabée qui tient, en fait, entre ses pattes arrière, une petite forme rouge qui est en fait la forme du soleil. On pourrait continuer comme ça tout le temps. On a par exemple aussi la déesse Sermet, ça veut dire la puissante. Elle a une tête de lionne. Elle, c'est la déesse dangereuse. Mais quand elle est toute douce et toute apaisée, elle devient une chatte. C'est la déesse Bastet qui protège le foyer.
3: Un vrai bestiaire. Alors je retiens quand même qu'ils ont transformé la bouse poussée par le scarabée en soleil du matin. Fallait le faire. Salut les matelots!

Mon beau-frère. 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T'as bien raison d'avoir des gouttes de sueur, car un de nos cousins...

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2: Bonjour, je suis Ariane Ascaride et je vais vous raconter l'histoire de Toutoun et Constantin.

0: C'était une petite fille que tout le quartier appelait Toutoune, parce qu'elle était toute petite de taille. Un visage tout rond et des yeux comme des grains de café, souvent rieurs, mais qui parfois se perdaient dans l'admiration de gros nuages roses qui flottaient au-dessus de la grande mer bleue qui venait lécher les rochers sur laquelle la grosse ville dans laquelle elle habitait était construite de briques et de broques. On pouvait croire que Toutoune était un petit garçon. Ses cheveux étaient tout courts et elle courait tout le temps et partout pour aller à l'école, en revenir, faire les courses pour sa maman. Quand vous la croisiez, tous vos cheveux se retrouvaient en l'air et vos vêtements étaient tout froissés. Rien ni personne ne pouvait l'arrêter. Elle adorait courir. Elle se sentait légère et forte en même temps, invincible, dans son petit pantalon corsaire. À cette époque, les enfants avaient le droit de jouer sur les trottoirs de la grosse ville. Les petites filles dessinaient des marelles par terre avec la craie de leurs ardoises. Et quand elles faisaient un parcours impeccable, elles arrivaient au paradis. Toutoune, elle, sautait toutes les cases en courant, faisait une pirouette au paradis et repartait immédiatement en lançant ses petites jambes musclées au-devant d'elle. Tout le quartier disait
1: « Mais qu'est-ce qui fait courir Toutoune? C'est un vrai courant d'air. Quand elle passe quelque part, les portes et les fenêtres claquent. »
0: Oui. Qu'est-ce qui faisait tant courir Toutoune? Elle-même ne le savait pas très bien. Juste, elle sentait qu'elle ne pouvait pas rester assise sagement sur une chaise, dans une jolie robe à volant bien repassée. Et c'est ce qu'on demandait beaucoup aux petites filles à cette époque. Être sage, parler doucement, jouer à la poupée, jouer à être une petite maman. On disait aux petites filles que le bonheur d'être une grande fille était d'avoir une maison bien propre, porter un joli tablier brodé et avoir de jolis enfants. Toutoune ne comprenait pas. Et même elle avait peur de ça. Elle rêvait de toute autre chose. Faire de l'escalade, construire des ponts, crier en haut d'une montagne, regarder le soleil tomber dans la mer et gagner l'épreuve de course à pied aux Jeux Olympiques. Alors, volontairement, elle avait accepté dans sa tête de ne pas ressembler aux autres et de garder ses cheveux très courts, de passer souvent pour un petit garçon. Ce qui, d'une certaine manière, lui donnait plus de liberté, mais avait aussi pour conséquence d'être considérée par beaucoup de mamans comme une petite fille pas très fréquentable, qu'on n'invitait jamais aux anniversaires. Même si parfois Toutoune était un peu triste de tout cela, elle continuait à courir dans le vent au bord de l'eau, en écoutant parfois le bruit des vagues de la grosse mer. Un jour, alors qu'elle courait la tête levée au ciel pour voir les nuages, elle se tamponna avec un garçon pas plus grand qu'elle qui courait en sens inverse. Ils tombèrent tous les deux par terre.
2: Aïe !
0: Et le garçon commença à lui chercher querelle et à se battre, prenant Toutoune pour un garçon. La petite fille se défendait âprement, sans un mot. Mais à un moment, le garçon lui mordit la cuisse et Toutoune poussa un cri aigu, un cri de fille. Son adversaire s'immobilisa immédiatement et lui dit « T'es une fille? Je me bats pas avec une fille. La honte !»«
3: Quoi ?» dit Toutoune. « Quelle honte? Tu vas voir, je vais te faire manger la poussière !» Et elle lui sauta dessus.
0: Mais le garçon ne se défendait plus. Il laissait Toutoune se bagarrer toute seule. Au bout d'un moment, la petite fille épuisée dit « C'est pas parce que je suis une fille qu'on peut pas se battre. Ça m'énerve. Je suis pas en sucre. Je suis forte, moi aussi. » Le garçon répondit « Mon père dit qu'il ne faut pas frapper les filles. Elles sont trop faibles. Il faut les protéger et leur ouvrir la portière de la voiture. »« Eh ben, mon père, dit Toutoune, il a pas de voiture. Et ma mère, elle a un travail. Et après, quand elle rentre à la maison, elle fait le ménage et elle n'est pas fatiguée, c'est la plus forte de la terre. Et comme je suis sa fille, je suis la petite fille la plus forte de la terre, je parie même que je cours plus vite que toi. » Le garçon se mit à rire tellement qu'il se tenait le ventre en se roulant par terre. Les bras croisés et rouges de colère, Toutoune le regardait se trémousser en le trouvant ridicule. « Faisons la course et tu verras bien.
3: Le garçon riait de plus en plus. Il en pleurait. Toutoune se mit à hurler.
1: Faisons la course, je te dis.
0: Le garçon, qui s'appelait Constantin, un nom d'empereur, et qui se prenait un peu pour un empereur, se releva et dit d'un air très sûr de lui. Je suis le meilleur de mon école en course, je vais te laisser sur place. Toutoune continuait à hurler.
1: Faisons la course, je te dis.
0: Elle était écarlate de colère. Alors, Constantin, tel un grand seigneur, car on est ainsi qu'on est empereur, accepta l'épreuve. Ainsi, on vit deux enfants sur la corniche de la grosse ville en position de départ de course. Il n'avait pas fini de compter jusqu'à trois, car il avait tenu en spécialiste à donner le départ, que la fusée Toutoune avait déjà démarré, le laissant quasi sur place, éberlué. Reprenant ses esprits, il se lança à sa poursuite. Il était très fort en sprint, mais il n'arrivait pas à remonter à la hauteur de cette petite fille qui avait des jambes qui moulinaient comme les hélices d'un avion. Quand il arriva à la statue du bonhomme tout nu, Toutoune avait eu le temps de grimper dessus, ce qui était un des jeux préférés des enfants de la grosse ville. Constantin, en bon petit empereur, reconnut sa défaite face à cette drôle de fille qui, au fond, lui plaisait beaucoup. Les filles n'ont pas toujours besoin d'avoir des tresses et des robes, se disait-il. Et puis, on pourrait s'entraîner ensemble, car lui aussi rêvait de gagner les Jeux Olympiques. Depuis, souvent, les gens en promenade sur la corniche sont obligés de faire une pirouette sur eux-mêmes quand ils sont croisés par deux petits bolides qui font croire aux mamans des maisons en bord de mer que le Mistral s'est levé et qu'il fait claquer les portes, les fenêtres et les volets. Et voilà, l'histoire est finie. Et maintenant, au lit.

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2: Bonjour, je m'appelle Aiden et je voudrais être footballeur.
3: Je m'appelle Soren et j'aimerais être chanteur de rock.
4: Le solfège, c'est énervant parce que notre professeur se transforme en dragon quand on fait une fausse note. Elle se met à cracher du feu et elle devient toute rouge. Et le pire, c'est que ça nous fait rire. En fait, c'est super drôle. C'est pas si mal le solfège.
5: Alice va nous jouer Frère Jacques à la clarinette.
6: Moi, j'aime bien faire de la musique parce que toute ma famille en fait et du coup, moi, ça me rend heureuse de faire de la musique comme toute ma famille.
7: Ouais. Ça me fait du bien.
8: On dirait en fait, ça vibre dans notre corps.
9: Ça vibre, ça descend dans le ventre, ça fait aussi du bien aux oreilles.
10: J'adore la musique, du coup, ça me repose. Ça me détend.
11: Ça nous rend de bonne humeur.
12: Elle peut en refaire une autre.
13: J'ai pas mon cahier, du coup, c'est compliqué. Je vais essayer d'improviser peut-être.

0: En fait, c'est une hanche. Si on l'enlève, on ne peut pas faire le son. Ça fait pas de son. Quand on souffle avec l'hanche, vu que c'est du bois fin, ça fait vibrer l'hanche et du coup, ça fait du son.
1: Pourquoi est-ce qu'elle doit mettre de la bave avant de le faire?
0: Parce que si c'est sec, en fait, ça, la l'hanche, elle peut pas trop vibrer.
2: Combien de temps tu travailles par semaine?
0: Je travaille tous les jours une demi-heure.
3: Quand tu reviens de l'école?
0: Bah oui, quand je reviens de l'école, après les devoirs, je le fais.
4: Pourquoi?
5: Parce que.
6: Pourquoi le renard est roux avec le bout de la queue blanche?
7: Il est roux parce qu'il veut ressembler à Panda Roux.
8: Parce qu'il a mangé trop de carottes.
9: Parce qu'il adore Halloween.
10: Mais pas du tout. C'est parce qu'il mange que des citrouilles.
11: Ah non. C'est parce qu'il veut se marier avec la poule rousse et après la manger.
12: Je me suis informée sur le sujet. C'est parce qu'il ne travaille pas bien. Il n'a que des points oranges.
13: Mais il a aussi le bout de la queue blanche.
14: Parce qu'il a oublié de peinturer sa queue orange.
7: Non, on dit pas peinturer, on dit peindre.
14: Moi, je sais, c'est parce qu'il est vieux.
15: C'est parce qu'un nuage s'est posé sur le bout de sa queue.
16: C'est parce qu'il a avalé un ventilateur. Il s'est envolé pour manger un bout de nuage.
17: Et vous, qu'en pensez-vous?
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1: Bonjour, vous êtes sur la boîte à blagues.
2: Laissez votre message après le...
3: 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C'est à vous les enfants.
4: Bonjour, salut l'info, je m'appelle Anouk, j'ai 9 ans, j'habite à Saint-Sylvestre en Ardèche. J'ai une blague pour vous. Quel est le comble d'un avion ?
3: Le comble d'un avion ? Je ne sais pas.
4: Qu'on les mette en antivol. Au revoir, votre podcast c'est le meilleur.
5: Génial cette blague, je vais la raconter à mes potes.
6: Bonjour, je m'appelle Ange, j'ai 9 ans. Une maman dinosaure se coiffe. Elle se prépare pour une soirée. Que dit-elle ? Non, j'ai oublié mes fossiles. Au revoir.
7: Ce soir, chez Boris, événement, c'est soirée disco.
0: Je la connaissais pas celle-là et je valide.
8: Bonjour, je m'appelle Gabin, j'ai 9 ans, j'habite à Saint-Alban-du-Rhône. J'ai une blague pour vous. Vous connaissez la blague des deux saucisses ?
3: Ça ne me dit rien non plus, mais ça sent la bonne blague.
8: Ce sont deux saucisses qui sont dans un micro-ondes. L'une dit à l'autre, t'as pas un peu chaud là ? Et l'autre dit, ah, une saucisse qui parle. Merci d'avoir écouté ma blague. Au revoir.
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0: Oh.
1: Bienvenue à bord de la Disco Mobile, une voiture mélodique dans laquelle vous et moi, j'aimerais qu'on parte à l'aventure, à la découverte d'artistes qui sont devenus des légendes de la musique. Vous êtes prêts? Alors attention, transformation! Et oui, aujourd'hui, c'est moi qui prends le volant. Alors, attachez vos ceintures, je vais vous raconter mon histoire. Aujourd'hui, je suis Eminem. Mon vrai nom, c'est Marshall Mathers, M.M., qui devient Eminem. Je suis née le 17 octobre 1972, dans le Missouri, aux États-Unis. J'ai eu une enfance assez éprouvante. Ma mère m'a eue quand elle était très jeune, elle avait 17 ans, et mon père nous a abandonnés quand j'avais 9 mois. Je vis dans un quartier où on m'accepte mal. À l'époque, je suis le plus petit, le plus frêle, le plus blanc. Je me fais tabasser, régulièrement. Il y a même un jour où je tombe dans le coma. Alors avec ma mère, on déménage plusieurs fois pour essayer de trouver mieux ailleurs, mais jusqu'à mes 16 ans, je suis une victime. Ma seule échappatoire, c'est quand je lis des bandes dessinées. Je rêve de devenir dessinateur. Ça, c'était avant de découvrir le rap.

0: en fous. Je suis fascinée par cette musique, cette façon de parler, cette manière de faire rimer les mots avec autant de style, autant de rythme. De ce jour-là, je me mets à écrire tout le temps. J'arrête plus. J'ai tellement de colère en moi. Je vais enfin pouvoir l'exprimer et moi aussi me battre, mais pas avec les poings. Non, avec les mots.
1: But I know something about you. You went to Cranbrook. That's a private school. What's the matter, dog? You embarrassed? This guy's a gangster. His real name's Clarence. And Clarence lives at home with both parents. And Clarence's parents have a real good marriage. This guy don't want to battle. He's shook. 'Cause ain't no such thing as halfway crooks.
0: C'est comme ça que je commence, en faisant des battles de rap, des compétitions où on improvise des rimes pour se clasher. À ce moment-là, on dit encore de moi que je suis un petit blanc qui n'a rien à faire ici. Mais je suis tellement bon que je termine tous mes adversaires un à un, sans scrupule, et je ne mâche pas mes mots. Personne ne comprend qui je suis vraiment, alors je m'invente un alter ego. Un monstre qui ne connaît pas de limites. Un personnage violent, provoquant, sadique, vulgaire, cynique. Je deviens Slim Shady.

Mon premier album, c'est un échec critique, un échec commercial. Je suis tellement triste. Je tombe dans l'alcool, la drogue et je tente même de me suicider. Et puis un jour, je reçois le coup de fil qui va changer ma vie. Un certain Dr. Dre, rappeur, beatmaker, producteur, une légende vivante. C'est mon idole et il veut m'entendre rapper en vrai, face à lui. Ah oui, Dr. Dre, c'est lui qui a fait ça. Quand j'arrive dans son studio, je suis hyper impressionnée. Mais je me démonte pas, je me lance, j'improvise et Dr. Dre adore ce que je fais. Alors il décide de me produire et on commence à travailler ensemble. On sort 1, 2, 3 albums, le succès est fulgurant. Je bats tous les records, je deviens l'artiste solo qui vend le plus de disques au monde.

chansons, dans mes vidéos. Je mets beaucoup d'humour, oui, mais un humour grinçant. Je suis violent, grossier, j'insulte tout le monde. Mon père, ma mère, mon ex-femme, d'autres artistes, le président, les riches, les personnes superficielles, bref, tout le monde. Alors on dit de moi que je suis misogyne et homophobe. Je mépriserai les femmes et les homosexuels. Mais on peut me juger. Moi, je ne me défends pas. Non, je continue à faire comme si je ne prenais rien au sérieux. J'embête les gens et j'adore ça.

0: Je n'ai rien à dire à mes fans sur ma musique. Je n'ai pas besoin de me justifier, ils comprennent tout seuls. C'est pour ça qu'ils sont fans.
1: Je n'écris pas que des musiques drôles et méchantes, non. Je parle aussi de ma vie, de toutes les épreuves que j'ai traversées. À 30 ans, je participe à un film inspiré en partie de ma vie, 8 Mile. C'est le nom de la route qui sépare les quartiers blancs des quartiers noirs à Détroit, où j'ai vécu. Je joue le personnage principal et je compose la musique du film qui me vaudra un Oscar. C'est une expérience assez tourmentée pour moi, mais aussi une de mes plus grandes consécrations.
2: Happy to be here. Okay, now, should I call you Eminem or Marshall or Slim? What do you like to be called?
3: Eminem Slim Marshall.
2: Eminem Slim Marshall, leave my mind.
4: You think you can call me?
2: What?
1: Je plais et je ne plais pas. Pour certains, je suis leur idole et pour d'autres, leur ennemi juré. Je suis celui qui ose tout dire, tout faire, sans jamais avoir peur du jugement. J'étais l'enfant petit et faible, je suis devenue une star du rap. J'ai fait de la muscu pour me défendre, mais j'ai surtout musclé mon verbe. Je suis celui dont l'art de manier les mots est devenu l'art de vivre, celui qui n'aura jamais abandonné. Je suis Marshall Mathers, je suis Eminem.

0: J'ai chanté avec Elton John en faveur du mariage gay. Et d'ailleurs, quand il s'est marié avec un homme, je leur ai offert 2 sextoys en diamant. Pour le film 8 Mile, j'ai perdu 10 kilos. Et ma chanson Lose Yourself est le premier morceau de rap à remporter un Oscar. J'étais pas là pour recevoir ma récompense. Oh, j'ai passé des heures et des heures à lire le dictionnaire pour connaître le plus de mots et donc de rimes possibles. Et j'ai le nom de mon oncle Ronnie tatoué sur l'épaule gauche. Oh, et bien au début, je m'appelais M&M. Mais avec les bonbons, j'ai changé pour Eminem. Mes baskets préférées, c'est les Air Jordan 4 et aussi jeter aux toilettes quand j'ai imaginé mon personnage de film.
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2: Et coucou les petites curieuses et les petits curieux, on est au rayon BD.
3: Bonjour, je m'appelle Joachim, j'ai 11 ans et j'aimerais savoir comment a fait Riyad Latouf pour se souvenir d'autant de choses de son enfance dans l'Arabe du futur. Merci. Au revoir.
2: Joachim, je t'annonce que Riyad Satouf en personne est là pour te répondre. Alors, autant l'adolescence, bon, ok, mais alors dans le premier tome de l'Arabe du futur, vous avez entre 2 et 6 ans, Riyad Satouf. Comment vous faites pour vous souvenir d'autant de choses ?
4: Eh bien, je n'ai pas vraiment d'explication. Salut Joachim, alors je vais vous quand même vous répondre. Moi, je crois que j'ai gardé une mémoire assez vive de ces premières années parce que je n'avais aucune routine, disons infantile, je peux utiliser des termes de psychologue, mais je crois que quand on est un enfant, on a envie de se sentir en sécurité, d'être sécurisé par ses parents et par la vie. Et donc chaque jour, il faut que le jour d'après ressemble au jour d'avant. Et donc moi, il se trouve que mes parents voyageaient beaucoup, allaient d'un endroit à un autre, qu'à chaque fois, j'étais obligé de m'adapter à un nouveau lieu, à des nouvelles personnes, à des nouveaux environnements. Et je crois que ça a empêché l'amnésie infantile qui arrive parce que tous les jours sont les mêmes. Par exemple, si vous allez à l'école, vous ne vous souvenez pas précisément de tel jour parce que le jour d'avant était un peu le même. Et le jour, voilà. On n'a pas, il y a un brouillard comme ça. Mais quand tous les jours sont différents, on se rappelle de presque tous les jours. Enfin, en tout cas, moi, c'est comme ça que j'expliquerai mon cas. Je ne pense pas que j'ai une mémoire extraordinaire, parce que je ne me rappelle même pas de ce que j'ai fait ce matin, par exemple.
2: Ah oui, donc, mais alors comment vous avez fait quand même ? Vous aviez noté des choses ou vraiment c'est revenu d'un coup ? Vous avez replongé justement dans ces souvenirs-là ?
4: Non, j'ai toujours grandi avec cette mémoire dans la tête. Et donc,
2: vous avez tous les détails, il y a quand même vraiment des sacrés détails parfois.
4: Oui, mais après, je crois que la mémoire aussi, c'est comme un muscle. C'est-à-dire tout le monde peut l'utiliser plus que ce qu'on l'utilise peut-être. Si vous vous concentrez par exemple sur le premier souvenir que vous avez de vos parents, votre père ou votre mère, et que vous essayez de voir la tête la première fois que vous l'avez vue, par votre père par exemple, vous concentrez, bah, vous allez voir une image, partez de sa tête, et en fait avec cette image, alors que vous pensiez à sa tête, vous allez voir sa chemise qui arrive en même temps que le souvenir que vous avez de ça. Vous dites, ah mais oui, c'est vrai qu'il portait ce type de chemise. Ah mais ça, c'est quand on était à tel endroit. Et vous allez voir la pièce qui arrive derrière, avec le mur, je sais pas, le papier peint. Et la mémoire, elle se reconstitue comme ça, par association un petit peu. Bon, en tout cas, moi, je sais que c'est comme ça que ça fonctionne.
2: Et alors, quel conseil vous donneriez aux plus jeunes qui nous écoutent pour ne pas perdre leurs souvenirs ?
4: Ah, il n'y a pas de solution. Si vous avez une vie qui est bien monotone, c'est que vous êtes équilibré. Il est normal d'oublier son enfance, je crois, au bout d'un moment. Parce que c'est sur cette première sécurité qu'on se construit. Enfin, en tout cas, je pense que c'est comme ça. C'est vrai que si on a beaucoup de souvenirs, c'est que souvent ils sont un peu effrayants ou angoissants ou un petit peu... Et donc c'est difficile, plus compliqué de se construire là-dessus peut-être.
2: Et est-ce que maintenant vous avez tout oublié ?
4: Chère Camille, je vais vous répondre. C'est une très très bonne question parce qu'en fait, c'est vrai. Il y a un truc très étrange qui s'est passé, c'est que l'ensemble de mes souvenirs est devenu ma BD. Je ne sais pas comment l'expliquer. C'est-à-dire, ma grand-mère bretonne, par exemple, je suis tombé sur une de ses photos, j'ai changé un peu leur tête par rapport à la réalité, et je les reconnaissais pas. Je me disais, mais attends, c'est... Et en plus, oui, parce qu'en fait, dans ma tête, leur dessin a remplacé le souvenir. C'est bizarre, hein, le cerveau. C'est un peu bizarre.
2: En tout cas, elle continue de fonctionner puisque la suite de l'Arabe du futur sort ce 8 octobre, une nouvelle série sur le petit frère de Riyad Satouf, Fadi, le frère volé. Salut les matelots !

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4: Bonjour, je suis Anne Berest et je vais vous raconter l'histoire de Victoria, la femme qui n'aimait pas les enfants.

0: n'aimait pas les enfants. Elle le répétait à qui voulait l'entendre, à tous ses amis, ainsi qu'à tous les voisins du quartier. « Moi, vous comprenez, je n'aime pas les enfants. » Et quand on lui demandait pourquoi, elle répondait « Parce qu'ils viennent au monde affreusement laids. Il n'y a rien de plus moche qu'un bébé. Cela ressemble à un vieux crapaud mal léché. » Victoria vivait avec sa sœur jumelle. Ensemble, elles pouvaient parler pendant des heures, des livres qu'elles avaient lus, des recettes de cuisine qu'elles aimaient, des prochaines élections, bref, elles s'adoraient. Mais un jour, la sœur de Victoria rencontra une amoureuse. Ensemble, elles décidèrent d'avoir des enfants. Victoria en fut bouleversée. Quelle erreur ! Les enfants sont inutiles ! Ils ne savent rien faire que geindre et poser des questions idiotes, sans compter qu'ils ont très mauvais goût. L'idéal serait que les enfants naissent déjà adultes. Malgré cette mise en garde, sa sœur mit au monde 3 enfants. Vicky, puis Alice et enfin Alfred. À chaque fois que Victoria recevait des photos d'eux, elle répondait « Quelle horreur ! Tes enfants ont l'air bêtes à manger du foin. Et puis tu verras qu'à cause d'eux, nous ne nous verrons plus. Tu passeras tout ton temps avec ces lardons et tu oublieras même de me souhaiter mon anniversaire. » Victoria avait raison sur ce dernier point. Sa sœur était si occupée avec ses 3 enfants que Victoria souffla toute seule ses bougies le jour de ses 40 ans. Elle en fut si triste qu'elle mit un panneau sur sa maison avec gravé en lettres d'or « Entrée interdite aux enfants ». Quelques jours plus tard, l'amoureuse de sa sœur téléphona à Victoria.
1: « Victoria, lui dit-elle, ta sœur est gravement malade, je dois m'occuper d'elle. Peux-tu garder les enfants chez toi ?»
0: Quelle catastrophe pour Victoria ! Mais elle ne pouvait pas refuser une telle demande. Et quelle catastrophe pour Vicky, Alice et Alfred, qui n'avaient jamais rencontré leur tante. Quand ils virent le panneau « Entrée interdite aux enfants », cela leur fit très peur. Puis la porte s'ouvrit en grand. « Écoutez les enfants, dit Victoria, que les choses soient claires. Chez moi, vous vous couchez à l'heure que vous voulez. Vous n'êtes pas obligés de vous laver les dents, ni de prendre votre douche, ni d'éteindre la lumière. » Et vous pouvez vous servir directement dans le frigo. Vicky, Alice et Alfred étaient ahuris. Eux qui pensaient passer la pire semaine de leur vie. Vous faites tout ce que vous voulez, ajouta Victoria, mais une seule condition. Vous ne m'adressez pas la parole, c'est compris? On va essayer de s'éviter. Pas la peine de me poser des questions idiotes, pourquoi si, ni pourquoi ça, ni de m'interrompre quand je parle au téléphone, ni de me demander de jouer avec vous alors que je suis occupée à autre chose. Surtout, ne me réveillez pas au milieu de la nuit pour dire pipi, ni verre d'eau, et encore moins un câlin. C'est compris ? Oui, oui, oui, c'est compris, tante Victoria, répondirent Vicky, Alice et Alfred. Je viens de vous dire de ne pas me parler, et je vous en conjure, ne m'appelez pas Tante Victoria, et pourquoi pas Tata, tant que vous y êtes ? Demanda Victoria avant d'ajouter, les enfants sont vraiment plouques. Pour Vicky, Alice et Alfred, les choses se passaient bien mieux que prévu. Surtout quand arriva le dîner du soir. Ils découvrirent dans la cuisine 3 assiettes remplies de frites avec un bol de bonbons en dessert. Les enfants étaient décidément au paradis. Mais à ce moment-là, ils entendirent leur tante qui discutait au téléphone avec une amie. « Les enfants sont nuls, disait-elle, ils n'aiment pas les bonnes choses de la vie. Ils se contentent de plats industriels. Ils ne comprennent pas la beauté d'un camembert qui sent mauvais, ni la joie que procure une huître encore frétillante. » Vicky, Alice et Alfred furent très vexés en entendant ces paroles. « On ne va pas se laisser faire, » dit Alfred. « On va lui montrer que les enfants aiment aussi la bonne cuisine, » ajouta Alice. « On va lui faire ravaler tous ses préjugés, » conclut Vicky. Alors, les enfants laissèrent les frites et les bonbons pour se servir eux-mêmes dans le frigo. Quand Victoria se rendit compte, « que sa poêlée d'épinards frais au beurre d'algues avait disparu dans le ventre des enfants et qu'ils avaient mangé son ceviche de poisson cru, elle fut très surprise. « Tiens donc, se dit Victoria, ces enfants seraient-ils plus fins gourmets que je ne le pensais ?» En allant se coucher dans leur chambre, les enfants constatèrent que Victoria leur avait installé une télévision toute neuve, ainsi que des DVD de dessins animés. « C'est génial !» pensèrent les enfants. « Nous allons tous les regarder !» Mais à ce moment-là, ils entendirent Victoria qui parlait très fort avec la voisine. « Le problème avec les enfants, disait-elle, c'est qu'ils n'aiment pas lire. Ce sont des ignares. Ils peuvent passer leur journée plantés devant leurs écrans à regarder des histoires idiotes de princesses et de princes charmants. Les enfants sont tellement ringards. » Vicky, Alice et Alfred n'étaient pas contents du tout que leur tante les prenne pour des abrutis. « On ne va pas se laisser faire, dit Alfred. On va lui montrer que les enfants ne sont pas des crétins, ajouta Alice. On va lui faire ravaler tous ses préjugés, conclut Vicky. Quelques minutes plus tard, tandis que Victoria passait dans le couloir, elle aperçut Alfred, qui lisait « Le petit prince » de Saint-Exupéry. Alice récitait un poème de Jacques Prévert. Et Vicky la fable de la cigale et la fourmi. « Tiens donc, se dit Victoria, ces enfants seraient-ils moins incultes que je ne le pensais ?» Le lendemain matin, quand Victoria descendit dans la cuisine pour prendre son petit déjeuner, elle vit Alfred en train de lire le journal, Alice en train d'écouter les informations à la radio, et Vicky écrivait une lettre au ministre de l'Éducation nationale pour demander que les cantines scolaires soient de meilleure qualité. « Tiens donc, se dit Victoria, peut-être que je devrais m'intéresser davantage à ces petits mioches. Et si nous allions nous promener, leur proposa-t-elle ?» Très surpris, Vicky, Alice et Alfred allèrent tout de suite chercher leur manteau. Avant de sortir de la maison, Victoria les mit en garde. « Surtout, vous marchez 3 mètres derrière moi. Je ne voudrais pas avoir la honte de me promener avec des enfants. J'ai une réputation à tenir dans mon quartier. » Ils allèrent jusqu'au jardin, où Victoria les observa, en train de jouer. « Alfred a le même rire que ma sœur, se dit-elle. Et Alice court plus vite que les autres enfants, comme moi, quand j'étais petite. Quant à Vicky, elle me fait penser à notre mère. » Soudain, Victoria fut envahie d'une émotion qu'elle n'avait jamais ressentie de sa vie et qui lui donnait envie de sourire sans raison. « Comme c'est bizarre, se dit-elle. J'ai l'impression que serait-ce possible que je les aime ?» En rentrant chez elle, Victoria proposa à Vicky, Alice et Alfred « Écoutez, les enfants, peut-être que vous pourriez rester quelques jours de plus chez moi. Qu'est-ce que vous en pensez ?»« Oh oui, oui, oui !» dirent les enfants. « Mais à une condition, dit Alfred. Nous aimerions de temps en temps regarder un dessin animé à la télévision et aussi demander un verre d'eau. De temps en temps manger une barquette de frites et des bonbons, ajouta Alice. Et aussi avoir des câlins. Que nous profitions d'être des enfants, conclut Vicky, avant d'être des adultes jusqu'à la fin de notre vie. » Tante Victoria eut un grand sourire. Elle regarda ses nièces et son neveu et leur dit « Je suis d'accord, mais à une condition. Ne répétez jamais à personne que finalement, j'aime 3 enfants. » Et voilà, l'histoire est finie. Et maintenant, au lit !

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1: Bonjour, vous êtes sur la boîte à blagues.
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3: C'est l'heure de faire marcher vos zygomatiques. C'est parti et on commence par une charade.
4: Bonjour, salut l'info. Je m'appelle Armand, j'ai 8 ans et j'habite à Paris. Mon premier est le contraire du ventre. Enfin, et à l'opposé du ventre. Mon second est le contraire du début. Mon tout est un cétacé.
3: Allez, je suis sûre, chers auditeurs, que vous l'avez trouvé.
4: Bonsoir. Au revoir, salut l'info.
1: Elle est trop bien cette blague, je vais la raconter à mes potes.
3: Excellente. Allez, suivante.
5: Bonjour, je m'appelle Alban, j'ai 8 ans, j'habite à Épagny et je vais vous raconter une blague. C'est un magicien qui va chez le docteur. Le magicien dit au docteur, « Docteur, j'ai un problème. À chaque fois que je dis abracadabra, tout le monde disparaît. Docteur, où êtes-vous ?»
3: Tiens, comme le chanterait Vianney...
6: Bien cette blague.
3: Et je vous rassure, notre troisième blague n'a pas disparu. Elle est bel et bien là.
7: Bonjour, je m'appelle Ethan, j'ai 8 ans et j'habite en Biou. Je voudrais vous dire une blague. Entre un électricien et un plombier, ils font du judo. Qui gagne ?
3: Le courant doit pourtant bien passer entre eux, mais l'angocha ?
7: Bah c'est l'électricien, parce qu'il connaît toutes les prises.
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3: Après avoir navigué toute une journée, Ulysse et ses compagnons arrivent un soir près d'un îlot rocheux, perdu au milieu de la mer. Tous les hommes débarquent du navire et s'endorment aussitôt sur une petite plage, épuisés par ce voyage. Le lendemain matin, Ulysse envoie son fidèle ami Eurylope pour explorer les lieux. Accompagné par quelques hommes, Eurylope traverse l'île sans faire de bruit et la troupe arrive au sommet d'une petite colline surplombant la mer. Là, face à eux, se dresse un superbe palais, enveloppé d'une fumée blanchâtre dégageant une bonne odeur de résine de pin. Lorsque soudain, des lions et des loups accourent vers eux. Les marins, terrifiés, dégainent aussitôt leurs épées, mais ils sont vite rassurés par la gentillesse de ces animaux sauvages aux yeux si doux, qui s'allongent sur le dos, pattent en l'air, pour se faire chatouiller le ventre.
4: Vous ne les trouvez pas trop mignons ? S'écrie une voix mélodieuse. N'ayez pas peur, je les ai bien dressés. Ils adorent les caresses.
3: Quand les marins se retournent, ils découvrent une très belle femme aux longs cheveux bouclés qui les regarde fixement. Sur l'une de ses épaules est cramponné un gros lézard aux yeux jaunes.
4: Bienvenue, messieurs les navigateurs. Je suis Circé, la magicienne. Entrez donc dans ma demeure. Vous devez être assoiffés.
3: Séduits par le charme de cette magicienne, les marins pénètrent dans le palais, à l'exception d'Eurylope, méfiant, qui se cache derrière un arbre. À l'intérieur, Circé installe les hommes confortablement et leur offre des boissons dans de magnifiques coupes en argent. C'est très bon, se réjouissent tous les gaillards. Qu'est-ce que c'est ?
4: Une boisson de mon invention. Un mélange d'herbes rares et de bonnes plantes, répond Circé d'un air malicieux, tout en leur donnant un petit coup de baguette magique sur l'épaule. Je suis très contente qu'il vous plaise.
3: Une fois le breuvage avalé, les marins d'Ulysse ne se sentent pas très bien. Ils ont le cou gonflé, la peau toute rose et pleine de poils, et un groin à la place du nez. Ils se retrouvent à quatre pattes, grognant et couinant, serrés les uns contre les autres dans une pièce sombre qui sent la bouse.
5: Malheur ! Cette magicienne nous a transformés en cochons. Pourvu qu'Ulysse vienne nous délivrer.
3: Caché derrière son arbre, Eurylope, qui a tout vu et tout entendu, court à toutes jambes pour prévenir son chef. Lorsqu'il apprend cette nouvelle, Ulysse, furieux, prend sa grande épée, fonce vers le palais de cette sorcière lorsque tout à coup, un jeune garçon souriant apparaît devant lui.
6: Où vas-tu comme ça, Ulysse ?
3: Qui es-tu ?
6: Je suis Hermès, le messager des dieux. Si tu ne veux pas finir un cochon, mange cette herbe que j'ai cueillie pour toi. Elle te protégera des charmes de Circé. Bonne chance.
3: Ainsi protégé, Ulysse repart en mastiquant cette herbe un peu amère et fonce chez la sorcière qui l'attend au pied de son palais.
4: Ulysse ! Oh, comme je suis contente de te voir. Viens, tu dois avoir soif.
3: Ulysse accepte l'invitation et boit la coupe que lui tend la magicienne. Mais lorsqu'elle tapote sa baguette magique sur son épaule en ricanant, Ulysse pointe très vite son épée sous le menton de la magicienne, tremblante de peur.
7: Tu dois être protégée des dieux.

0: car jamais personne n'a pu résister à mes sortilèges. Je te demande pardon, Ulysse. Range ton épée et soyons amis.
1: D'accord, j'accepte ton amitié, mais tu dois me promettre, au nom de tous les dieux de l'Olympe, que jamais plus tu ne jetteras de sort à qui que ce soit.
0: Je te le promets, dit Circé à genoux.
1: Alors commence par libérer mes compagnons que tu as transformés en cochons, ordonne Ulysse. Circé ouvre aussitôt les portes de l'étable et d'un coup de sa baguette magique, tous les compagnons retrouvent enfin leur forme humaine.
2: Mes amis,
1: vous êtes encore plus beaux, plus grands et plus jeunes qu'avant, s'écrie Ulysse très ému en embrassant ses chers compagnons. Après ces heureuses retrouvailles, et pour se faire pardonner d'avoir été aussi méchante, Circé, la sorcière magicienne, offre l'hospitalité à Ulysse et ses compagnons. Pendant de longs mois, elle les traite comme des rois, leur chante de jolies chansons et les comble de bienfaits. Jusqu'au jour où l'équipage, un beau matin de printemps, reprit enfin la mer pour Ithaque.

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4: Et coucou les petites curieuses et les petits curieux, à l'attaque.
5: Je m'appelle Théo et j'ai 7 ans. Et je voudrais savoir pourquoi on a toujours une armée quand on veut la paix. Merci.
4: Et j'adore ta question Théo, elle est tellement pleine de bon sens. Pourquoi on a toujours une armée quand on veut la paix ? Alors que tous les pays disent qu'ils veulent la paix, ils ont tous une armée. Jérôme Létang, vous êtes historien, spécialiste de la Seconde Guerre mondiale en particulier, et enseignant à l'école de guerre. Comment on explique ce paradoxe ?
6: Alors Théo, je vais être obligé de rajouter un mot à ta question pour y répondre. C'est en fait ce mot que t'entends peut-être à la radio, à la télé, c'est le mot de puissance. En fait, les pays, ils vont vouloir la paix, t'as raison, mais ils vont vouloir aussi être puissants. Alors on peut être puissant de plein de manières, ça peut être avec sa population, parce qu'il y a plein de gens qui habitent dans le pays, ça peut être par le territoire, parce que c'est un territoire très grand, ça peut être parce que économiquement on produit beaucoup de richesses, mais l'armée, la diplomatie, ça sert aussi à ça, à être puissant. C'est pour ça que beaucoup de pays, même s'ils veulent la paix, vont se dire eh ben, pour être sûr d'avoir une paix qui nous convienne, il faut être puissant, donc c'est pour ça qu'ils vont avoir des armées et qu'ils vont les vouloir puissantes. Cependant, Théo, là où tu as raison, c'est que certains pays ont suivi ton conseil. Par exemple, en 1949, le Costa Rica a supprimé son armée, son armée. Alors, il l'a remplacée par une force publique qui ne fait que des tâches intérieures en disant que c'était là un meilleur moyen d'avoir une politique plus morale, de ne pas avoir d'armée.
4: Donc c'est vraiment, ils ont dit, on arrête l'armée parce que précisément on veut la paix, donc pas d'armée.
6: Alors voilà, mais après, les pays qui parfois renoncent à avoir une armée permanente sont toujours protégés par d'autres. Par exemple, l'Islande, tout au nord de l'Europe, n'a pas d'armée permanente, mais fait partie de l'organisation du traité de l'Atlantique Nord, l'OTAN. Par exemple, si on va dans une autre partie du monde, les États fédérés de Micronésie, donc toutes ces îles dans le Pacifique, n'ont pas d'armée, mais sont protégées par les États-Unis.
4: C'est-à-dire, si elles ont un problème, les soldats américains vont venir. Et pareil en Islande, les soldats de l'OTAN vont venir.
6: Tout à fait. En fait, si tu veux, la paix, c'est pas uniquement les armées, c'est aussi les traités internationaux, c'est aussi ce droit. Et il est certain, et surtout quand on voit l'actualité aujourd'hui, parfois, il y a des pays qui utilisent leur armée pour sortir de ce droit. C'est pour ça que c'est parfois très inquiétant quand tout à coup, il y a des pays qui ne respectent plus les règles du jeu et qui préfèrent être plus forts plutôt que de respecter le droit.
4: Et il y en a un paquet en ce moment, malheureusement. 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

0: On s'écouterait pas une petite bestiole sur mon petit France Inter?
1: Quelle bestiole as-tu choisi? Je suis en Bretagne, devant le beau port de pêche de Brest. Le ciel de mars est presque aussi gris que la mer. J'entends des cris stridents comme une plainte. Ça ne vient pas de la mer, mais d'un local poubelle plein de tas de déchets, pas loin du port. On dirait que cette bestiole rit et pleure en même temps. Ce sont les cris d'un oiseau marin, mais ils sont trop plaintifs pour être ceux d'une mouette. Ah, c'est son cousin, le goéland.
2: La, la, la, la, la.

0: quelle odeur abominable! Ah, je ne vois pas de bestioles, que des ordures!
1: Et moi? Je suis une ordure?
0: Oh, pardon, je ne t'avais pas vu derrière cette montagne de détritus.
1: Ouais, j'ai quand même pas une tête de déchet. Je suis un goéland argenté. Non, mais... l'espèce la plus répandue sur les côtes européennes, monsieur.
0: Ok, ok.
1: Ouais.
0: Ce goéland est un oiseau plutôt imposant. Sa tête, sa poitrine et son ventre sont blancs. Son dos et ses ailes sont gris clair, tandis que l'extrémité est noire, mouchetée de blanc. Il a des pattes palmées de couleur rose pâle et des yeux jaunes cerclés d'orange. Son bec est massif, un peu crochu et jaune-orangé. Il a une tache rouge sur sa mandibule inférieure, comme s'il s'était mis du rouge à lèvres, mais seulement en bas.
1: Ah, ah, je rigole! Je suis pas vexée, ça arrive de se tromper. Moi, une fois, j'ai confondu un gant d'humain avec une étoile de mer. Et j'aime bien venir ici, c'est ma cantine, j'y mange tous les jours. J'arrive 5 minutes avant la livraison des ordures, ponctuelle, comme la marée, comme ça, je suis servi le premier. Allez, hop, au boulot. Tu vas t'ouvrir un nom d'un bec en mousse.
0: Le goéland argenté essaye d'éventrer un sac poubelle, mais il a quelques difficultés.
1: Je vais t'avoir, toi. Tu vas voir ce que tu vas voir, espèce de sale sac pourri de saperlite poubelle.
0: Fais attention quand même à ne pas ingérer de plastique.
1: Quelque chose.
0: Le goéland s'en va à grandes enjambées.
1: J'ai senti un truc intéressant près de la sortie des égouts.
0: Oh non, pas les égouts. Ah, ça sent trop mauvais, hein.
1: Ça c'est pas mal du tout.
2: Qu'est-ce que tu manges là?
1: Votre truc là, des nuggets de poulet. C'est pas dégueu, mais je préfère les frites.
0: Le goéland est d'abord piscivore, il se nourrit donc de poissons. Toutefois, son régime alimentaire est très varié et opportuniste. En gros, il mange tout ce qu'il trouve, donc parfois n'importe quoi. Sur les plages, il se régale de crustacés, vivants ou morts, crabes verts, étrilles, mais aussi de mollusques. Dans les terres et près des points d'eau douce, il se nourrit de vers de terre, de grenouilles, d'autres oiseaux et de petits mammifères. Il n'hésitera pas non plus à voler les œufs ou les oisillons directement dans les nids d'autres oiseaux, voire de sa propre espèce.
1: Il fait frisquet, maintenant. Faut que je me dégourdisse les ailes.
0: Le goéland déploie ses ailes. Elles font bien plus d'1 mètre d'envergure. Il repart, mais dans les airs cette fois.

0: recommence à chanter. Ses cris sont vraiment, vraiment très sonores. C'est ce chant particulier qui lui a donné son nom en breton. Goéland signifie pleurer. On peut entendre le goéland pleurer tout au long de la journée. On peut dire que c'est une bestiole vocale. Pourtant, il n'a pas l'air bien triste. Les grandes ailes du goéland frappent l'air avec force. Son vol battu est puissant. Il doit bien faire du 40 km/h. Hé, goéland, attends-moi!
1: Ah! Débrouille-toi! Je dois rester concentré! Je peux pas m'occuper de toi et du ciel! J'ai déjà failli me prendre un de vos oiseaux mécaniques, j'ai pas envie de réitérer l'expérience!
0: Le ciel s'assombrit. Goéland, tu connais le proverbe breton? Goéland volant bec en avant, signe de mauvais temps.
1: T'insinues quoi? Que quand il fait pas beau en Bretagne, c'est à cause de nous les goélands? Non mais, t'es gonflé hein! On dit aussi, goéland ne volant plus, fera pas beau non plus. Alors quoi qu'on fasse, il fait moche et c'est toujours notre faute. Salut cousine! Comment ça va? Ça plane? C'était ma cousine la mouette. On se ressemble beaucoup, mais moi, le goéland, je suis bien plus grand qu'elle. mais ça m'a l'air délicieux, ça.
0: Le goéland arrive au-dessus d'une petite plage de sable où des gens pique-niquent.
1: Midi 30, pile à l'heure pour mon dessert. Allez, go, go, goéland.
0: Le goéland s'élance en criant. Il vole en direction des pique-niqueurs. Ils sont de dos et ne le voient pas foncer sur eux. Le goéland ralentit. Il s'approche derrière un jeune homme qui tient un sandwich et lui arrache des mains avec son bec, en repartant très vite. Le jeune homme pousse un cri de surprise. Il n'a rien vu venir. Il se lève d'un bond. Le goéland est déjà loin. Il se pose sur un rocher en haut de la falaise qui surplombe la crique et picore le sandwich. C'est ça ton dessert? Un sandwich au thon?
1: Ah oui! C'est trop bon! J'ai des copains qui font les sorties de boulangerie. Moi, je préfère la plage. Chacun son truc!
0: Je comprends mieux pourquoi il y a pas mal de prises de bec entre vous et les humains. Si vous leur piquez leur sandwich, c'est pas très très sympa.
1: Oh, c'est vrai que ça peut arriver qu'on se vole dans les plumes. Surtout avec les touristes.
0: Alors que vous...
1: Alors que nous, on aime vous faire des petits cadeaux, genre des fientes. Mais non, ça n'a jamais l'air de vous faire plaisir. Jamais. On vous en veut même pas de nous avoir trucidés pour boulotter nos œufs ou faire des chapeaux avec nos plumes.
0: En effet, au 19e siècle...
1: Ouais, c'était au 19e siècle, mais quand même... est-ce qu'on aurait l'idée, nous, de faire des casquettes avec vos poils, des bonnets avec vos cheveux et la surpêche? Ah, la surpêche, on en parle. Ouais, il y a de moins en moins de poissons. Non, vraiment, les humains, c'est plus que cette terre. Bon, allez, je repars. Faut que j'aille m'occuper de mes poussins.
0: Le goéland marche jusqu'au bord de la falaise. Il s'arrête devant un large creux formé dans la roche. À l'intérieur, il y a un nid. Il est fait d'herbes, de brindilles, d'algues, d'un peu de gravier, de coquillages et quelques plumes. Dans ce nid, trois oisillons beige et gris tachetés de noir. Ils sont tout mignons.
1: Mignons, mais pas touche. Si quelqu'un s'approche trop près de mon nid, attention au coup de bec. Et il est pas en mousse celui-là.
0: Avec leur bec, les petits frappent la tache rouge située sur le bec de leur papa goéland. Son rouge à lèvres. D'un coup, le goéland régurgite une partie de son repas de midi.
1: Bon appétit, les petits. Oh là là, il faut que j'y go, moi. J'ai rendez-vous avec les copains et les copines pour le goûter. On va suivre un bateau de pêche. Heureusement, c'est pas loin, à vol de goéland. Allez, go, go, goéland. Kenavo, Tony.
0: Kenavo, goéland. Pendant cette aventure, nous avons entendu le mot breton goéland. Que signifie-t-il? Régurgiter, Goûter ou pleurer? Bravo! Goéland signifie pleurer en breton. C'était une aventure qui sentait un peu trop les poubelles à mon goût, mais c'était bestiolement génial.
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0: Brigitte Lecordier. Un décor sonore de Anne Lioreau avec Jason Taous et Baptiste Collion.

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4: 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J'adore ce que vous faites. Je vais vous raconter une blague. Pourquoi Harry Potter chuchote-t-il ?
3: Je ne sais pas.
4: Parce que Dumbledore...
1: Je la connaissais pas celle-là et je valide.
5: Bonjour, je m'appelle Simon, j'ai 6 ans, j'habite à Plancher-Bas en Franche-Comté. Et voici ma blague. Quel bruit fait la sonnette quand c'est un gorille qui sonne à la porte ? King Kong.
1: Trop bien cette blague.
6: Bonjour, salut l'info, je m'appelle Beryl, j'ai 7 ans et j'habite à Athènes en Grèce. Et je veux vous dire une blague. Quels sont les deux animaux les plus intelligents du monde ?
3: Je ne sais pas.
6: Le cerf et le veau. Cerveau.
7: Bravo !
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0: Qu'est-ce que vous faites dans la vallée des rois?
1: Regarde la fille. Ils sont pas d'ici. Ils viennent du nord. Ce sont des Hittites.
2: Quoi?
3: Des Hittites?
2: C'est un peuple ennemi des Égyptiens. Bon, alors vous savez quoi? Vous rigolez bien avec votre caméra cachée. Mais moi, je vais appeler ma mère et vous allez
1: bien me faire...
2: Il faut arrêter maintenant! Mon téléphone est complètement cassé! Il y en a pour 200 euros! Quelle tannée!
3: Vas-y, toi, appelle!
4: J'ai pas de portable!
2: Super!
0: Vous étiez dans la vallée interdite. Vous êtes soit des pilleurs de tombes, soit des espions. Vous allez être jugés et condamnés!
2: Mais alors, on est vraiment au temps d'Akhenaton?
4: J'ai bien peur que oui.

0: Aussi invraisemblable que cela puisse paraître, Tina a décidé de suivre les instructions formulées par ses lettres magnétiques. Retrouver le trésor. Elle espère ainsi sauver son père, victime d'un sortilège qui l'a plongé dans un mystérieux et profond sommeil. Accompagnée de son ami Mousse, elle est entrée dans le tombeau de la reine Néfertiti et ils ont découvert, à leur grande surprise, un passage secret qui les a fait voyager dans le temps et les a propulsés 3300 ans plus tôt, sous le règne du pharaon Akhenaton. Les enfants ont à peine le temps de comprendre ce qui leur arrive, qu'ils se retrouvent déjà en difficulté.
1: Ok, je gère. Messieurs les gardes, mon ami et moi ne savions pas que la vallée était interdite.
2: Vous n'avez pas vu les panneaux d'interdiction?
1: Les hiéroglyphes sont pas au programme de CM2, on sait pas les lire.
3: Plaisante pas, ils vont nous tuer. Bon.
1: Je pense que c'est plus simple pour tout le monde que vous nous libériez, on repart d'où on est venu et vous ne nous reverrez jamais.
2: Pas question! On vous emmènera en prison, mais après la visite de Pharaon.
0: Autour d'eux, de nombreux gardes forment une haie d'honneur pour accueillir Pharaon. Une foule d'habitants des villages avoisinants se presse pour apercevoir le souverain et sa suite. Tous les yeux se tournent vers Akhenaton. Rafraîchi par de larges éventails en plumes, agité au rythme des tambours par ses serviteurs, Akhenaton, le visage sévère et fermé, surplombe la foule émerveillée qui se fige à son passage. Tous sont éblouis par cette apparition divine.
2: Prosternez-vous! Prosternez-vous!
1: C'est le moment. Allez, on y va.
3: Quoi?
1: Viens, je te dis, on y va.
0: Trop occupés à se prosterner face contre terre devant leur pharaon, les gardes ne s'aperçoivent pas que Mousse et Tina viennent de leur faussée compagnie.
3: Mais qu'est-ce que tu fais? On va vers le Nil, là!
1: Il y a trop de gardes dans la vallée. On reviendra plus tard.
0: Mousse et Tina atteignent la haute végétation qui borde les rives verdoyantes du Nil et parviennent à se cacher à l'ombre des palmiers, au milieu des roseaux et des papyrus.
1: On va attendre la nuit. On retrouvera le chemin de la tombe à ce moment-là.
3: C'est pas raisonnable de rester ici. Il y avait des crocodiles à l'époque.
1: T'as une meilleure idée? Tu veux retourner auprès des gardes?
3: Oh, c'est fou. C'est fou, cette histoire.
1: Hé, oh hey, doucement. On est là, nous.
4: Oh, pardon. Je ne vous avais pas vu. J'espère que je ne vous ai pas blessé avec mon coupe-coupe.
1: Non, ça va.
4: Qu'est-ce que vous faites là? Vous n'êtes pas en train de saluer notre grand pharaon?
3: Toi non plus, je te signale.
4: Vous avez raison. Rester prosterné pendant des heures avec cette chaleur, je n'en raffole pas.
3: Bah, nous non plus. T'es qui?
4: Je suis Toutankhaton.
3: Toutankhaton? C'est marrant, c'est presque comme Toutankhamon.
4: Ah non, sûrement pas. Toutankhaton veut dire l'image vivante d'Aton.
3: Aton, tu dis?
4: Aton est le dieu unique. Amon est un dieu qui ne compte pas.
3: L'image vivante de Dieu? Rien que ça? C'est pas un peu prétentieux?
4: Ce n'est pas moi qui ai choisi, il faut le dire à mes parents. Et vous, comment vous vous appelez?
1: Tina.
3: Mousse.
4: Vous n'êtes pas d'ici?
1: Non. Et toi, qu'est-ce que tu fais ici à couper des roseaux?
4: Je fabrique des cannes.
1: Tu fabriques des cannes pour toi? J'ai vu que tu avais du mal à marcher.
4: Mon pied est tordu depuis ma naissance.
1: Ça doit pas être facile au temps des Égyptiens. Enfin, je veux dire, c'est pas facile d'être handicapé de nos jours.
4: En fait, ça va. C'est mes parents qui ont peur pour moi. Ils me font surveiller par une nounou.
3: Une nounou à ton âge?
4: Je sais.
3: Et là, t'es tout seul?
4: Je lui ai faussé compagnie.
1: Nous aussi, on s'est enfui.
3: Si tu dis rien, on dit rien.
4: Je dirai rien.
1: On est des hititites.
3: Des hititites?
1: Ouais, on veut juste rentrer chez nous en hititi. Mais à cause de la visite de Pharaon et tous ses gardes, on est bloqués.
4: Je comprends. La visite ne devrait durer que quelques heures. En attendant, on peut rester cachés ensemble, si vous voulez.
1: Non. Ouais.
0: L'après-midi s'écoule ainsi, paisiblement, pour Mousse et Tina, en compagnie du jeune Toutankhaton, qui les initie avec enthousiasme à la confection de cannes de marche.
4: Ce roseau fait l'affaire. Suffisamment gros, tout en restant souple. Coupe-le bien en bas. comme ça.
1: Oh, ça me rappelle quand je vais chez ma grand-mère à la campagne.
4: Il n'y a pas de roseaux, là, chez tes parents?
1: Non, pas vraiment.
5: On habite en ville, alors il n'y a pas beaucoup de plantes.
4: Chez nous, les villes sont toujours construites près du Nil, donc il y a toujours des plantes. Je suis curieux de savoir comment sont construites vos villes.
1: Je suis pas sûre que tu les aimes beaucoup.
6: Ah. Eh oh, eh oh, eh oh,
5: ce sont les gardes, ils viennent nous chercher.
7: Oh. Ah, te voilà.
5: Ok, ok, on se rend. Oh, vous êtes là, votre Altesse. On vous cherchait partout. Pharaon a terminé la visite. Nous allons repartir.
1: Votre Altesse.
4: Très bien, allons-y.
1: Elle t'a appelé votre Altesse?
4: C'est normal, je suis le fils d'Akhenaton, pharaon d'Égypte.
5: Oh là là, mais c'est pas possible.
8: Vous êtes peut-être le fils de Pharaon, mais vous êtes surtout un très vilain garçon. Il faut vraiment que vous arrêtiez de vous enfuir comme ça.
4: Je suis désolée, Maya.
7: Quant à vous, vous allez venir avec nous.
1: Mais lâchez-moi.
4: Attendez, qu'est-ce que vous leur reprochez?
7: Ils se sont introduits dans la vallée des rois.
9: Ce sont des espions envoyés pour tuer Pharaon.
4: Eh bien, si c'est le cas, laissez-les nous. Il faut qu'ils soient entendus par Mahou, le chef de la police en personne. Allez.
7: Bien sûr, votre Altesse.
4: Tina, Mousse, vous allez venir avec moi.
0: La visite de Pharaon dans la vallée des rois s'achève. Le souverain remonte dans la majestueuse barque royale, tandis que son entourage et sa cour rejoignent de petites embarcations à sa suite. Toutankhaton invite Mousse et Tina dans sa barque et les place à l'arrière avec ses serviteurs. Le cortège entame alors une lente descente du Nil. L'occasion pour Mousse et Tina

0: de se reposer un peu et d'examiner la situation.
1: Il faut se souvenir du trajet si on veut revenir à la vallée pour rentrer chez nous.
2: Tu veux pas essayer de retrouver le trésor d'abord?
1: Tu crois tout ça maintenant?
2: Je commence à me dire que t'as peut-être raison. On a peut-être voyagé dans le temps pour trouver le trésor de Nefertiti.
3: Il va falloir que vous changiez vos habits. Mes serviteurs doivent se vêtir à l'égyptienne.
1: Tes serviteurs?
3: Je vous ai fait passer pour des serviteurs offerts par le roi Hittite.
2: Hors de question de te servir quoi que ce soit.
3: C'était ça où les gardes vous tranchaient la main, je vous rappelle. Je vous trouve sympathique, je vous ai sauvé la vie. Ne me le faites pas regretter.
1: Non, bien sûr, mais...
3: Bon, je crois que j'ai droit à une explication, non? Vous n'êtes pas vraiment Hittite.
1: Tu as raison. On vient d'un pays du Nord, très loin. Et on est un peu perdu par ici.
3: Allons, vous n'êtes pas venu là sans raison.
1: C'est à cause de mon père. Je dois le sortir d'un mauvais pas.
3: Ton père est en Égypte? Je peux peut-être l'aider aussi?
1: Non, il n'est pas ici. Enfin, si, mais... pas maintenant. Il est lié à une affaire de vol. Le trésor funéraire d'une reine égyptienne.
3: Ah, effectivement, c'est très grave. Les objets funéraires sont sacrés.
1: Oui, mais il n'a rien fait.
3: Bien, on en reparlera. N'oubliez pas, devant les autres, vous devez jouer la comédie. Je dois y aller. Je ne dois pas être vue en compagnie de mes serviteurs.
2: Je ne dois pas être vue en compagnie de mes serviteurs. Pour qui se prend celui-là?
1: Pour le fils de Pharaon. Et en attendant, il nous a sauvé la vie.
0: La nuit est calme et pleine d'étoiles. Tina et Mousse finissent par s'endormir, bercés par les flots et le rythme lent des rames dans les eaux marécageuses du Nil. Au petit matin, le cortège de barques atteint des débarcadères imposants, en pierre taillée, derrière lesquels l'ombre d'une ville se dessine sous le ciel orangé du soleil levant.
3: Bienvenue à Amarna, la ville de mon père.
1: C'est magnifique.
0: Rapidement débarqués sur la terre ferme, nos deux amis sont conduits sans ménagement à l'intérieur du majestueux palais de Pharaon et réduits à leur nouvelle condition de serviteur.
4: Tenez, enfilez ces pagnes et vous dormirez sur cette paillasse.
2: Waouh, on va dormir là? Mais c'est beaucoup plus grand que ma chambre.
4: Tous les serviteurs du prince dorment dans cette pièce. Nous sommes une quinzaine.
1: Ah!
4: Je suis Maya. Toutankhaton m'a chargée de veiller sur vous. Il m'a aussi parlé de votre situation un peu spéciale.
1: Enchantée, Maya. Tu es sa nourrice?
4: Oui, je m'occupe de lui depuis qu'il est bébé. C'est moi qui l'ai élevé. Bon, dépêchez-vous, hein. Il faut aller au temple pour la cérémonie du soir, en l'honneur d'Aton.
1: Aton? Je connais pas ce dieu.
4: C'est le dieu soleil, celui qui dirige tout dans ce monde. De toute façon, ne vous inquiétez pas, vous n'aurez rien à faire. Juste vous tenir assis derrière Toutankhaton.
2: Vous passez beaucoup de temps à honorer ce dieu Aton. Et les autres? Isis, Osiris, Horus...
4: Ne parlez pas d'eux, c'est interdit.
5: Votre Altesse?
3: Devant Maya, nous pouvons nous parler normalement.
4: Votre Altesse, je ne suis pas tout à fait d'accord. Il faut qu'il garde un respect.
3: Maya, tu peux nous laisser, merci.
4: Bien. Votre Altesse, ne soyez pas en retard à la cérémonie.
3: Compte sur nous. Mon père a interdit le culte de tous les faux dieux. Désormais, nous n'en vénérons plus qu'un seul. Aton, le dieu soleil.
2: Toutankhaton, si ton père est Akhenaton, ça veut dire que ta mère s'appelle...
3: Nefertiti.
1: Nefertiti? Oh là là là là là!
3: Oui, et alors?
1: Rien. Elle est connue.
3: Bien sûr, c'est la reine.
1: Non, mais je veux dire, elle est très très connue. Elle est vivante?
3: Mais Tina, qu'est-ce que tu racontes? Bien sûr qu'elle est vivante. Qu'est-ce qui t'arrive?
1: Parce qu'en fait, ne dis rien.
3: Comment ça? Si, vous pouvez me dire. On se fait confiance maintenant.
1: Le trésor funéraire qui a été volé, c'est celui de Nefertiti.
3: Oh.
2: Bon, de toute façon, elle n'est pas morte, donc ça n'a pas de sens. Oublie ce qu'elle vient de dire, on est très fatigués.
3: Attends. Si, ça a du sens. Vous savez, on prépare nos tombes longtemps à l'avance, de notre vivant. Je pense que le trésor funéraire de ma mère est déjà prêt.
1: Ah, mais tu es sûre qu'il n'a pas été volé?
3: Je n'en sais rien. Il va falloir vérifier tout ça.
0: Nos amis perceront-ils le mystère du trésor funéraire? Vous le saurez en écoutant le 4e épisode de Tina et le trésor de Nefertiti.
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2: Oh la belle nuit d'été!
3: Bonjour, je m'appelle Gaspard et j'ai 4 ans. Je voudrais savoir pourquoi les lucioles font de la lumière et par où elles sortent.
2: Pourquoi les lucioles font de la lumière et par où elles sortent, demande le petit Gaspard. François Lasserre, vous êtes spécialiste des insectes.
4: Alors, ça leur permet plein de choses à ces lucioles. Alors, il y a les lucioles ou les vers luisants. C'est des insectes, quand on les trouve la nuit, qu'on trouve un peu bizarres, parce qu'ils n'ont pas une forme d'habitude. Et c'est pourtant des cousins des scarabées, ce sont des coléoptères. Et il y a pas mal d'espèces qui font de la bioluminescence, c'est-à-dire une réaction chimique à l'intérieur de leur corps, souvent à l'arrière, qui leur permet d'émettre de la lumière. Et cette lumière va permettre, par exemple, à monsieur de séduire madame. Au moment de l'accouplement, certains mâles vont émettre de la lumière et, par exemple, vont clignoter d'une certaine façon. Et la femelle va savoir que ce clignotement, c'est le mâle de son espèce. Et donc, si elle est OK, elle se rapprochera de ce mâle. Souvent, ça permet ça, de se rapprocher au moment de l'accouplement. Et puis, c'est parmi ces insectes, il y en a certains qui sont prédateurs. Par exemple, les vers luisants aiment bien manger des escargots. C'est pour ça qu'on les aime bien pour plein de choses. On les trouve très jolis la nuit. Et en plus, parfois, les escargots qui mangent nos salades, on aime bien qu'ils soient mangés par des vers luisants. Donc, certains sont prédateurs. Et j'ai appris que certaines femelles pouvaient clignoter du clignotement d'une autre espèce. Ça lui permet d'attirer le mâle d'une autre espèce, non pas pour s'accoupler, mais pour le manger. Ça peut être un piège.
2: Mais comment ils produisent cette lumière, les lucioles, alors? Il dit par où elle sort,
4: c'est
2: Gaspard.
4: À l'arrière du corps, il y a des molécules qui fabriquent de la lumière de façon bioluminescente. C'est une réaction chimique, en fait, qui est déclenchée par le corps de l'insecte.
2: Et c'est eux qui maîtrisent le moment où ils vont faire la lumière ou pas?
4: Voilà. Parfaitement au moment de l'accouplement, souvent, donc c'est au début de leur vie, et ou alors quand elles ont faim, comme c'est madame vers luisant qui attire d'autres mâles.
2: Et est-ce que nous, humains, on a la faculté de les allumer ou de les éteindre?
4: Non, pas vraiment. Alors ça m'a souvent rendu un peu triste, c'est que quand j'arrivais à le trouver, il ne faisait plus sa lumière, parce que s'ils sont perturbés, ils ont souvent plutôt arrêté, alors qu'on adorerait qu'ils continuent à faire sa lumière très très forte dans le creux de notre main, mais en général, quand ils sont perturbés, ils vont plutôt arrêter en se disant « là, c'est pas le moment de séduire, c'est le moment de partir ou d'être discret, donc j'arrête un peu ma lumière ».
2: Les lucioles, d'ailleurs, François Lasserre, il faut le dire, il y en a de moins en moins, malheureusement.
4: Oui, et il y a même, d'ailleurs, si vous en voyez, parce que ça, c'est devenu à ce point, on en voit tellement plus que si vous en voyez, il y a un programme de science participative où on vous demande de le signaler. Science participative, c'est quand vous signalez à des scientifiques, c'est hyper facile, vous trouverez tout ça en ligne, comment signaler un vers luisant. Et du coup, les scientifiques utilisent le fait de savoir qu'à tel endroit, il y avait un vers luisant, parce qu'effectivement, il y en a de moins en moins, comme plein d'autres insectes, et c'est pour ça qu'il y a plein d'autres programmes de science participative sur d'autres insectes.
2: Donc si on en voit, on les laisse tranquilles, on les signale, mais surtout on ne s'approche pas pour pas les perturber.
4: Alors déjà, on laisse tranquilles tous les insectes, puisqu'ils sont tous sympas, et surtout en particulier les vers luisants, qui sont de plus en plus rares.
2: Pauvre Luciole, si poétique pourtant. 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
1: Quelle bestiole as-tu choisie?
2: Je marche dans le silence d'une grande forêt, au pied des Pyrénées, dans le sud-ouest de la France. J'entends quelques gazouillis d'oiseaux et le bruit de mes pas sur les feuilles. Oh ! Dans les buissons, un sprinter s'agite. Un hérisson ? Non. Trop petit et trop rapide. Plutôt une souris alors ? Non plus. La bestiole lance de petits couinements frénétiques en reniflant partout. Ça ne peut être que la musaraigne.
3: La

0: Prudence, mes petits. Quelque chose approche. Des bruits de chaussures. Faites attention qu'elle ne vous écrase pas. Fuyez.
1: Oups. C'était moi une. J'ai failli marcher sur une famille de 7 musaraignes. Il faut dire que la lumière du matin est très faible. Elles ressemblent fortement à des souris. Elles font la même taille, environ 12 cm, queue comprise. Elles ont toutes deux de longues

0: ou moustache, mais les musaraignes possèdent un museau plus fin et plus long que celui des souris. Les musaraignes se faufilent à toute vitesse dans l'herbe. Les six petits sont collés entre eux et ne lâchent pas leur maman d'une semelle. Ils ont au moins 3 semaines, parce qu'avant cet âge, ils sont complètement aveugles.
1: Hé, hey, pas si vite, les rongeurs! Vous êtes pressés?
2: Rongeurs? Non mais tu plaisantes, j'espère. On n'est pas des souris, nous. On est des musaraignes.
0: Bah oui, mais vous leur ressemblez quand même beaucoup.
3: Dans le passé, les gens confondaient la musaraigne avec la souris parce qu'ils avaient du mal à les distinguer dans la pénombre. Le mot musaraigne est d'ailleurs composé du mot souris, mus en latin. L'autre partie du nom, araigne, vient du latin areneus, qui signifie araignée. Car certaines musaraignes sont aussi porteuses de venin. La musaraigne aurait pu s'appeler la souris araignée.
2: Oh, mais tu me cherches, hein? Je te dis, j'ai rien à voir avec la souris. Je n'ai pas d'incisive pour ronger. Regarde. Ah, regarde. Et j'ai que des petites dents super pointues, là. Et au bout rouge, au bout.
0: Ah oui, on dirait que tu as du sang directement peint sur tes dents.
2: Allez, les pions. Les joues se lèvent. Va falloir qu'on se planque rapido pour éviter les prédateurs. Histoire de ne pas finir en casse-croûte. Hop, hop, hop, en rond. Suivez-moi, et plus vite que ça.
0: La femelle musaraigne et ses 6 petits reprennent la route. La maman accélère son pas. Les petits la suivent à la queue leu-leu, chacun tenant dans sa gueule la queue de celui qui est devant lui. De loin, on dirait un serpent ultra rapide.
2: Bon, la progéniture, à partir de maintenant, vous allez devoir faire très attention. J'ai un plan cantine de l'autre côté de la forêt, mais ça nous oblige à traverser la clairière. Donc, vous restez bien accrochés les uns aux autres. Et surtout, surtout, vous me suivez. On reste serré, en rond, hop, hop, hop, allez, hop.
0: Ça y est, ils quittent la forêt. Les arbres se font plus rares et la troupe est à découvert. Ils pourraient bien être à la merci d'un prédateur. Oh, une ombre passe au-dessus de nous. Une ombre rapide et silencieuse, à peine visible dans cette pénombre.
2: Oh, oh non, une chouette nous fonce dessus. Mais c'est vous. Il faut traverser la clairière au plus vite. Suivez-moi.
0: La chouette multiplie les passages au-dessus du groupe de musaraignes. Elle prépare sa descente pour une nouvelle tentative. Plus vite, les musaraignes! La chouette fonce sur vous en piqué. Oh là là! La chouette déploie ses ailes à quelques centimètres du sol. En un éclair, elle abat ses griffes acérées. Oh non! Je ne peux pas voir ça!
2: Allez les petits! On est presque arrivés! Encore quelques mètres! Ça y est! Un terrier! Sautez dedans! Ouf! 1, 2, 3, 4, 5, 6. Ouh, oh là là, ils sont tous là. Cette saleté d'oiseau n'a pas réussi à nous choper. Ils sont dangereux, ces fichus volatiles. Ils volent en silence, on les entend presque pas arriver.
0: C'était moins une. Le pire, c'est que la chouette ne s'avoue pas vaincue. Elle continue de gratter la terre à la surface.
2: Recule, sac à plumes.
0: La chouette donne de sérieux coups de serre dans le terrier. Son bec rentre aussi. Les musaraignes reculent encore plus profond. La chouette s'envole. Elle lâche l'affaire.
2: C'est ça. Dégage.

0: ici. Heureusement qu'il n'est plus là. On va pouvoir se planquer et festoyer. Maintenant, ce terrier abandonné est le nôtre. Je sens que ça grouille là-dessous. Allez les gosses, on creuse. Ah, j'ai visé juste. Il y a tout ici. Des limaces, des vers de terre, des cloportes. Il y a même des araignées. Un véritable festin. À table, tout le monde. Un régal, il n'y a pas à dire. C'est toujours plus sûr sous terre qu'à la surface. D'ailleurs, on va continuer de se déplacer en creusant. C'est bien moins dangereux.
1: La chouette rôde. Elle attend que les musaraignes pointent leur museau dehors pour les attaquer.
0: Quand il fera jour, elle sera obligée d'aller se coucher pour éviter ses prédateurs. Sinon, c'est elle qui servira de repas. Foin de musaraigne, il ne sera pas dit qu'on sera bouloté par une chouette aujourd'hui.
1: On n'y voit rien du tout dans ces tunnels étroits. Il fait tout noir.
0: Oh, c'est normal. Tes yeux d'humain sont trop limités. Moi, en revanche, j'ai un super pouvoir pour m'orienter dans le noir. Je me repère grâce aux ondes sonores.
2: La musaraigne vit la majorité du temps sous la surface du sol. Pour se diriger dans le noir, elle émet des ultrasons qui se répercutent sur les parois du terrier, ce qui lui permet de détecter les obstacles. On appelle cette technique l'écholocation. La musaraigne et ses petits creusent frénétiquement sous la clairière pendant de longues minutes. C'est surtout la maman qui fait le boulot. Les petits se contentent de suivre en file indienne. Parfois, ils mangent des insectes qu'ils déterrent des parois. Oh ! La lumière revient dans la galerie. Ça y est, la famille musaraigne a atteint la surface.
0: Je savais qu'on allait tomber sous un jardin. Je le sentais. On dirait bien qu'on est chez un de tes congénères humains, Denis. Oh, incroyable! C'est un potager. Oh, vous sentez ça, les petits? Il y a des légumes partout. Ça veut dire présence de plein de limaces et d'escargots qui voudront les grignoter. Et donc pour nous, des délices à boulotter. Le festin est assuré pour plusieurs jours.
1: Bah dis donc, tu n'arrêtes jamais de manger, toi.
2: La musaraigne est très vorace. Chaque jour, elle doit consommer l'équivalent de son poids pour emmagasiner de l'énergie. C'est le double pour une femelle qui allaite.
0: Enfin la belle vie. Juste à côté de la forêt. Que demander de plus? Maintenant qu'on est dans un jardin, on est en sécurité. Les fermiers nous adorent parce qu'on sauve leur récolte. Grâce à notre appétit vorace, en mangeant les limaces et les escargots, on évite leur prolifération. On est un peu les gardiens de leur potager. Sauf qu'on ne les fait pas fuir, les intrus. On les mange. Et tâche de ne pas marcher sur l'une d'entre nous, hein, avec tes grosses semelles.
2: Le mot musaraigne est composé par deux mots latins qui sont chacun un nom de bestiole. Mus, qui veut dire souris, et araneus. Quelle est cette deuxième bestiole? Un escargot? Une limace? Une araignée? Oui, bravo! Araneus est bien la traduction du mot araignée en latin. La musaraigne est une souris araignée. C'était une aventure plongée dans la pénombre, mais c'était bestiolement génial.
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2: Bonjour, je m'appelle André Amey, j'ai 8 ans et j'habite à Francfort. Voici ma blague. Une maman dit à sa fille, à tout à l'heure, je vais faire une course. Sa fille répond, oui maman, et tâche de la gagner. Au revoir.
0: Trop drôle.
3: Allez, on file sous l'eau pour la suivante.
4: Bonjour, je m'appelle Nélo, j'ai 12 ans et j'habite à Antibes. Et j'ai une blague. Quels légumes trouve-t-on dans les océans? Vous ne savez pas? Les choux marins.
5: Je ne connaissais pas cette blague.
6: 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J'ai 10 ans et j'habite à New York. Voici ma blague. Que dit un papier qui tombe à l'eau? Il dit « Au secours, j'ai papier !» Goodbye.
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0: 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Magnifique ce programme de France Musique.
1: Les contes de la Maison Ronde. Le petit chaperon rouge. Chapitre 1. Vous connaissez l'histoire du petit chaperon jaune ? Vous connaissez l'histoire du petit chaperon bleu ? Et il y en a sûrement parmi vous qui connaissent l'histoire du petit chaperon vert à rayures violettes. Mais ça m'étonnerait que vous connaissiez l'histoire du petit chaperon rouge. Si ? Non ? Non ? Ah, ça m'étonnerait. Vous êtes petit, vous êtes tout neuf, et c'est la première fois que vous entendez parler du petit chaperon rouge. Et pourtant, cette histoire existe bel et bien. Elle existe depuis environ toujours. Et nous allons vous la raconter à nouveau, parce qu'il faut bien qu'on raconte les histoires, sinon elles disparaissent. Ainsi donc, il était une fois...

Il était une fois une petite fille qui n'avait pas le droit de sortir toute seule de chez elle. Ou alors à de très rares occasions. Donc elle s'ennuyait.

Mais ce n'est pas suffisant. Alors, elle jouait.

Elle aurait bien aimé jouer davantage avec sa mère. Mais le temps manquait à sa mère pour pouvoir jouer avec elle. Sa mère disait toujours « Le temps me manque. Il me manque du temps. Je n'ai pas le temps de jouer avec toi ».

0: La maman de la petite fille était tellement occupée qu'elle ne voyait même plus sa petite fille. La petite fille, elle, voyait sa maman. Mais sa maman, elle, ne voyait pas sa petite fille. C'était exactement comme si la petite fille était devenue, oui, invisible. Heureusement, ça n'était pas tous les jours comme cela. Certains jours, la maman de la petite fille prenait le temps de jouer un peu. Le jeu préféré de la petite fille, c'était quand sa maman jouait à lui faire monstrueusement peur. La maman jouait à faire la bête monstrueuse. Elle faisait tellement bien la bête monstrueuse que la petite fille finissait toujours par supplier sa maman de ne plus le faire. « Ne le fais plus !» disait-elle à sa maman.
1: Mais une minute plus tard, elle lui redemandait de le faire. Alors la maman recommençait. Et la petite fille lui redemandait de ne plus le faire. Oui, des fois, elle criait même, tellement elle avait peur. Peur de sa maman qui faisait la bête monstrueuse. La petite fille n'aimait pas avoir peur. La petite trouvait que sa maman était vraiment belle, même quand

0: Souvent, la petite fille restait chez elle dans sa maison. Une très petite maison. Parfois, des voisins passaient devant la porte, elle les regardait. Parfois, il pleuvait. Parfois, il faisait beau. Parfois, elle allait à l'école qui était à côté de la maison. Parfois, elle jouait avec d'autres enfants. Parfois, elle s'amusait quand même, mais parfois, elle s'ennuyait. Souvent.
1: Parfois aussi, la petite fille avait peur pour sa mère, sa maman. Quand sa maman partait toute seule, loin, on ne sait où, et qu'elle devait garder la maison à sa place, se garder toute seule, se garder elle-même en fait. S'il arrivait quelque chose à sa maman en route, sa maman ne pourrait pas la prévenir et alors on ne sait pas ce qui arriverait. Non, on ne le sait pas. On ne sait pas ce qui arriverait à sa maman et puis à elle finalement. La maman de la petite fille avait une maman, elle aussi, qui habitait dans une autre maison, ailleurs, dans la campagne. Il paraît que la maman de la petite fille ressemblait beaucoup à la maman de la petite fille, mais en plus vieille, en nettement plus âgée. Quand la mère de la petite fille allait voir sa maman, elle ne se parlait pas beaucoup, non. Car la maman de la petite fille, était très fatiguée depuis qu'elle était malade. Elles ne se parlaient pas, mais elles aimaient bien rester ensemble, à ne rien se dire, juste être assises, en silence. Car la maman de la petite fille, était très fatiguée à cause de sa vieillesse. Elle disait que même seulement écouter la fatiguait. Elle disait aussi, ce n'est pas drôle. Non, lui répondait la maman de la petite fille.

0: La petite fille pensait souvent à la mère de sa maman. Elle y pensait tellement souvent que souvent elle demandait à sa maman si c'était aujourd'hui le jour d'aller la voir. Elle aimait bien aller la voir. Mais la mère de la petite fille répondait pratiquement toujours « Non, ce n'est pas le jour aujourd'hui », disait-elle. La petite fille insistait vraiment. Sa maman lui répondait qu'elle n'avait vraiment pas le temps d'y aller aujourd'hui. Elle n'avait pas le temps d'accompagner sa petite fille aujourd'hui, car la maison de la mère de la maman de la petite fille était vraiment trop loin. La petite fille répondait « Mais je peux y aller toute seule ? Mais pourquoi je ne peux pas y aller toute seule ? Je peux aller toute seule chez ma grand-mère quand même, je suis assez grande maintenant !»
1: Sa mère riait car elle trouvait que sa petite fille n'était vraiment pas grande du tout. Plutôt très petite même. Oui, vraiment très petite. Elle disait « Il faut marcher presque une heure sur la route. Et puis il faut passer par le bois. Et dans le bois, il y a des bêtes, disait la maman de la petite fille. Plein de bêtes monstrueuses qui te feraient très peur si elles te voyaient passer toute seule sur la route. Car elles te verront, disait-elle. Et qu'est-ce que tu feras à ce moment-là ?
0: Je n'aurai pas peur, répondait la petite fille en tremblant un peu.
1: Tu n'aurais pas peur des bêtes qui se trouvent dans le bois ?
0: Non.
1: Tu n'aurais pas peur des bêtes qui se trouvent dans le bois, répétait la maman.
0: Non.
1: Mais elles te mangeront, disait la maman. Tu ne crois pas que les bêtes comme cela auront envie de te manger ? Et la maman de la petite fille refaisait encore et encore la bête monstrueuse qu'elle savait si bien faire. Et la bête monstrueuse que faisait la maman finissait toujours par manger la petite fille. Souvent, quand la petite fille s'ennuyait, elle se demandait si elle aurait vraiment peur le jour où elle rencontrerait sa première véritable bête, véritablement monstrueuse.
2: Et ensuite, que va-t-il se passer ? La petite fille va-t-elle rencontrer une véritable bête véritablement monstrueuse ? Vous vous le demandez, hein ? Moi, je le sais, mais je vous dis rien. Il faudra attendre le prochain épisode.
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3: Et coucou les petites curieuses et les petits curieux, sortez les pop-corns.
4: Bonjour, je m'appelle Alon, j'ai 10 ans. Et je voudrais savoir pourquoi les films sortent toujours le mercredi au cinéma. Merci de me répondre. Au revoir.
3: Et merci à toi, Anouk, pour cette question. Pourquoi les films sortent toujours le mercredi au cinéma? Alors, est-ce que c'est juste en France d'ailleurs et ailleurs dans le monde, c'est un autre jour? Je ne sais pas. Je me tourne vers vous, Romain Nigita, puisque vous êtes journaliste spécialiste de pop culture.
5: C'est qu'en France le mercredi.
3: Ah oui,
5: et je vais vous expliquer pourquoi d'ailleurs. Tout simplement parce qu'en France, le mercredi, eh bien, c'est le jour des enfants. Tu dois bien savoir, les enfants qui vont en école primaire et même les collégiens et les lycéens. Pour beaucoup d'entre eux, ils n'ont pas cours le mercredi après-midi. C'est donc le jour idéal pour aller au cinéma, une fois qu'on a fini ses devoirs, bien évidemment. Et ça permet de commencer ce qu'on appelle le bouche-à-oreille. Parce qu'après, le jeudi et le vendredi, on peut dire à ses copains « Ah là là, j'ai vu tel film hier après-midi. » Et du coup, beaucoup de monde, beaucoup plus de monde que prévu, ira voir ce même film le week-end.
3: Donc à vous entendre, ça vient quand même du coup à la base plutôt des dessins animés qui étaient au cinéma alors. Parce que bon,
5: des dessins animés ou des films d'aventure, en tout cas ceux qui s'adressent au jeune public. Parce que c'est quand même beaucoup les jeunes et leurs parents qu'ils obligent à venir avec eux pour aller voir les films, qui un peu impulsent les films qu'on va aller voir.
3: Mais ça date de quand? Parce que le mercredi jour des enfants, ça n'a pas toujours été comme ça, c'était le jeudi avant.
5: Exactement, le mercredi jour des enfants, c'est que depuis 1972. Avant, en effet, c'était le jeudi. Et bien, qu'est-ce qui se passait au cinéma avant 72? Et bien, les films sortaient le jeudi.
3: Parce que là aussi,
5: ça collait à cette tradition française. Mais c'est bien une tradition, ça n'est pas du tout une obligation réglementaire, puisque des fois, il y a des films qui sortent en France d'autres jours que le mercredi. Il n'y en a pas beaucoup, mais ça arrive. Par exemple, quand il y a un pont ou un jour férié, où là, les gens qui sortent les films, les producteurs se disent que ça n'est pas une bonne idée de le sortir le mercredi, donc c'est vrai que certains films sortent le mardi ou le jeudi. Et puis, il y a une autre raison, des fois, c'est à cause de certains festivals. Le plus connu en France, c'est le Festival de Cannes. Pour pouvoir avoir son film en compétition au Festival de Cannes, il faut qu'il n'ait jamais été diffusé avant. Mais le Festival de Cannes, c'est aussi une énorme exposition, ça fait beaucoup de publicité. Donc, par exemple, si mon film est présenté au Festival de Cannes un vendredi, je n'ai pas le droit de le sortir le mercredi d'avant. Attendre le mercredi d'après, c'est peut-être déjà trop tard parce que tout le monde va en parler le vendredi. Eh bien, je vais le sortir le jour même, le vendredi.
3: Ah oui, d'accord. Et alors, à l'étranger, est-ce qu'il y a des jours comme ça? Je sais pas, aux États-Unis, par exemple, si je pense à Hollywood, il y a un jour précis où les films ils sortent un peu au fil de l'eau?
5: Alors, aux États-Unis, la tradition, c'est de sortir les films le vendredi parce que c'est le début du week-end. Là, il n'y a pas l'histoire du jour des enfants le mercredi. On se dit, voilà, le vendredi, tout le monde est en congé pour le week-end, donc c'est là qu'il faut sortir les films. Les gens vont commencer à voir le film le vendredi soir. C'est d'ailleurs, en général, les chiffres de box-office, ce qu'on appelle les résultats d'entrée aux États-Unis, c'est vraiment le premier week-end sur lequel on sait si le film est un succès ou pas. Et d'ailleurs, c'est à tel point important la sortie du vendredi qu'en général, les programmes télé les plus forts des grandes chaînes, ce sont ceux du jeudi soir, puisque c'est entre ces programmes qu'il y aura les bandes-annonces pour les films qui sortent le lendemain. C'est par exemple le jeudi soir qui était diffusé Friends à la grande époque de la télé américaine.
3: Ah ouais, d'accord. Et alors, c'est étonnant quand même ce que vous dites pour revenir à la France. Donc à la base, ça vient des enfants. On a l'impression aujourd'hui que c'est pas quand même les enfants qui vont déterminer quel va être le succès de tel ou tel film. Parce qu'il y a quand même plein de films qui sont pas pour les enfants qui sortent.
5: Il y a plein de films en effet qui sont pas pour les enfants, mais quand on voit là, en général ceux qui cartonnent le plus, que ce soit des films de super-héros, les films Harry Potter, les films d'action, d'aventure, etc., c'est quand même des films qui s'adressent aux enfants, aux adolescents.
3: Et donc du coup, les jeunes qui mènent la danse dans le cinéma. Quoi,
5: exactement, hein. Et qui vont manger du pop-corn et taper sur les fauteuils derrière vous.
3: Et c'est pas du tout agaçant. 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
1: Au centre de la France, mais un peu à l'ouest, se trouve la forteresse de Chinon. Sans être une pure splendeur, ce tas de pierres, perché sur sa petite colline, rend de fiers services au royaume de France. Il tient bien la route. Chinon la vaillante résiste aux Anglais et aux Bourguignons. C'est là que s'est réfugié Charles, le dauphin de la couronne. Nous sommes en 1429, il est 4 heures du matin. C'est une nuit noire, sans lune, sans étoiles. Elle est froide. Ouh, que dis-je ? Elle est glaciale. À l'intérieur du château, tout le monde dort. Tout le monde ? Oh, non, pardon, excuse-moi, je n'avais pas bien vu. Charles a les yeux ouverts. Depuis plusieurs semaines, le dauphin n'arrive pas à trouver le sommeil. Seul, dans son lit, enroulé dans sa peau d'ours préférée, il parle à Dieu.
2: Ah, Seigneur, je n'en puis plus. Comme une cracotte, je vais craquer. Les unes après les autres, les villes tombent entre les mains de nos ennemis. Depuis 8 semaines, Orléans est assiégée par les Anglais. Si la ville capitule, on est cuit. Aidez-moi, je suis au bout du rouleau à pâtisserie.
1: Ne t'inquiète pas, petit dauphin. Tu as demandé à l'aide. Prépare-toi, tu ne vas pas tarder à être servi. Depuis 10 jours, Jeanne et ses 6 compagnons galopent à travers la France. Dans la brume, contre le vent, ils avancent. De jour en jour, ils se rapprochent. Ils sont rudement courageux. Les terres qu'ils traversent sont sous le contrôle des Anglais et des Bourguignons. S'ils se font attraper, c'est quick, quick. Et tu te souviens, quick, quick, ça veut dire la mort. La discrétion est donc de mise. Mais bon, entre nous, c'est pas gagné. 6 chevaux lancés à toute berzingue, oh, je ne te raconte pas, ça fait un boucan d'enfer.
3: Ah, si seulement quelqu'un avait pensé à inventer les chaussons pour sabots de chevaux.
1: S'énerve Jeanne. Oh, elle a bien raison. Dans sa situation, ce serait fort pratique. Enfin, à la fin du mois de février, la petite troupe arrive à destination. Oh, Jeanne sent le bouc, elle en a plein le dos. Devant l'entrée du château fort, elle prend sa plus grosse voix pour appeler les gardes.
3: Je m'appelle Jeanne et c'est Dieu qui m'envoie. Ouvrez-moi ! Je dois parler au dauphin.
1: Après de longues minutes d'hésitation, ils finissent par baisser le pont-levis. En passant les hautes murailles de pierre, Jeanne a la chair de poule. Elle va rencontrer Charles, le gentil dauphin de la couronne. Son cœur bat la chamade. Elle ne l'a jamais vu. Oh ! Comment va-t-elle faire pour le reconnaître ? Attention, la scène qui suit est totalement imaginaire. Nous sommes à la tombée de la nuit. Au bout d'un long couloir, 2 portes s'ouvrent. À l'intérieur, la pièce tout entière est plongée dans l'obscurité. Seuls quelques flambeaux accrochés au mur réchauffent un peu l'atmosphère.
2: Alors, comme ça, c'est Dieu qui t'envoie ?
1: Sans l'avoir jamais entendu, Jeanne

0: reconnaît immédiatement la voix du dauphin. Elle avance timidement à tout petit pas. Arrivée devant lui, elle s'agenouille. Puis, elle se met à parler. Oh, elle parle. Oh, mes aïeux, impossible de l'arrêter.
1: Gentil dauphin, je suis venue ici car j'ai entendu des voix. Saint-Michel, Sainte-Catherine et Sainte-Marguerite m'ont parlé. Ils m'ont demandé de vous apporter mon aide. Donnez-moi une armée et je libérerai Orléans. Et ensuite, je vous ferai sacrer à Reims. Je vous rendrai votre royaume. La couronne de France vous appartient. Vous seul devez la porter.
0: Jeanne s'agite dans tous les sens. Elle lève les bras. On dirait qu'elle fait de petites marionnettes avec ses mains. Charles, de son côté, est blanc comme un linge. Sans dire un mot, il l'observe, il réfléchit.
2: Purée, c'est ça l'aide que Dieu m'a envoyée? Elle a l'air costaud, mais bon, elle a quel âge? 17 ans? Et elle est censée chasser tous les Anglais? Ma parole, on n'est pas sorti de l'auberge. Enfin, du château fort. Oh là là là, zut, non, faut vraiment que j'aille faire pipi, là. Bon, réglons cette affaire au plus vite. Après tout, j'ai plus rien à perdre.
0: Puis, en prenant à toute vitesse la direction des toilettes, il ajoute...
2: Entendu, Jeanne, c'est d'accord.
1: Youpi ! Tralalou !
0: S'exclame la jeune fille. Oula ! Doucement, ma cocotte, on se calme ! L'affaire n'est pas encore conclue. En ces temps troublés, ils sont nombreux, ceux qui prétendent entendre les voix de Dieu. Avant de la laisser partir avec son armée, le dauphin a besoin de vérifier, il doit être sûr. Jeanne est confiée à une commission d'experts spécialisée en vérité divine. Pendant plusieurs semaines, on l'observe de près, on lui pose des tas de questions.
3: Es-tu l'enfant du diable ?
1: Je suis la fille de Dieu.
3: Jeanne, as-tu menti ?
1: Jamais ! Je dis toujours la vérité.
0: Jeanne a mal à la tête. Elle voit double, elle voit triple, mais elle tient bon.
1: Tu brûles au fond de moi.
0: Les spécialistes donnent enfin le feu vert. La jeune fille est équipée pour le combat. On lui fabrique une armure avec toutes les pièces. Braconnière, genouillère, cubitière, salade, soleret, épée et étendard. Mazette ! Il ne manque rien, tout y est. Oups ! Pas facile de marcher avec toute cette ferraille sur le dos. Mais allez, zou ! Il ne faut pas traîner, la route est longue jusqu'à Orléans. Juste avant de partir, le roi lui demande...
2: Jeanne, comment souhaites-tu être connue ?
1: Appelez-moi la Pucelle.
0: Lui répond-elle d'un air extrêmement sérieux. Jeanne la Pucelle. Oh, mais oui, ça en jette ! Et puis, c'est un choix très cohérent. Au Moyen-Âge, le mot Pucelle a plusieurs significations. Il désigne une jeune fille, mais également une servante de Dieu. Et tout cela, mais oui, en plein dans le mille, c'est exactement ce qu'elle est. Jeanne accompagne une immense armée. Dans les rangs, certains capitaines serrent les dents.
4: Pour qui elle se prend la Pucelle ? Depuis quand les femmes partent à la guerre ? Et puis c'est quoi cette histoire de voix ? Dieu lui aurait parlé ! Mensonge, mensonge et encore des mensonges ! Fille de Dieu, fille du diable, oui ?
0: Lorsque l'armée royale arrive à Orléans, Jeanne a le souffle coupé. La situation est encore pire que ce qu'elle avait imaginé. Les troupes anglaises ont encerclé la ville. Depuis des semaines, les habitants n'ont plus rien à manger. Le 4 mai, on passe à l'offensive. Jeanne est une véritable chef de guerre. Elle mène vaillamment ses hommes, avec fougue, avec enthousiasme. Les chevaux... Les armures s'entrechoquent. Des deux côtés, les soldats tombent comme des mouches. Jeanne est terriblement triste. Elle déteste faire couler le sang. Mais elle doit sauver le royaume. Elle l'a promis au dauphin. Alors, son épée dans une main, sa bannière dans l'autre, elle fonce dans la bataille. C'est alors que... Elle reçoit une vilaine flèche entre le cou et l'omoplate. C'est une sacrée blessure. Va-t-elle survivre ? Jeanne est évacuée. On la soigne avec un peu d'huile d'olive et du lard. Et le soir même, oh, tu ne vas pas le croire, elle retourne au combat. Surprise, surprise, les Anglais ! Les fripouilles ! Ils pensaient l'avoir tuée, eh bien non ! Lorsqu'ils la voient appliquer à toute allure, ils ont la frousse.
5: Une sorcière ! Une sorcière !
0: Crie-t-il en prenant leurs jambes à leur cou. Bravo, Jeannette ! Bien joué l'effet de surprise ! 4 jours plus tard, le 8 mai 429, après quelques assauts bien costauds, les Anglais lèvent le camp. Victoire ! Youhou ! Jeanne a réussi ! Elle a repris Orléans ! Parmi ses soldats, plus d'un sont épatés. Quant au dauphin, transporté par la joie, il se roule par terre, il fait la roue, la cabriole. Jeanne, elle aussi, se réjouit. Mais sa mission, elle le sait, est loin d'être terminée. Il faut maintenant faire sacrer le roi. En route, mauvaise troupe, direction l'est de la France, Reims et sa sublime cathédrale. En chemin, Jeanne enchaîne les victoires. Pâtée, Auxerre, Troyes, Châlons, les unes après les autres, elle reprend les villes odieusement conquises par les Anglais. Ces derniers sont verts de rage. Ils voudraient bien lui faire la peau à la pucelle. Enfin, le 16 juillet 1429, l'armée arrive à Reims. Lorsque le dauphin entre dans la ville, il est acclamé par la foule. Le lendemain, il est sacré roi dans la cathédrale. Longue vie à Charles VII, le seul, l'unique, le vrai souverain de France. Grâce à Jeanne, Charles a retrouvé une partie de ses terres, il a une couronne sur la tête et cela lui suffit. Il décide de négocier la paix avec les Anglais et les Bourguignons.
1: La paix ?
0: S'exclame Jeanne, tout à coup rouge comme un piment.
1: Mais enfin, sire, vous n'y pensez pas, il reste tant à faire.
2: Oui, oui,
0: répond le roi, mais dans sa tête, il pense.
2: Non, non.
0: Oh, l'odieux personnage, l'homme sans honneur. Maintenant qu'il a obtenu ce qu'il voulait, Jeanne ne lui sert plus à rien. Il est prêt à la laisser tomber. Qu'à cela ne tienne, seule avec une petite troupe de fidèles, Jeanne continue le combat. Hélas, après le tourbillon de victoire, elle enchaîne les échecs. Au cours d'une bataille dans la ville de Compiègne, elle est capturée par les Bourguignons. Ils la vendent aux Anglais pour 10 000 écus. En décembre 1430, Jeanne est enfermée dans la grande tour du château de Rouen. Les Anglais se frottent les mains, ils tiennent leur vengeance. Ils l'accusent d'avoir inventé les voies, d'être une sorcière et même pire, une hérétique, une mauvaise chrétienne. Jeanne est jugée devant un tribunal. On lui pose des milliers de questions. Elle se défend extrêmement bien. Elle répond du tac au tac. Hélas, personne ne veut la croire. La pucelle est condamnée à mort. Le 30 mai 1431, sur la place du Vieux Marché à Rouen, elle est brûlée vive au centre d'un immense bûcher.
1: Vous tous qui êtes ici, écoutez bien. Vous ne m'avez pas cru, vous m'aurez cuite.
0: C'est ce que certains rapportent pour être ses dernières paroles. Si tel est le cas, oh la vache, quel sens de l'humour! Heureusement, des années après sa mort, des personnes un peu plus intelligentes ont salué son courage. Jeanne est désormais l'une de nos plus grandes héroïnes. Elle n'a pas seulement pris les armes, elle n'a pas seulement sauvé le royaume de France, elle a désobéi. À cette époque où les femmes n'ont pratiquement aucune liberté, Jeanne est sortie du rang. Elle a tracé son propre chemin. Et cela, oh mais oui, bah, ça nous fait un bon exemple à tous. 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

Lorsque je t'ai décrit l'armure de Jeanne, j'ai employé quelques mots étranges. Qu'est-ce donc une salade, qu'une cubitière, qu'une braconnière et qu'un soleret? La salade désigne le casque. La cubitière protège le coude, la braconnière le ventre et le haut des cuisses. Quant au soleret, il s'agit de la partie de l'armure qu'on place sur les pieds.

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3: Bonjour, je m'appelle Axel, j'ai 8 ans, j'habite à Courbevoie. Monsieur et Madame Bison ont un fils. Comment s'appelle-t-il ? Vous savez pas ? Justin. Justin Bison.
4: Bonjour, salut l'info. Je m'appelle Diane, j'ai 11 ans et j'habite à Lyon. Aujourd'hui, je voudrais vous dire une petite blague. Comment s'appelle une vieille barbe à papa ? C'est une barbe à papy. Au revoir.
2: Trop bien cette blague.
5: Bonjour, je m'appelle Lyon. J'ai 7 ans et j'habite à Lyon. Et je vais vous raconter une blague que j'ai inventée. Que dit un lapin quand il mange une carotte ? Je suis trop fan. Au revoir.
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1: Bonjour petits et grands scientifiques de France Musique. Dans ce nouvel épisode du Labo, préparez-vous à être étonnés. On va vous présenter les plus gros instruments de musique au monde. Énormes. Ça va être fascinant cette histoire. Allez, c'est parti SOSO. Direction la planète instrument.
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3: Bienvenue sur la planète instrument.
1: Regarde SOSO, nous survolons le parc de la Villette à Paris. Et c'est ici, du côté de la Philharmonie et de la Cité de la Musique, que nous allons nous poser. La cité abrite un instrument énormissime qui impressionne tous les visiteurs. Allez, viens, on y va. Ah, nous y voici. Face au plus grand et au plus grave de tous les instruments à cordes, l'octobasse. Imaginez un peu la forme d'un violon ou d'un violoncelle ou d'une contrebasse, bref, d'un de ces instruments à qui l'on aurait donné beaucoup, beaucoup, beaucoup trop de soupe à manger. À moins que ce soit de l'engrais. L'octobasse que j'ai face à moi mesure plus de 3,50 m. Oui, vous avez bien entendu, 3,50 m. Et elle pèse environ 130 kg. C'est complètement fou. Et vous allez me dire, mais comment faire pour jouer d'un instrument aussi grand, aussi gros ? Eh bien, tout est prévu. Déjà, la musicienne ou le musicien doit se placer debout sur une marche, enfin un petit escabeau, pour être à la bonne hauteur. Ainsi placé, il peut frotter les trois cordes de l'instrument grâce à l'archer qu'il tient de la main droite.
4: Archer, baguette de bois et mèche de crin de cheval, en frottant les cordes, l'archer crée la vibration et donc le son.
1: Mais comment faire pour jouer plusieurs notes avec un manche qui ressemble à la Tour Eiffel, sur lequel il est impossible de poser les doigts? Eh bien, grâce à un ingénieux système. Au pied de la musicienne ou du musicien sont positionnées des pédales. Et en hauteur, à portée de sa main gauche, il y a un système de levier, de manette. À quoi ça sert? Eh bien, à pincer ou étouffer telle ou telle corde sur la touche, afin de jouer sur la longueur des cordes et donc sur la hauteur du son. Et ainsi, que se passe-t-il? Eh bien, on peut jouer plein de notes différentes avec seulement trois cordes. On peut dire que cet instrument n'a pas été très utilisé par les compositrices et les compositeurs. Ah, quoique, il y a quand même le célèbre Hector Berlioz, passionné par les instruments en tout genre, qui l'aurait utilisé à la création de son Tédéum. Rendez-vous compte, l'instrument peut jouer des notes si graves qu'elles sont presque inaudibles pour nos petites oreilles d'humains. L'octobasse est un instrument très rare. Des modèles comme celui-ci à la Cité de la Musique, il n'y en avait jusque récemment que deux ou trois dans le monde. Mais il n'y a pas si longtemps, un luthier français, Jean-Jacques Pagès, a fabriqué à partir de ce modèle une octobasse qui a été rachetée par l'Orchestre Symphonique de Montréal. Qui devient donc le seul orchestre au monde à posséder sa propre octobasse. Enfin, ses propres octobasses, parce que depuis, ils en ont commandé deux de plus. La classe! Tant que nous sommes dans la famille des instruments énormes, je vous propose une autre octobasse. La flûte octobasse, ou flûte contrebasse. Cette flûte fait partie de la famille des flûtes traversières. Vous savez, celle qu'on joue en la tenant à l'horizontale. Mais contrairement à la flûte traversière que l'on connaît, celle-ci est immense. Elle peut faire 2 mètres, 2 mètres 50. Il y a même des flûtes sub-contrebasse ou double contrebasse, dont le tube fait pas loin de 5 mètres.
4: Mais alors, pourquoi donc faire des flûtes aussi grosses? C'est quand même pas pratique!
1: Ah, c'est sûr, on peut se poser la question. Eh bien, pour jouer en groupe, dans des ensembles, et créer des sons très graves qui complètent ceux des autres flûtes, un peu comme les voix graves dans une chorale. Mais avec SOSO, on a découvert une œuvre qui s'appelle Nola, un concerto pour flûte interprété par Daniela Mars à la flûte octobasse. Et écoutez bien, tout en soufflant dans l'instrument, elle chante une mélodie. Oui, oui, elle chante tout en jouant de sa flûte, et ça donne un résultat magique. Dans les instruments un peu dingues, et qui ont eux aussi besoin de souffle, je voudrais vous présenter l'orgue d'Atlantic City, et ses quelques 30 000 tuyaux. Il a été construit au tout début des années 1930, et on peut le dire, c'est le plus grand instrument de musique jamais construit. 33 112 tuyaux placés sur 449 rangs, 7 claviers, une puissance incroyable. Et vous me direz, oui, mais pourquoi donc ? À quoi ça sert ? Eh bien, en 1929, est construit The Atlantic City Convention Hall, l'une des plus grandes salles couvertes au monde à l'époque. Une salle qui devait impressionner pour accueillir des concerts, des événements, du sport. Alors, que fait-on pour une salle gigantesque ? Eh bien, on l'équipe d'un orgue gigantesque, qui n'a pas besoin de micro pour être entendu, même depuis le fin fond de la salle. En 1944, l'orgue a été sacrément endommagé par un ouragan. Pendant des dizaines d'années, il est resté mal entretenu, mal rénové. Mais heureusement, aujourd'hui, on en prend le plus grand soin pour qu'il retrouve enfin le son qu'il avait à l'origine. Direction maintenant, la section des percussions. Peut-être avez-vous déjà vu des spectacles de taiko. Le taiko est un art japonais qui se pratique avec un tambour qui à l'origine n'a rien de spectaculaire. Traditionnellement, au Japon, on l'utilise dans les villages pour des fêtes, des processions pour quelques divinités. On le frappe pour s'amuser, communiquer ou en fonction de son humeur. Mais depuis quelques dizaines d'années, le taiko est devenu un spectacle incroyable, monté un peu partout dans le monde, par des compagnies généralement japonaises. Sur scène, des musiciens en tenue traditionnelle frappent des tambours, parfois immenses, parfois de 2 ou 3 mètres de diamètre, tout ça dans une chorégraphie incroyable. L'intensité du geste, de la danse et des vibrations des immenses tambours nous mettent, nous public, presque en transe.
5: Sacré gros tambour!
1: En parlant de tambour, il y en a un qui serait le plus gros au monde. En tout cas, c'est ce que nous révèle le Guinness des records. Le tambour de Cheongo se trouve en Corée du Sud. Il est posé sur le flanc. Ah bah oui, puisqu'il faudrait l'escalader, sinon il fait 5 mètres de haut. La peau est tournée vers nous pour qu'on puisse la frapper. Une peau dont le diamètre est de 7 mètres. Cheongo signifie « tambour céleste ». Selon la tradition, on peut le frapper 3 fois en faisant un vœu. Ah, tu veux faire un vœu, SOSO ? Non ? Eh bien moi, je nous souhaite de rester amis toute la vie. Allez, on file au labo. Et à la prochaine, petits et grands scientifiques de France Musique.

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3: Et coucou les petites curieuses et les petits curieux. Aïe, attendez là. On ralentit s'il vous plaît.
4: Bonjour, je m'appelle Martin, j'ai 6 ans. Je voudrais savoir pourquoi les enfants ont toujours des points de côté quand je me balade avec mon père. Et papa, il en a jamais. Merci, au revoir.
3: Mais es-tu bien sûr, mon cher Martin, que papa n'en a jamais d'abord des points de côté, hein ? Eh bien, tu sais quoi ? Je suis avec un autre Martin, Martin Ducré, qui est médecin du sport. Donc, il connaît les points de côté, il connaît tout ce qui se passe dans notre corps quand on fait une activité, genre de la marche ou de la course. Alors, pouvez-vous nous expliquer d'où ça vient, les points de côté ?
5: Alors, le point de côté, on connaît tous, hein, c'est une douleur qui arrive sur le côté du ventre quand on court, quand on marche vite ou quand on fait du sport. Et d'abord, Martin, je te rassure tout de suite, c'est très fréquent chez les enfants et dans la grande majorité des cas, eh ben, c'est pas grave du tout. Il y a deux explications qui sont aujourd'hui les plus solides pour comprendre le point de côté. Alors, la première et la plus probable, c'est qu'à l'intérieur du ventre, il existe une fine peau très sensible qui entoure les organes comme l'estomac et les intestins. Et cette peau sert à protéger et à permettre aux organes de bouger un peu quand on les déplace.
3: Quand tu cours
5: ou que tu sautes, avec les mouvements et les petites secousses, cette peau peut être un peu irritée. Et quand elle s'irrite, cela peut provoquer une douleur bien localisée sur le côté du ventre. Ça s'appelle
3: le point de côté.
5: Le point de côté. Et la deuxième explication, Martin, c'est que les organes sont aussi maintenus par de petites attaches à l'intérieur, un peu comme de toutes petites ficelles qui servent à les garder bien en place. Quand on court, surtout avec des rebonds, ces petites ficelles peuvent être un peu trop étirées. Et là aussi, ça peut déclencher une douleur sur le côté. Alors pourquoi est-ce que les enfants ont plus souvent des points de côté que les parents ? Eh bien tout simplement en fait, les enfants, ils ont un corps qui est en train de grandir. Et quand ils courent, le corps, bien, il bouge plus, ça rebondit beaucoup plus et les mouvements sont parfois moins bien contrôlés. Et donc la fine paroi là, peut être irritée et les petites ficelles un peu plus tirées.
3: Ah, c'est parce qu'ils sont encore en construction les enfants,
5: exactement.
3: C'est ça ?
5: Et les adultes, eh bien eux avec le temps, leur corps devient plus stable, plus solide et ils apprennent à mieux gérer les mouvements pendant l'effort. Il faut aussi savoir, Martin, que manger ou trop boire, juste avant de courir, eh bien, ça peut faire apparaître un point de côté.
3: Ah bon ? Pourquoi ? Parce qu'on a l'estomac plus gros et...
5: Exactement.
3: Ah oui.
5: En fait, quand le ventre il est plein, tout ce qu'il y a à l'intérieur bouge beaucoup plus, ça augmente les tiraillements et ça favorise le point de côté.
3: De toute façon, manger juste avant de courir, c'est pas la meilleure idée, quoi.
5: Ça peut aussi donner envie de vomir un petit peu. Hein. Donc voilà, faut éviter de trop manger et de trop boire. Et alors, qu'est-ce qu'on fait quand on a un point de côté ?
3: Ouais.
5: Eh ben, le mieux, c'est de ralentir un peu, de marcher plus calmement, de respirer calmement et attendre quelques instants. En général, la douleur disparaît toute seule en quelques minutes.
3: Donc juste ralentir. Moi, je me souviens quand j'étais petite, quand j'étais à l'école ou au collège, on me disait qu'il fallait que je continue de marcher, mais en me baissant en même temps avec le bras. Non, ça sert à rien.
5: Alors moi, il y avait autre chose. Il fallait que je serre le point opposé du côté du point de côté.
3: Ah oui, bon, tout ça, c'est des légendes.
5: Bah, tout ça, c'est des légendes. Faut juste calmer un petit peu l'effort et ça passe.
3: Allez, j'y retourne, moi. 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

0: Chaque année, au premier gel de l'hiver, Zan doit prendre le ciel vers la mer. Planer vers le sud, traverser le détroit et réchauffer ses ailes au soleil du désert jusqu'au printemps suivant. Puis, demi-tour. Direction nord, 10 degrés est. De nouveau se poser, reprendre des forces et des vers de terre, réparer le nid perché, couver 4 œufs jusqu'à la naissance des petits, les nourrir, leur apprendre à voler et repartir. Tout ça en silence, s'il vous plaît. Parce que les cigognes ne savent pas chanter. Elles claquent du bec, très vite, très sec. Un peu comme les machines à écrire d'un autre siècle. Zan rêverait de faire tout ça en sifflant joliment, comme les rossignols, les merles ou les rouges-gorges. Alors elle s'entraîne du haut de son toit quand les autres ont le bec tourné. Mais rien ne sort qu'un souffle. Au mieux, un son qui ressemble à un couinement de porte. Son père l'a surprise un jour.
1: Qu'est-ce que tu fais tête en l'air au lieu d'aller chercher des vers?
0: Je m'entraîne à chanter.
1: Chanter? Tu t'es prise pour un pinson? Tu ne peux pas, ma grande. Nous, les cigognes, on craquette. Ça suffit pour se faire comprendre.
0: Mais siffler, c'est quand même ce que les oiseaux font de plus beau, dit la jeune cigogne. Pourquoi pas nous?
1: On a plein d'autres talents. On fait des nids grandioses, on plane, on migre, on pond. Pas besoin de se poser de questions, on n'est pas des pigeons.
0: Eh bien, si c'est ça, je préférerais être un pigeon, moi. Vexée, Zan s'envole en claquant des plumes.
1: Quand ces idées biscornues vont-elles lui passer? Quand va-t-elle enfin devenir adulte?
0: Soupire son père. Mais ça ne passe pas. À la migration suivante, Zan croise un colibri joli qui chante un air d'opérette en dodelinant de la tête. Zan l'applaudit et lui demande qui lui a appris.
2: Personne, pardi. Je chante depuis que je suis petit. Mais il se dit en secret que les plus grands professeurs de chant se trouvent en Amazonie. De l'autre côté de l'Atlantique, c'est un perroquet en cage qui me l'a répété. Puisque les perroquets répètent tout.
0: Impossible de voler au-dessus de l'océan. C'est trop loin, trop grand. Comme toutes les cigognes, Zan ne bat des ailes que pour décoller ou traverser de petites étendues d'eau. Ensuite, les courants d'air chaud qui remontent de la terre font leur affaire et il n'y a plus qu'à se laisser porter. Au-dessus de la mer, pas de thermique pour planer. Alors traverser l'Atlantique, ce serait carrément chimérique. Il doit pourtant bien y avoir une solution. Zan se gratte la caboche du bout de la patte droite. Elle y laisse quelques plumes jusqu'à ce que, soudain, une idée fume. Pourquoi ne pas embarquer discrètement sur un chalutier? Voler au-dessus, on ne peut pas l'en empêcher. Et se poser ni vu ni connu quand le pont sera libre, non plus. Alors, à Gibraltar, Zan profite d'un mouvement de foule pour semer la colonie et filer vers le port. Ciao les cigognos! C'est maintenant ou jamais. Elle le sent, elle le sait. Il faut qu'elle trouve son bateau, celui qui la mènera au paradis des chants d'oiseaux. D'ici, des navires partent chaque jour, escortés par des hordes de goélands. Elle demande à l'un d'eux lesquels traversent l'océan.
3: Renifle ceux qui sentent le merlu, le thon ou le cabillaud. En général, ils viennent de loin.
0: Ça s'agite justement sur le pont du chalutier, dont une odeur de thon défraîchi lui ouvre l'appétit. Roulement des chaînes, largage des amarres, moteur, sirène. Il part. Sans réfléchir, Zan s'élance dans son sillage. Au bout d'un quart d'heure de vol battu, pfft, ses ailes ne répondent plus. À bout de souffle, Zan se pose sur la coque, du bout des pattes, par crainte que les pêcheurs la chassent. Difficile de passer inaperçu avec ses échasses rouges vifs. Il la remarque vite. Mais, ouf,

rien à signaler. Ils ont même l'air amusés. En nettoyant leur filet, ils lui lancent des poissons, droit dans le bec. Comme s'ils jouaient au basket. Les trop petits, les tordus, les pourris, elle avale tout et fait place nette. L'équipage longe la côte jusqu'au Cap-Vert, puis bifurque vers la grande mer. Au loin, on ne distingue plus qu'une ligne bleue. L'horizon n'en finit pas d'être plat. Elle n'avait jamais vu ça. Pendant 32 soleils et 33 lunes, plus un seul îlot de terre. Des vagues, des vagues, des vagues, à en avoir le cœur à l'envers. Mais au 33e matin, alors que Zan dort tranquille, tête sous son aile, la corne de brume retentit. Sursaut, déploiement des ailes, décollage plein ciel et... Waouh ! Qu'est-ce qui se passe ? Qu'est-ce qu'on voit ? À quelques miles de là, enfin l'horizon tordu. Terre en vue ! Un dernier claquement de bec pour remercier le chalut et ses marins, puis direction l'immense forêt qu'elle aperçoit au nord. Grâce à l'air de la terre, Zan peut enfin sécher ses plumes et planer sans effort. Youhou ! Les thermiques, c'est fantastique ! À mesure qu'elle approche de la canopée, des chants s'élèvent dans une cacophonie inouïe. Allons voir de plus près. Perte d'altitude, estimation du point de passage, sortie des pattes d'atterrissage. Zan se pose sur une branche et écoute. Longtemps. Pour démêler les fils du son. Chacun y va de son refrain. Allegretto, tutti frutti, super bazardo en maxi stéréo. Ils doivent être des milliers là-dessous pour faire un tel boucan. Mais qui, parmi eux, est le professeur de chant? Elle repère sous les feuillages les différentes voix et plumages. Basse, alto, ténor, soprano, celles qui laissent des silences et ceux qui prennent tout l'espace. Les discrètes, les bavardes, les rauques et les criardes. Sept soleils durant, elle ne fait que ça. Comprendre qui est qui chante quoi au milieu de ce feu.

0: Mais au huitième lever, elle n'y tient plus. Personne ne s'écoute dans ce tohu-bohu. Alors, à trois, elle claquette, claquette, claquette du bec. Si fort que le cœur fou s'arrête net.
1: Qui va là ?
0: Demande le grand hara. Je cherche le professeur Siffleur.
1: Quelle idée ! Pas de ça ici. Nos talents sont innés.
0: Mais le colibri avait dit...
1: Le colibri a menti. Ici, on chante comme on respire. Du craquement de l'œuf au dernier soupir.
0: Vous avez tous de très belles voix, mais on les entend mal dans ce brouhaha.
1: Ça a toujours été comme ça. C'est pas toi, avec ton bec supérieur, qui va nous couper le sifflet.
0: Je veux rien couper du tout, mais peut-être essayons de former quelque chose de plus harmonieux.
1: Et toi qui ne chantes pas, tu t'imagines quoi ? Monter un opéra ?
0: Mais pourquoi pas ? Essayons, non ? Suivez le rythme de mon bec, disons, comme une baguette.
2: Zan se juge sur une roche et fait signe de la tête. Silence. Comme elle ne laisse pas de place à l'hésitation, tous s'exécutent à l'unisson. 3, 4. Commençons par les basses, et puis les colibris et tous ceux qui pépillent. Les insectes du fond, frictionnez vos ailerons. À vous, les tangaras. Derrière, les bataras, les carouges et les jets. Et puis, ensemble, après.

0: Le bec qui claquette dirige à la baguette. Allegro, andante, presto, vivace. Zan a le rythme dans les plumes. Du haut de ses longues pattes, tous la voient, tous la guettent. Et comme par magie, le bruit devient mélodie. Il n'est donc plus si grave d'être née moitié muette. La voici, chef d'orchestre. Depuis, les oiseaux des quatre coins du monde viennent siffler à la ronde. Zan, la sans voix, est devenue maestra. De mémoire de cigogne, on n'avait jamais vu ça. Et voilà, l'histoire est finie. Et maintenant, au lit.
1: Non, une autre.
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2: Youhou, les voilà. Et après le ballon ovale, le ballon rond.
3: Je m'appelle Madeleine, j'ai 7 ans, j'habite à Paris. Je vais vous faire une blague. Pourquoi les footballeurs vont-ils chez le coiffeur?
2: Bah, pour soigner leur look.
3: Pour avoir une super coupe.
2: La prochaine blague mérite aussi un trophée.
4: Bonjour, salut l'info, je m'appelle Robin, j'ai 8 ans et demi et j'habite à Cahors. Voici ma blague. Que font deux chiens quand ils se croisent dans les rues de Tokyo?
2: Je ne sais pas, mais voilà une rencontre au poil.
4: Ils se japonaient. Merci.
0: Elle est rigolote celle-là.
2: Tabernacle. Après le Japon, la blague suivante nous vient tout droit du Canada.
5: Bonjour, je m'appelle Lilou, j'ai 9 ans, j'habite à Montréal, au Québec. Ma blague est la suivante. Comment on appelle un cochon qui vole?
2: Un cochon ailé?
5: Eh bien, un aéroport.
0: Trop bien cette blague. 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

0: Je suis Olma, la machine de la connaissance. Je vis dans le grand Moabi avec mon gardien Mathieu et sa fidèle Philippine. Ah,
1: tais-toi, Philippine.
0: Nous sommes embarqués dans une aventure
1: où la science est notre seule chance.
2: Bonjour les enfants, je m'appelle René Kikoul, je suis le patron des bulldozers Super Tankos. Et c'est moi qui transforme gentiment la forêt à côté de l'arbre d'Olma. Mais je le fais en respectant la planète, pas vrai Olma?
0: Absolument René.
2: À chaque arbre coupé, je donne un chèque cadeau de 5 euros à une famille de chimpanzés. Alors si, comme moi, vous voulez nourrir l'humanité en prenant soin de la nature, venez me rejoindre chez...
3: Super Tankos.
2: L'environnement est notre bien le plus précieux.
1: Mes amis, vous avez bien entendu, nous avons réalisé une publicité pour l'entreprise qui détruit la forêt. Mais rassurez-vous, on a une idée derrière la tête. Je vais vous expliquer. Mais pour ça, il faut remonter quelques jours plus tôt.
4: Dites-moi, Olma et Mathieu, où en êtes-vous de l'opération Canopée ?
0: À la fin, Sophie. Notre mission se termine très bientôt.
4: Et est-ce que vous avez rempli vos objectifs?
0: Grâce à toutes les choses que j'ai apprises, on a replanté les trois quarts des zones où la forêt du Congo avait été détruite.
4: Oh, ça c'est formidable!
1: Oui, mais des bulldozers sont tout proches de l'arbre qui nous sert de maison, notre Moabi royal!
4: Donc votre mission se termine, mais la forêt est toujours en grand danger!
0: Exactement!
1: Mes chers amis, les bulldozers sont tout près de nous et nous ne savons pas comment les arrêter. Le seul espoir, souvenez-vous, c'est Patricia, la patronne des rois du tabouret. Elle voulait découper le Moabi, mais elle s'est prise de passion pour les singes. Et maintenant, elle veut nous aider. On a rendez-vous dans son camp de base. Et nous sommes avec Sophie de Beaune qui vient expliquer à Olma ce que c'est que la préhistoire.
0: Sophie ? Depuis que je suis arrivée ici, j'ai beaucoup appris sur les arbres, sur les grands singes et sur les origines de l'homme.
1: Tu as appris qui étaient nos ancêtres, ce qu'on partage avec les singes et que notre espèce s'appelle Homo sapiens.
0: Mais aujourd'hui, vous ne vivez pas comme les premiers Homo sapiens. Comment est-ce que vous avez appris à faire du feu et à fabriquer des objets en métal?
1: Et pourquoi est-ce qu'on a peint sur les parois des grottes? Et comment est-ce qu'on a inventé l'agriculture?
4: Eh bien, pour répondre à toutes vos questions, Olma, il faut se plonger dans la préhistoire.
0: La préhistoire? Qu'est-ce que c'est?
4: La préhistoire, mais en fait, c'est la période la plus longue de l'humanité. On peut la faire démarrer avec les premiers outils, il y a 3,3 millions d'années. On peut aussi la faire démarrer avec les premiers primates qui se sont redressés et qui ont adopté la bipédie, c'est-à-dire qui marchaient sur leurs deux pattes arrière. Donc si la totalité du temps, depuis l'origine de la vie, était transposée à une année, on pourrait dire que le genre Homo apparaît le 31 décembre à 16h et l'Homo sapiens, c'est-à-dire nous-mêmes, apparaît le 31 décembre à minuit moins le quart. Autant dire que l'histoire de l'homme est bien courte par rapport à l'histoire totale de la vie.
0: Et est-ce qu'il y avait des dinosaures au temps des hommes préhistoriques?
4: Bien sûr que non, les dinosaures ont disparu il y a 66 millions d'années, donc c'était bien longtemps avant l'apparition des hommes.
1: Quelles sont les grandes périodes de la préhistoire finalement, Sophie? Est-ce qu'on peut le découper en tranches comme ça?
4: Oui, alors on considère que

0: on a d'abord le paléolithique, qui est toute la période où les hommes et même leurs prédécesseurs vivaient de la chasse et de la cueillette. Et puis, on a une deuxième période qu'on appelle le néolithique, où l'homme invente l'agriculture et l'élevage, il devient paysan. Ça, c'était il y a à peu près 10 000 ans au Proche-Orient, mais beaucoup moins en France, puisque les premiers paysans sont arrivés en France à peu près vers 5800 avant Jésus-Christ.
1: D'accord. Donc, d'abord le paléolithique et ensuite le néolithique.
0: Mais il y a une période intermédiaire entre les deux. Et pendant très longtemps, cette période a été complètement négligée. Elle est même passée inaperçue. Et quand on l'a découverte, quand on s'est aperçu qu'elle existait, période qui a duré à peu près 4 à 5 000 ans, on l'a appelée le mésolithique, c'est-à-dire la période du milieu, la période intermédiaire.
1: Dans la préhistoire, il y a donc d'abord le paléolithique, où les hommes vivent de la chasse et de la cueillette, puis le néolithique, avec l'agriculture. Et entre ces deux périodes, il y a le mésolithique. Alors, que font les hommes à ce moment-là ?
0: Alors, les hommes du mésolithique sont chasseurs. Mais par contre, ils sont dans un environnement assez différent, puisque à la période précédente, on était en période glaciaire, on avait un paysage très ouvert, avec une steppe, hein, un paysage sans arbres, avec des grands troupeaux, genre bisons, chevaux, rennes, etc. Et lorsque le climat se réchauffe, la steppe recule, la forêt prend la place, hein, et du coup, les hommes sont obligés de s'adapter à un nouveau gibier, le chevreuil, le cerf, hein, le sanglier, donc des animaux qu'on connaît très bien aujourd'hui. Hein.
2: Mais ça n'est pas du tout pareil de chasser le bison et le sanglier.
0: Eh oui. Et du coup, les hommes sont obligés d'adapter leur stratégie de chasse, leurs armes de chasse. Ils adoptent l'arc et la flèche qui permettent de chasser à l'affût, alors qu'auparavant, ils utilisaient plutôt des propulseurs et des sagaies qui permettent de tirer dans le troupeau. Ils pêchent, ils collectent les fruits de mer, les coquillages. Ils ont une alimentation très diversifiée, en fait. Et ils sont assez mobiles, ils vivent dans des tout petits campements. Ça explique aussi que les archéologues au XIXe siècle n'ont pas repéré tout de suite leurs traces.
2: Oh, la forêt devient de plus en plus dense.
0: Oui, c'est difficile d'avancer avec toutes ces lianes.
2: Tiens, Sophie, agrippe-toi à celle-là. Non, pas celle-là, elle est vivante, attention.
1: Qu'est-ce que c'est ?
0: Attention, ne t'approche pas, Olma. Ça, c'est un python de Séba. C'est un des plus grands serpents du monde.
2: Mais il fait quoi, 4 mètres ?
0: Au moins, et tu n'as pas intérêt à ce qu'il te morde ou à ce qu'il s'enroule autour de toi.
2: Oh non, je ne vais pas essayer. Alors, on le contourne et on le laisse tranquille.
1: Reprenons. Vous, Sophie, vous vous intéressez à la vie quotidienne des hommes et des femmes préhistoriques. Mais que sait-on exactement de la vie quotidienne de ces humains de la préhistoire ?
0: Alors justement, on dit toujours qu'ils vivaient dans les grottes, mais c'est tout à fait faux. Une grotte, c'est sombre, c'est humide, on n'y voit rien, c'est pas agréable du tout, on peut manquer d'air. Donc les hommes vivaient en fait à l'entrée des grottes, dans les parties éclairées, sous les porches, ou bien sous les abris sous roches. Mais des grottes et des abris, il n'y en a pas partout, si vous regardez bien dans la nature. Et donc dans les régions où il n'y avait ni grottes, ni abris, ni falaises, ils s'installaient en plein air, ils fabriquaient des huttes, ils fabriquaient des cabanes, et ils vivaient dans des campements à plusieurs familles.
1: D'ailleurs, Sophie, en fait, tout ce qu'on connaît de la préhistoire, ça nous vient uniquement des traces qu'on arrive à retrouver.
0: Et oui, contrairement à l'historien qui, lui, a des archives écrites, il suffit qu'il aille au service des archives pour consulter des textes, eh bien, le préhistorien, lui, il est obligé de faire des fouilles et d'extraire de la terre des vestiges archéologiques. Et à partir de ces vestiges, grâce à son intelligence, mais aussi aux analyses, aux datations, et puis à un travail collectif de toutes sortes de spécialistes, il peut arriver à reconstituer la vie quotidienne des hommes de cette époque-là. Et des femmes et des enfants, évidemment.
1: Les vestiges, c'est quoi exactement ?
0: Alors, ça peut être des restes d'os, par exemple, ça nous renseigne sur ce qu'ils chassaient, sur ce qu'ils mangeaient. Ça peut être des restes d'habitat, par exemple, des trous de poteaux qui nous indiquent que là, ils avaient construit une cabane ou une hutte. Ça peut être des restes humains aussi, on trouve parfois des sépultures. Hein. Et toutes sortes d'autres choses encore qui nous indiquent comment ils vivaient, comment ils travaillaient tous les matériaux qui sont dans la nature, la pierre, les matières dures animales, c'est-à-dire l'os, le bois de cerf, le bois de renne, le bois de cervidé, qu'ils travaillaient. Donc ils utilisaient absolument tout ce qu'ils pouvaient avoir à leur disposition.
1: Est-ce que les hommes et les femmes avaient les mêmes activités à la préhistoire ?
0: Ça, c'est une question intéressante, parce que le problème, c'est que c'est très difficile à mettre en évidence. Lorsque vous arrivez à montrer sur un site qu'il y a plusieurs aires d'activité différentes, c'est difficile de savoir qui a fait quoi. Mais les préhistoriens ont des indices à leur disposition.
1: Comme quoi ?
0: Par exemple, ils peuvent étudier sur les squelettes humains les traces d'usure des eaux. Et donc, on peut savoir que les hommes pratiquaient plutôt des activités latéralisées du côté droit et les femmes des activités plutôt des deux côtés, des deux bras simultanément. Alors, qu'est-ce qu'on peut faire avec les deux bras simultanément ? Eh bien, on pense à la mouture. Par exemple, pour écraser des matériaux végétaux pour préparer la nourriture.
1: Donc, les femmes ne faisaient que la cuisine ?
0: Mais il ne faut pas croire que les femmes étaient confinées au foyer. Parce que, justement, on a étudié leur squelette et on s'est aperçu que les femmes étaient très robustes, très costauds, et qu'elles avaient des squelettes comparables aux squelettes de sportifs de haut niveau aujourd'hui. À tel point que beaucoup de squelettes féminins ont été considérés à l'origine, lorsqu'on les a découverts, comme des squelettes masculins. Donc il faut faire attention à ce qu'on raconte sur les femmes de la préhistoire. Ce n'étaient pas des petites femmelettes confinées au foyer et qui se limitaient aux soins aux enfants.
2: Et justement, les enfants de la préhistoire, Sophie, qu'est-ce qu'on sait à leur sujet ?
0: Ah ben pendant longtemps, ils sont vraiment restés très invisibles. Et pourtant, il y a forcément eu beaucoup d'enfants. D'ailleurs, la meilleure preuve, c'est qu'on est là. On descend bien des hommes de la préhistoire. Et donc, on a des éléments qui permettent de les percevoir. Par exemple, ils ont laissé des traces de pas dans les grottes. On sait qu'ils allaient dans les grottes avec leurs parents ou avec leur famille. Et même très petits, on a parfois des empreintes de bébés dans les grottes. Ils ont parfois aussi appliqué leurs mains sur les parois et ont soufflé la peinture autour. De même que les femmes et que les hommes. Donc tout le monde fréquentait les grottes à cette époque-là.
1: C'est dans cet arbre qu'elle habite, Patricia.
2: Regarde, Olma. Il y a un passage caché sous les lianes.
0: Des lianes ou des pitons ?
2: Ah non, cette fois, ce sont bien des lianes. Allez, on y va. Et toi, Philippine, tu montes la garde.
1: Sophie, quand est-ce que s'arrête la préhistoire ?
0: En fait, la préhistoire, ça signifie la période. Donc effectivement, ça s'arrête au moment où apparaît l'écriture. Mais c'est aussi une technique. Puisque, effectivement, les périodes préhistoriques, on ne peut pas les étudier à l'aide de textes, puisqu'il n'y en a pas. Donc, on s'accorde à dire que la préhistoire s'arrête au moment où on a des indices d'écriture. Et pour les sociétés sans écriture, mais récentes, bien entendu, on ne parle pas de sociétés préhistoriques. Par contre, si on veut étudier leur passé, on va avoir recours à des techniques d'archéologie préhistorique, les fouilles, les analyses de vestiges, etc.
3: Ah, vous voilà.
1: Bonjour, Patricia.
3: Tais-toi, Morissette, et continue à me faire des gratouilles. Ouais, c'est vachement agréable. Vous autres, venez avec moi. Ici ? C'est le meilleur endroit pour voir les bulldozers.
2: Je crains le pire.
3: Et tu as bien raison. Mesdames et messieurs, je vous présente l'enfer.
2: Oh, Sophie, il n'y a plus rien.
0: Ah, il y a eu un feu ici.
1: Tout est brûlé. La forêt n'est plus que cendres, flammes et bulldozers.
3: Et c'est là que vous me remerciez.
2: Bah, pourquoi donc ?
3: Parce que j'ai un plan.
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3: Et coucou les petites curieuses et les petits curieux, erreur 404.
4: Bonjour, je m'appelle Rose, j'ai 9 ans et je voudrais savoir comment marchent les virus informatiques et pourquoi on les appelle comme ça. Merci.
3: Et merci à toi Rose pour ta question. Comment marchent les virus informatiques et d'où vient ce nom de virus? Vous allez pouvoir nous répondre Nicolas Arpagian puisque vous êtes expert en cybersécurité et donc... en virus.
5: Alors, effectivement, Rose, les virus, ça fait penser à la maladie, c'est-à-dire en général quelque chose qui va altérer le bon état de santé, qui va rendre fatigué, voire éventuellement qui peut être fatal, hélas. Et puis surtout, le virus est connu pour sa capacité à se propager, à se diffuser à travers une population. Et donc, on va faire l'analogie, l'image est portée dans le monde numérique. Le monde numérique, ce sont ces ordinateurs, ces smartphones que nous avons, ces équipements informatiques qui sont reliés par des tuyaux, par des équipements qui permettent la navigation à grande vitesse d'un logiciel malveillant. Alors là, autant certains virus peuvent être créés dans la nature de manière totalement involontaire, là, lorsqu'il est question des virus informatiques, ce sont bien des femmes, des hommes qui les ont conçus à des fins malveillantes. Pourquoi ? Parce que souvent, avec les ordinateurs, on va avoir des informations qui suscitent l'intérêt. Ça peut être des secrets de fabrication, des recettes, ça peut être éventuellement de l'argent. Et il y a une motivation de personnes qui vont concevoir des virus informatiques pour précisément essayer de s'insérer dans les équipements informatiques.
3: Ils vont essayer de rentrer dans l'ordinateur.
5: Exactement, pour, de Rose. Alors, soit en fait, il y a trois types de menaces. La menace sur ce qu'on appelle la disponibilité, faire en sorte que l'ordinateur de Rose ne puisse plus fonctionner, un peu comme une installation électrique. On appuie sur le bouton, mais la lampe ne s'éclaire pas. Il y a des virus qui vont essayer d'attaquer l'intégrité. L'intégrité, c'est par exemple, vous avez une machine qui est faite pour fabriquer des triangles et à un moment, on va là, le virus va faire en sorte que désormais, il fabrique des boules. Et évidemment, vous imaginez pour une usine, c'est très problématique et donc des atteintes à l'intégrité. Et troisième type de menace, les atteintes à la confidentialité. Lorsqu'on envoie des messages, on souhaite qu'ils restent confidentiels, secrets. Et là, le pirate va essayer de s'insérer pour récupérer la fameuse recette de la tarte au chocolat de grand-mère, le secret de fabrication qui permet d'avoir... des voitures qui vont très vite. Bref, d'avoir des informations qui ont une valeur, ça vaut également pour les secrets de chefs d'État. Et donc, à ce moment-là, c'est aussi une motivation pour ceux qui conçoivent les virus informatiques.
3: Donc, les pirates, comme vous les avez nommés. Et ces virus, ils datent de quand, alors, on les a appelés tout de suite comme ça?
5: Alors, on les a appelés à partir du moment où ils pouvaient se propager rapidement.
3: Ça date de quand, donc, le premier virus?
5: Alors, le premier virus, en fait, il a été documenté en 1971, mais il a été fait de manière préventive. C'est-à-dire qu'il a été conçu pour précisément essayer de s'en protéger, de s'en prémunir. Et donc, ça veut dire que très vite, les concepteurs informatiques ont envisagé qu'il y ait ce type de menace contre des équipements.
3: Comme un vaccin.
5: Exactement.
3: Et attention donc aux pirates, les matelots.

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Maman crabe a peur du tout. Et pour elle, la pire saison, c'est l'été. Toutes ces grosses pattes humaines qui s'enfoncent dans le sable. Ces hordes de pattes, de pieds plats, de pieds bossus. Ces mini-pattes, ces larges pattes. Certaines même velues. D'autres aux ongles étrangement rouges, rose fluo, orange, vert pomme. Ces pattes qui avancent, en grappe, en troupe, qui piétinent, qui sautent. Comme si nous, les crabes, nous n'existions pas. Ces mini-pattes accrochées à leur pelle, parfois plus grandes qu'eux, et qui creusent, comme si la plage, la mer leur appartenait. Leurs grosses pattes, leurs larges mains d'humains. Mais le pire, ce sont leurs cris de bêtes sauvages. À tout âge, dès qu'ils arrivent sur une plage, ils courent vers l'eau, les bras en l'air, en criant. Ils plongent en hurlant. C'est froid, c'est trop froid. Qu'est-ce qu'elle est froide cette année ? Mais pourquoi donc ? S'ils trouvent l'eau froide, pourquoi y foncer ? Pourquoi se faire du mal et nous faire du mal ? L'eau est un délice. On serait prêt à partager s'ils nous proposaient gentiment. Ils nous font la guerre, nous foncent dessus, nous écrabouillent. Et cela a l'air de les amuser. Certains chantent tellement ils sont contents. Et quand les grosses pattes repèrent l'un d'entre nous, c'est pour l'attraper d'une pince, l'air dégoûté. Avec chance, il va nous rejeter au loin. Au pire, supplice. Il va nous plonger dans un seau au haut mur de plastique, une prison. Sauf si une paire de grosses pattes prend pitié et exige qu'on nous rejette à l'eau. Mais cela n'est pas sans conséquences. Maman crabe a été traumatisée dans son enfance. Elle était prise dans un seau, dont heureusement elle a pu s'échapper. Mais ses angoisses viennent de là. Elle ne peut pas s'en débarrasser. Elle a tenté plusieurs méthodes pour se protéger des grosses pattes. Comme s'enfoncer dans la mer au large. Il y a toujours des grosses pattes qui nagent loin, s'aventurent là où elles se cachent. Sa fille aînée se nomme Crabinette, et Crabinette, c'est moi. Et cette année, j'ai bien envie de profiter de la saison sans avoir ma mère et ses angoisses sur le dos. Avec ses interdictions. Ne pas aller sur la plage, trop dangereux. Ne pas nager, trop dangereux. Pour moi, Crabinette, le problème, c'est ma mère. Elle est toujours angoissée, stressée, et ça ne s'arrête jamais. Toujours un truc qui ne va pas. La mer est trop froide, je vais attraper froid. La mer est sale, pleine de microbes, je vais tomber malade. Je mange trop, je mange pas assez. Moi, Crabinette, je sais bien. Que plus un crabe mange, mieux c'est pour tout le monde. Grosse patte comprise. Un crabe mange tout ce qu'il trouve. Petits restes de calamars, de coquillages, de poissons, cadavres en tout genre, c'est un délice. Je suis un aspirateur comme tous les crabes. Il faudrait convaincre maman crabe de 1. Aller parler à un docteur pour la tête pour lui raconter son traumatisme, avoir été jetée dans un seau et failli rester prisonnière. Les grosses pattes humaines, leurs mains larges et agiles qui hantent ses rêves et ses cauchemars. 2. Que maman crabe enfin sort de son trou. Elle est engoncée dans sa

0: carapace, incapable de profiter de la plage et de la mer. Si elle se mettait à courir de travers, nager sur la longueur, même du yoga, elle irait beaucoup mieux. Et si elle va mieux, je pourrais profiter tranquillement, continuer à manger tout ce que je trouve, et l'eau serait bien plus propre, la plage aussi. Et on pourrait espérer que les grosses pattes, avec leurs mains larges et agiles, seraient contentes que la plage soit aussi propre. Ils arrêteraient de s'agiter et de crier. Peut-être que moi, crabinette, je me fais des illusions. J'ai un deuxième projet. Éduquer les enfants et leurs pieds de pattes. Ils pourraient être de bons compagnons de plage. Leurs pattes sont plus fines et tapent moins fort sur le sable. Les enfants à pattes aiment rouler dans le sable mouillé, se salir, traîner dans les flaques. Ils ont de grandes qualités qui disparaissent à l'âge adulte. Je pourrais leur montrer comment marcher avec délicatesse, soulever bien chaque jambe avant de la poser sur le sol, afin de ne pas nous écraser. En attendant, pour me protéger des grosses pattes, des petites pattes et de ma mère surtout, je me suis construit un tunnel secret et personnel. Cela a été un long travail. J'avais contre moi ma mère, qui veut toujours avoir l'œil sur moi. Elle entre sans frapper, se frayant un chemin sans autorisation. Et bien sûr, toutes ses pattes en tout genre. J'ai embauché une armée pour protéger mon tunnel. J'ai choisi comme chef Médusa, accompagnée de ses méduses. Elles font peur à tout le monde. Le problème, c'est que Médusa, comme tous les membres de sa famille, n'est pas obéissante. Elle flotte sans aucune règle. Avec elle, on n'est sûr de rien. C'est à peine si elle dirige sa propre vie. Alors, le contraire de ma mère, qui ne supporte pas l'incertitude. C'est peut-être pour ça que moi, Crabinette et Médusa, on s'entend bien. Avec Médusa, il faut accepter qu'on ne peut pas savoir comment les choses vont tourner. Une fois cela accepté, la présence de Médusa permet au tunnel de rester secret, personnel et indétectable. Médusa et moi, on y discute, on y rêve. Comment faire pour que tout le monde s'entende bien sur la plage, sachant que chacun fait comme cela l'arrange, oubliant que l'autre existe. Notre projet, c'est sport et psychologue pour tous. Chacun serait là, vaqué, sans projet, sans ambition, à se laisser aller, patient, silencieux, ou à se parler, à raconter des histoires, à écouter celles des autres. De temps en temps, il y aurait une activité, mais pas trop souvent. Une course à laquelle tout le monde participerait, dont le but ne serait pas d'aller plus vite, mais de faire chacun le plus d'efforts. Médusa s'arrêterait de piquer les uns les autres. On irait se baigner tous ensemble. Médusa, pour une fois, ordonnerait à ses équipes de se tenir au large. Les grosses pattes se leveraient de leurs serviettes pour apprendre à leurs enfants à nager. Maman crabe pourra retrouver son appétit, bien manger, ce qui traîne sur la plage. Moi, crabinette, je sortirai parfois de mon tunnel pour observer. Est-ce que tout va bien? En attendant, j'y reste. Je m'y cache pour des jeux secrets, avec ou sans Médusa. Mais désolée, je peux pas tout raconter ici, trop de monde nous écoute. Mais tu en sais suffisamment. Si tu es sur une plage cet été, sache qu'il s'y passe des choses mystérieuses. Que pour les deviner, il faut s'asseoir, bien regarder ce qui se passe autour de toi, sans bouger, sans parler, fouiller d'un doigt délicat dans le sol d'eau. Et peut-être, là, tu découvriras un tunnel secret qui transformera tes vacances. Si tu n'es pas à la plage, ne t'inquiète pas, mais dans un jardin, par exemple, ou dans un square en ville, il te suffit d'un peu de terre. Creuse avec ton doigt. Ce n'est pas le tunnel de Crabinette, le mien, que tu peux découvrir, mais celui de mon amie la fourmi. Tout aussi intéressant et mystérieux. Un monde grand et minuscule qui ouvre ses portes, rien que pour toi. Mais attention, seulement si tu sais regarder et si tu apprends à être patient. Et voilà, l'histoire est finie. Et maintenant, au lit.
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